0: soleil bien présent du côté de la Méditerranée. Quelques averses pourront encore toucher le Massif central, les Alpes et les Pyrénées. Les températures, elles, seront en hausse l'après-midi par rapport à hier, avec 15 à 20 degrés de manière générale et même jusqu'à 22 au bord de la Méditerranée.
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0: Et tout se passe bien toujours sur la route. Il est 2h du matin, le trafic est fluide, vous êtes peu nombreux en cette heure tardive et surtout vous êtes bien vigilants, je vous en félicite. Notez simplement ces zones de travaux en place pour toute la nuit, par exemple du côté de l'A63 dans les Landes, la sortie numéro 7, la sortie pour Ondres est fermée en direction de Saint-Sébastien pour réparer un panneau de signalisation. Vous pouvez anticiper et sortir à Cap-Breton, c'est la sortie numéro 8. Du côté de l'Ariège, notez que la sortie Pamiers, zone d'activité de pic, c'est la sortie 4 de l'autoroute A66 est fermée dans les deux sens pour des travaux d'entretien. Vous pouvez sortir à Pamiers Nord, c'est la sortie numéro 3. Du côté de Toulouse, l'autoroute A680 est-elle fermée entièrement dans les deux sens de circulation pour permettre ces travaux d'élargissement. Des déviations sont mises en place. Enfin, du côté d'Orteviel sur l'autoroute A641. Là, ce ne sont pas des travaux qui étaient prévus, mais des travaux d'urgence qui ont dû être entrepris en raison d'un accident cet après-midi. Si vous arrivez par l'autoroute A641, vous ne pourrez pas vous engager en direction de l'A64 par la bifurcation habituelle au niveau du rond-point d'Orteviel. Vous devez vous engager sur la départementale 33, puis sur la départementale 817 en direction de Peyrorade. Là, vous retrouverez l'entrée de l'autoroute A641 et vous pourrez reprendre votre trajet normalement.
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Le duo de Jack et Carla avec le titre La Recette. Ça se passe toujours très bien sur la route. Mais oui, mes interventions se suivent et se ressemblent. Mais c'est vrai que le trafic est particulièrement calme et c'est tant mieux. Je vous laisse donc poursuivre en musique. Der Kommissar, c'est un titre signé Falco et on se retrouve juste après pour faire le point, notamment sur les zones de travaux en cours.

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1: Tout juste 2 heures passées de 15 minutes et comme promis, je vous parle un petit peu de ces zones de travaux que vous croisez sur votre trajet, des travaux par exemple sur l'autoroute A20 au sud de Brive, travaux de sécurisation d'une falaise. Ce sont des travaux au long cours, pas uniquement des travaux nocturnes, mais la conséquence pour vous dans tous les cas, c'est que sur l'autoroute A20 en direction de Paris, le trafic ne s'écoule que sur la voie la plus à gauche entre Népoule, la sortie 53, et Montignac-Terrasson, la sortie 51. La vitesse et par ailleurs limité à 70 km/h. Merci de bien respecter à cette limitation de vitesse. Du côté de l'A20, toujours, mais entre Brive et Cahors cette fois-ci, notez que cette nuit uniquement, la sortie numéro 56, la sortie pour Gourdon est fermée dans les deux sens de circulation pour des travaux de fauchage. Vous pouvez sortir à Souillac, la sortie 55, ou Cahors Nord, la sortie numéro 57. Du côté de l'A64, dans la région de Bayonne, là c'est la sortie numéro 4 de l'autoroute qui est fermée dans les deux sens de circulation. La sortie pour Urte. Les travaux de peinture sont effectués cette nuit. Vous pouvez sortir à Peyrorade, la sortie numéro 6, ou à Briscousse, la sortie numéro 3. Et puis dans ce même secteur, notez qu'au niveau du rond-point d'Orteviel, des travaux d'urgence ont dû être entrepris cette nuit en raison d'un accident tout à l'heure depuis l'autoroute A641. Vous ne pourrez pas prendre la direction de l'A64 au niveau du rond-point d'Orteviel. Cette section de l'autoroute est fermée. Vous devez donc prendre la départementale 33, puis la départementale 817 en direction de Peyrorade. Vous entrerez sur l'autoroute au niveau de l'entrée numéro 2. Notez que la sortie numéro 2, en revanche, de cette autoroute A641 est fermée, toujours pour ces mêmes travaux d'urgence. Et c'est avec Inamoja que je vous propose de poursuivre la route. On a Benabar aussi dans la playlist, ou encore Sweetbox. Le retour de l'infotrafic, ça, ce sera dans un quart d'heure.

C'était la chanteuse Amanda Bourneuf avec le titre Oxygène. Il est 2h28 et non, toujours pas d'incident signalé sur les voies. C'est tant mieux, trafic très calme en cette nuit de mercredi à jeudi. Ça va être moins calme ce jeudi sur la route. Un week-end prolongé se profile à nouveau. Et puis ils ont fuité voie rouge aujourd'hui dans le sens des départs, notamment durant l'après-midi et la fin d'après-midi, le début de soirée. C'est là qu'on attend le pic de trafic.

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1: L'infotrafic marqué simplement à 2h30 par des travaux que vous rencontrez sur votre route. Travaux par exemple dans les Landes, sur l'autoroute A63, la sortie numéro 7, la sortie pour Londres est fermée cette nuit en direction de Saint-Sébastien. Vous devez donc anticiper et sortir à Cap-Breton. La sortie numéro 8 du côté de l'Ariège, si vous circulez sur la 66, notez que vous ne pourrez pas emprunter la sortie numéro 4 pour Pamiers, zone d'activité de pic. Elle est fermée dans les deux sens de circulation pour des travaux d'entretien. Vous pouvez sortir à Pamiers Nord, c'est l'échangeur numéro 3. Autre sortie fermée cette nuit, c'est entre Brive et Cahors sur l'autoroute A20. C'est la sortie Gourdon, la sortie numéro 56 de l'autoroute, elle aussi fermée dans les deux sens de circulation, cette fois-ci pour des travaux de fauchage. Vous pouvez sortir à Souillac, la sortie 55, ou Cahors Nord, la sortie numéro 57.
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1: Et pour l'instant, il n'est pas vraiment nécessaire ce point de trafic, car il n'y a pas d'incident particulier signalé sur les voies. On parlera donc conso d'ici quelques minutes avec notre partenaire Que Choisir Ensemble. Nous allons notamment reparler des complémentaires santé. Malgré le gel des tarifs prévus par la loi, les hausses de cotisations ont explosé. C'est ce que vous entendrez juste après la musique d'Ariana Grande, le duo d'Ariana Grande et Kenji Girac.

0: Dandolon, Ariana Grande et Kenji Girac. C'était le titre One Last Time. Et place maintenant à notre rendez-vous conso. Charles Dodon est avec Benjamin Rocher de l'association Que Choisir Ensemble.
1: Bonjour Benjamin Rocher.
2: Bonjour.
1: C'était attendu et ça se confirme, malgré l'interdiction, les mutuelles santé ont bien augmenté leurs tarifs cette année.
2: Oui, à Que Choisir Ensemble, nous avons effectué un appel à témoignages sur les cotisations 2026 à partir du mois de janvier. On a eu plus de 4000 réponses et c'est sans appel, environ 98% des répondants indiquent avoir subi une hausse de cotisation des mutuelles pour l'année 2026.
1: Et en plus, on ne parle pas d'une hausse de quelques euros.
2: Non, pas du tout. C'est une hausse qui peut être très importante selon les profils. En moyenne, elle est de 106 euros annuels, ce qui n'est quand même pas rien si on compare aux augmentations des années précédentes. Et c'est effectivement un problème pour certains profils. Alors, notre appel à témoignage a beaucoup concerné les retraités. Notre moyenne d'âge était de 66 ans. Et c'est normal puisque c'est cette catégorie d'âge qui paye sa complémentaire santé à 100% puisqu'il n'y a plus de prise en charge par l'employeur.
1: Et l'association Que Choisir Ensemble avait appelé, d'ailleurs les assurés, à contester la hausse des tarifs. Ça n'a pas fonctionné.
2: Alors, dans une petite minorité de cas, en fait, ça a fonctionné. À peu près 8% de nos répondants indiquent avoir eu une régularisation a posteriori. Après, ce qu'il faut savoir, c'est que on ne peut pas distinguer s'il s'agit d'un gel total des cotisations ou bien d'un simple geste commercial de la part de l'assureur, en fait. Mais ça montre une chose, ça montre que quand la mutuelle veut geler ou effectuer un geste commercial, elle peut le faire.
1: Et Benjamin, que va-t-il se passer dans les prochaines semaines? Est-ce qu'on peut imaginer un véritable gel des tarifs, éventuellement un remboursement ou on ne sait pas du tout?
2: Alors, le gouvernement qui avait mis, on va dire, peu d'empressement à faire appliquer la loi a finalement saisi pour avis le Conseil d'État qui a 2 mois pour rendre sa décision. Donc, d'ici l'été, on devrait avoir un avis juridique du Conseil d'État qui tranchera si oui ou non le gel des tarifs est applicable. Et à partir de là, en fonction de la réponse donnée, il pourrait y avoir soit une application du gel et donc une obligation peut-être, nous l'espérons à Que Choisir Ensemble, de remboursement des sommes trop perçues, soit malheureusement le gel est déclaré inapplicable et du coup, les complémentaires santé auront bien l'autorisation d'augmenter pour 2026.
1: La quasi-totalité des mutuelles ne respecte donc pas le gel des tarifs pour 2026 en attendant peut-être une décision à venir du Conseil d'État. Merci Benjamin Rocher.
2: Merci à vous.
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1: L'infotrafic à 2h47, c'est ce nouvel événement du côté d'Angers. Un poids lourd victime d'une avarie sur l'autoroute A11 en direction de Nantes, juste après la sortie Angers-Nord, 5 km après cette sortie numéro 16, juste avant d'arriver à Angers-Ouest, la sortie 17. La voie de droite a été neutralisée pour permettre l'intervention du dépanneur qui est sur place. Pensez bien à basculer sur la voie de gauche. Et c'est le seul incident signalé sur les voies. Partout ailleurs, le trafic s'écoule bien. Il y a encore un petit peu de pluie du côté du massif central, sur la 89 notamment. Soyez prudents sur la route. Et puis du brouillard commence à s'installer du côté du Pays Basque sur l'autoroute A63. On attend pas mal de brouillard pour cette matinée de jeudi. Et c'est avec Boney M que je vous propose de poursuivre la route Daddy's Cool.
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C'était le titre complètement fou signé Yael. Et c'est avec Michael Jackson que nous terminons cette heure en musique. Je vous retrouve juste après pour le flash d'actualité.

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1: Bonsoir à toutes et à tous. Le porte-avions Charles de Gaulle a franchi hier le canal de Suez et est en route pour se prépositionner dans la région du Golfe. L'objectif, c'est de montrer que la France, aux côtés de la Grande-Bretagne et d'une quarantaine de pays partenaires, sont prêts à sécuriser le détroit d'Ormuz pour permettre le passage des navires marchands. Il y a 3 semaines, Paris et Londres avaient organisé une conférence pour coordonner cette réponse internationale de restauration de la navigation une fois que les hostilités auraient cessé. Les hostilités, justement, elles restent principalement verbales en ce moment entre les États-Unis et l'Iran. Chacun continue de menacer l'autre. Donald Trump affirme par exemple que les bombardements recommenceront de manière plus forte si le pouvoir iranien n'accepte pas le plan de paix que Téhéran continue actuellement de consulter. Les passagers du navire immobilisé depuis dimanche au large du Cap-Vert ont quitté le secteur de l'Atlantique et sont en train de se diriger vers l'archipel espagnol des Canaries. Le bateau de croisière doit atterrir et accoster sur l'île de Tenerife. Les membres d'équipage et les passagers seront débarqués ensuite dans un délai de 3 jours afin d'être pris en charge par des équipes sanitaires. En France, un jeune homme de 23 ans a été placé en garde à vue ce soir, soupçonné d'assassinat. Il aurait tué à coups de couteau une adolescente de 14 ans dans la commune de Fère en Tarthenois dans l'Aisne ce matin, alors qu'elle se rendait au collège. Il s'agirait de son ancien petit ami. À la page des sports, il y avait du foot ce soir et une magnifique victoire du PSG qui va jouer sa 2e finale consécutive de Ligue des Champions. Les Parisiens n'ont pas battu le Bayern de Munich. Le score était de 1 partout, mais ils l'avaient battu lors du match aller sur un score de 5-4. Il remporte donc cette demi-finale. La finale, elle, aura lieu le 30 mai prochain et ce sera contre Arsenal. Il est 3h02, ce flash est désormais terminé. On passe à la météo. Météo marquée par les brouillards ce matin. Ils se sont déjà installés du côté du Pays Basque et on aura des brouillards un petit peu partout sur le pays au lever du jour. Ces nuages se dissiperont ensuite au cours de la matinée et cet après-midi, le temps sera bien plus lumineux, des éclaircies au programme, même des belles tranches de soleil, notamment du côté de la Méditerranée. Quelques rares averses seront encore possibles du côté du Massif central et des Alpes, sur les Pyrénées également, où ces averses pourraient être orageuses. Les températures sont fraîches ce matin, elles sont situées entre 3 et 8 degrés en moyenne, mais il fait 1 degré, voire 2 degrés du côté de la Normandie, c'est donc très frais. Cet après-midi, ça montera bien, on dépassera même les températures d'hier avec 15 à 20 degrés attendus de manière générale et jusqu'à 22 sur la Méditerranée.
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1: Et il y a un obstacle qui nous a été signalé sur les voies il y a quelques minutes sur l'autoroute A62. Je vous emmène donc sur cette autoroute entre Bordeaux et Toulouse. Pour vous qui roulez en direction de Toulouse, avant d'arriver du côté d'Agen, 6 kilomètres après la sortie numéro 6, un sac serait tombé sur la chaussée, sur la voie de droite, en l'occurrence, kilomètre 97. Il va donc falloir basculer sur la voie de gauche et ralentir à l'approche de ce secteur. Partout ailleurs, pas d'autres obstacles signalé sur les voies, pas d'accidents, pas d'animaux errants, simplement des zones de travaux que vous croisez, par exemple dans la région de Bayonne, sur l'autoroute A64, il y a des travaux au niveau de la sortie Urte, la sortie numéro 4, qui est donc fermée dans les deux sens de circulation. Vous pouvez sortir à Peyrorade, la sortie numéro 6, ou à Briscousse, la sortie numéro 3. Dans le secteur de Peyrorade, notez que si vous arrivez par la 641, vous ne pourrez pas rejoindre l'autoroute A64 au niveau du rond-point d'Ortevielle. Vous serez obligé d'emprunter la départementale 33, puis la départementale 817 en direction de Peyrorade pour retrouver ensuite l'autoroute A641 au niveau de l'entrée numéro 2. Notez par ailleurs que la sortie numéro 2 de cette autoroute A641 est fermée. Ces fermetures et ces travaux en cours ont été mis en place en raison d'un accident qui s'est produit tout à l'heure dans la soirée, avec donc des travaux d'urgence qui ont dû être menés.
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Une chanson d'amour signée Mentissa. Et c'est avec Roxette que nous poursuivons notre route. Côté route, justement, tout se passe toujours aussi bien.

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1: Il est 3h15 et une nouvelle info m'est parvenue sur l'autoroute A10. Pour vous qui roulez actuellement en direction de Tours, en direction de Poitiers et de Bordeaux, un accident s'est produit au niveau d'une aire de service, l'aire de service de Blois de Villerbon qui se situe un petit peu après la sortie numéro 16. Il y a un fourgon qui a percuté les glissières du terre-plein central au niveau de cette aire de service. Donc soyez prudents si vous vouliez faire la pause dans ce secteur. Partout ailleurs, le trafic s'écoule bien. Je vous rappelle qu'on a des débris de pneumatiques qui nous ont été signalés sur les voies de l'A85 en direction d'Angers. Peu après la sortie numéro 3 au kilomètre 36 de l'autoroute. Et puis dans un tout autre secteur, sur l'A62, si vous roulez en direction d'Agen et de Toulouse, là c'est un grand sac qui serait tombé sur la chaussée, sur la voie de droite, au kilomètre 97. Il va falloir basculer sur la voie de gauche, on est 6 kilomètres après la sortie numéro 6. Et c'est avec Evanescence que nous poursuivons notre trajet Bring Me to Life.

c'était la chanteuse Marine. Ça se passe toujours très bien sur la route et j'ai même une bonne nouvelle. Du côté de l'A66, il y avait des travaux au niveau de la sortie numéro 4. La sortie pour Pamiers, zone d'activité de Pic, eh bien ces travaux sont terminés. La sortie vient à l'instant de rouvrir pour vous qui roulez en direction d'Andorre. On refait un point sur le reste des travaux en cours. D'ici 5 bonnes minutes, il sera 3h30. En attendant, c'est la musique de George Benson qui vous accompagne, puis de Vanessa Paradis.

0: Un extrait du dernier album de Vanessa Paradis, c'était Les épines du cœur.
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0: Ça se passe extrêmement bien en cette nuit de mercredi à jeudi sur les routes de l'ouest, de toute la moitié ouest du pays. Pas de difficultés particulières signalées sur les voies, un petit peu de brouillard du côté du Pays Basque sur l'autoroute A63. Un petit peu de pluie sur la 89 dans la traversée du Massif central et surtout des travaux en cours, travaux nocturnes notamment du côté de Toulouse. L'autoroute A680 est fermée dans les deux sens de circulation pour permettre des travaux d'élargissement depuis l'autoroute A68, vous pouvez sortir à Montastruc, la sortie numéro 3, puis emprunter le réseau secondaire pour rejoindre Verfeuil, et depuis Verfeuil, vous empruntez le réseau secondaire pour rejoindre la 68 à l'Union. C'est l'échangeur numéro 1. Entre Brive et Cahors, sur l'autoroute A20, notez que la sortie Gourdon, la sortie numéro 56, est fermée dans les deux sens de circulation cette nuit pour des travaux de fauchage. Vous pouvez sortir à Souillac, la sortie 55, ou à Cahors Nord, la sortie numéro 57. Enfin, du côté de l'A64 dans la région de Bayonne, notez que la sortie Urte, la sortie 4 de cette autoroute, est fermée dans les deux sens, cette fois-ci pour des travaux de peinture. Vous pouvez sortir à Peyrorade, la sortie numéro 6, ou à Briscousse, la sortie numéro 3.
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0: Votre rendez-vous santé arrive dans quelques minutes et cette semaine, nous allons parler d'une maladie qui concerne plus d'une femme sur deux et aussi certains hommes, c'est la cystite. Et bonne nouvelle, il est désormais possible de la dépister en pharmacie et d'obtenir un traitement antibiotique sans passer par le médecin. Tous les détails juste après la musique de Mylène Farmer.

0: Et place désormais à notre rendez-vous santé en partenariat avec le magazine Bien-être et Santé. Charlotte Latour est avec Juliette Legros, la directrice de la rédaction du magazine.
1: 50 à 60% des femmes adultes contractent au moins une cystite au cours de leur vie. C'est énorme. Et les hommes aussi peuvent être sujets aux cystites. Aujourd'hui, nous parlons donc diagnostic et soins avec vous, Juliette Legros. Déjà, qu'est-ce que c'est qu'une cystite?
2: Alors en fait, on l'appelle plus communément infection urinaire. Donc ça se situe au niveau de la vessie. Et c'est provoqué le plus souvent par une bactérie. Les symptômes, ils sont bien connus des femmes qu'on a eues. Il y a des brûlures à la miction, des envies pressantes et répétées d'aller aux toilettes, ou encore une pesanteur dans le bas-ventre. Et c'est quand même une infection qui est presque exclusivement féminine, mais quelques hommes la rencontrent quand même.
1: Pour les femmes, désormais, le dépistage peut se faire en pharmacie.
2: Oui, les pharmaciens, ils sont autorisés à réaliser un test de dépistage et à orienter derrière la patiente vers une prise en charge adaptée. Donc le mode opératoire, il est très simple. La patiente, elle recueille un échantillon d'urine dans un flacon que lui a fourni le pharmacien. Le pharmacien analyse avec une petite bandelette urinaire et le résultat est disponible en quelques minutes seulement.
1: Alors attention, hein, cela dit, je crois pour les femmes enceintes et les hommes ou tout patient qui se trouve dans une situation dite atypique, là pour le coup il faut une consultation du médecin.
2: Oui, c'est ça, ces populations elles sont d'emblée orientées vers une consultation médicale et c'est pour cette raison qu'on parle de dépistage uniquement pour les cystites dites simples. Et c'est le pharmacien qui va déterminer ça grâce à un cadre qui est bien établi avec des critères, le premier c'est l'âge, la patiente donc doit être âgée entre 16 et 65 ans, ensuite il va vérifier qu'il s'agit de symptômes évocateurs de cystite aiguë simple avec une infection qui est apparue récemment, pas plus de 3 dans les mois qui ont précédé et sans signe de complications. Mais c'est très souvent le cas et donc si tous ces critères sont remplis, il peut réaliser le test qui a un nom un peu barbare, le TROD, l'acronyme de test rapide d'orientation diagnostique.
1: Et si ce test est positif, c'est antibiotique directement, on passe même pas chez le médecin, il n'y a pas de prescription?
2: Voilà, c'est ça. Si le test confirme la cystite et qu'il n'y a aucune contre-indication, le pharmacien il délivre immédiatement l'antibiotique qui est recommandé. Donc c'est une prise unique, donc très pratique. Et en plus, j'ajoute que le dispositif, il est pris en charge par l'assurance maladie et la complémentaire santé.
1: Bah, c'est une belle avancée ça. Merci beaucoup Juliette Legros. Bien-être et santé magazine à retrouver dans toutes les pharmacies partenaires.
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1: Trafic calme, toujours en plein milieu de la nuit, de cette nuit de mercredi à jeudi. Il est 3h passées de 46 minutes désormais et c'est fluide partout. Il y a quelques zones de travaux que vous croisez sur votre trajet. Des travaux par exemple dans les Landes sur l'autoroute A63. La sortie numéro 7 pour Ondres est fermée en direction de Saint-Sébastien pour des travaux de réparation d'un panneau de signalisation. Vous pouvez sortir avant à Cap-Breton, c'est la sortie numéro 8. Du côté de l'A641, vous ne pourrez pas vous diriger sur l'A641 en direction de la 64 en arrivant par le rond-point d'Ortevienne. Un accident s'est produit hier soir qui nécessite des réparations d'urgence. Au rond-point, vous devez donc emprunter la départementale 33, puis la départementale 817 pour contourner cette fermeture. Vous retrouvez la 641 au niveau de l'entrée numéro 2. Notez qu'en revanche, cette sortie numéro 2 de l'autoroute est fermée toujours pour ces mêmes raisons. Et si vous sentez les premiers signes de la fatigue arriver au volant, c'est normal en cette heure si tardive ou si matinale, ça dépend du point de vue. Mais dans ce cas-là, n'hésitez pas à vous arrêter, c'est peut-être l'heure de votre pause, une quinzaine, vingtaine de minutes pour reprendre des forces, pour faire pourquoi pas une petite sieste, ça peut être extrêmement bénéfique.

C'était The Weeknd à l'instant avec le titre Save Your Tears. Il est 3h55. Attention au brouillard qui s'installe notamment sur le Pays Basque, sur l'A63. Et attention à ces quelques pluies résiduelles sur l'A89 dans le Massif Central. Sinon, mis à part ça, ça se passe malgré tout très bien sur la route. On se retrouve pour en parler juste après le flash de 4h qui lui-même arrive après cette musique.

0: Il est 4h, belle route à vous, belle matinée.
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0: Bonjour à toutes et à tous. Le porte-avions Charles de Gaulle a franchi hier le canal de Suez et il est en route pour se prépositionner dans la région du Golfe. L'objectif, c'est de montrer que la France, aux côtés de la Grande-Bretagne et d'une quarantaine de pays partenaires, sont prêts à sécuriser le détroit d'Ormuz pour permettre le passage des navires marchands. Il y a 3 semaines, Paris et Londres avaient organisé une conférence en ligne pour coordonner cette réponse internationale de restauration de la navigation. Une mission qui ne doit être déclenchée qu'en cas d'arrêt des hostilités. L'Élysée demande d'ailleurs à Washington et Téhéran de traiter la question d'Ormuz à part du reste du conflit. Le conflit en bonne voie d'être réglé, selon Donald Trump, qui juge un accord avec l'Iran très possible. Un peu plus tôt pourtant, le président américain avait averti que les bombardements reprendraient de manière plus forte si le pouvoir iranien n'acceptait pas le plan de paix transmis par ses négociateurs. La République islamique estime que Washington cherche à forcer la reddition de Téhéran en détruisant la cohésion du pays, mais indique être toujours en train d'étudier l'accord proposé. Et cette légère accalmie semble rassurer les marchés. Les bourses ont clôturé en hausse hier, tandis que le prix du pétrole a lui chuté. Le cours du baril du Brent avait notamment plongé de près de 8% à la fermeture hier soir. Chez nous, en France, les distributeurs n'ont pas profité de cette crise énergétique pour s'enrichir. Selon de premières données dévoilées par le ministère de l'Économie, leurs marges brutes sont en moyenne équivalentes à celles effectuées avant la guerre, soit entre 23 et 32 centimes par litre. Cela n'a cependant pas toujours été le cas. Les marges avaient fortement augmenté sur les premiers jours du conflit avant de retomber et de se stabiliser, précise Bercy. Et puis à la page des sports, il y avait du foot bien sûr hier soir, et le PSG va donc bien jouer sa 2e finale consécutive de Ligue des Champions. Tenant du titre, les Parisiens ont battu le Bayern de Munich malgré le score d'un partout. Le PSG avait battu les Allemands au match aller 5-4. La finale PSG-Arsenal aura lieu le 30 mai. Il est 4h02, on passe aux prévisions météo. Météo plus clémente pour aujourd'hui, avec même du soleil de retour. Ce matin, il reste des brouillards résiduels de ces derniers jours de pluie. Des brouillards parfois assez denses qui mettront un petit peu de temps à se lever. Mais cet après-midi, tout de même, les éclaircies se feront plus belles. On aura même un franc soleil du côté de la Méditerranée, sur les frontières de l'Est également. Quelques dernières averses sont possibles sur les Pyrénées, sur le Massif central et sur les Alpes. Quelques gouttes également possibles du côté des Pays de la Loire cet après-midi. Mais dans l'ensemble, le temps va à l'amélioration. Les températures, elles se réchaufferont cet après-midi. Elles seront plus chaudes qu'hier, même si les minimales sont assez fraîches ce matin. 1 à 2 degrés seulement en Normandie, 4 à 8 degrés ailleurs. Mais cet après-midi, ce seront donc de nouveau des 20 degrés qu'on devrait attendre en moyenne, même 22 au bord de la Méditerranée.
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0: Et ça se passe bien côté trafic sur l'ensemble des autoroutes de la moitié ouest du pays. Nuit et soirée très calme et c'est tant mieux. Ça se poursuit ce matin. Notez simplement ces débris de pneus qui se trouvent sur les voies de l'autoroute A85. Ça va vous concerner si vous roulez en direction d'Angers. C'est 2 kilomètres après la sortie 3 pour Saumur et pour Vivy qu'il y a donc des débris de pneus, voire un pneu entier sur la voie de gauche. L'intervention du patrouilleur est en cours. Il faut donc bien serrer sur la voie de droite, kilomètre 36.
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C'était la voix d'Mpokora tout en douceur avec son titre quand même. Il est 4h10 et ça se passe toujours aussi bien sur la route. Je vous laisse donc poursuivre en musique en compagnie des Pretenders, A Message of Love. Il y aura également le mix signé Jason Derulo dans la playlist.

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1: Et il est calme ce trafic, il est 4h15, il y a un petit peu de brouillard toujours sur le Pays Basque, sur l'A63 et un petit peu de pluie sur l'A89, mais ailleurs le temps est clément, il sera même ensoleillé cet après-midi. Notez qu'il y a des travaux en cours toujours ce matin, par exemple dans les Landes, au niveau de la sortie de l'autoroute A63, la sortie numéro 7 pour Ondre est en travaux et elle est fermée en direction de Saint-Sébastien. Travaux de réparation d'un panneau de signalisation. Vous pouvez sortir avant à Cap-Breton. Dans la région de Bayonne, sur l'autoroute A64, c'est la sortie numéro 4, la sortie pour Urte, qui est-elle fermée dans les deux sens de circulation, cette fois-ci pour des travaux de peinture. Vous pouvez sortir à Peyrorade, la sortie numéro 6, ou à Briscousse, la sortie numéro 3. Dans ce même secteur, notez que vous ne pourrez pas, depuis l'autoroute A641, prendre la direction de l'A64 en arrivant par le rond-point d'Ortevielle. Il y a là aussi une fermeture de l'autoroute en raison d'un accident qui s'est produit hier soir. Il y a des réparations d'urgence qui sont en cours. Vous devez emprunter la départementale 33, puis la départementale 817 en direction de Peyrorade pour vous insérer ensuite sur l'autoroute A641 au niveau de l'entrée numéro 2. Et il y a d'autres travaux en cours cette nuit, notamment sur l'autoroute A20 ou encore sur l'autoroute A680. On en parle dans le prochain point trafic.

Tout en douceur, en ce jeudi matin, c'était les Urban Species à l'instant, avec le titre Blanquette. Et on a encore le temps d'écouter un titre musical avant de nous retrouver pour parler trafic. Ce titre, il est signé de la chanteuse Maëlle et ça s'appelle Tic Tac.

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1: Une nouvelle info me parvient à l'instant et je vous emmène donc pour débuter ce pont trafic à 4h30 du côté de la Gironde sur la 62 pour vous qui roulez en direction de Bordeaux. Un chevreuil aurait été percuté et sa dépouille se trouverait sur les voies au kilomètre 14 de l'autoroute. On est 2 km après la barrière de péage de Saint-Selve. Avant d'arriver du côté de la Brède, soyez très vigilants si vous passez dans ce secteur à cette dépouille donc de chevreuil, kilomètre 14 de l'autoroute. C'est le seul incident signalé sur les voies. Partout ailleurs, ça se passe très bien. La nuit a été particulièrement calme et c'est tant mieux. Notez qu'il reste des zones de travaux en place ce matin, par exemple du côté de l'autoroute A20, la 20 qui est fermée dans la région de Brive au niveau d'une bifurcation autoroutière. C'est la bifurcation qui permet depuis la 20 direction Toulouse de s'engager sur la 89 direction Bordeaux. Il y a des travaux qui sont menés par la direction des routes centre-ouest pour une durée indéterminée. Vous pouvez sortir à Objat, la sortie 50, puis emprunter le réseau secondaire jusqu'à Brive-Ouest. Des travaux également sur la 20 entre Brive et Cahors. La sortie Gourdon, la sortie numéro 56 de l'autoroute est fermée dans les deux sens de circulation. Vous pouvez sortir à Souillac, sortie 55, ou Cahors Nord, sortie numéro 57. Enfin, à l'est de Toulouse, notez que l'autoroute A680 est entièrement fermée actuellement dans les deux sens de circulation pour permettre ces travaux d'élargissement. Depuis la 68, vous pouvez sortir à Montastruc, la sortie numéro 3, puis emprunter le réseau secondaire pour rejoindre Verfeuille.
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1: Votre Magoto arrive dans un instant sur le 107.7 et cette semaine, l'Automobile Magazine s'intéresse à une nouveauté très attendue, la Volkswagen ID Polo, une citadine électrique plus accessible, pensée pour rivaliser avec la Renault 5. Décryptage et premières impressions juste après la musique de Soprano.

0: Et oui, il veut devenir millionnaire, c'était Soprano. C'est l'heure désormais de notre Magoto. Nous retrouvons Sébastien Datte, accompagné cette semaine du rédacteur en chef adjoint de l'Automobile Magazine.
1: Et je suis cette semaine en compagnie du rédacteur en chef adjoint de la rédaction. Bonjour Pierre Lefebvre.
2: Bonjour Sébastien.
1: On s'intéresse au gros dossier du mois dans le dernier numéro de l'Automobile Magazine cette semaine. 10 nouveautés pour passer à l'électrique avec notamment la présentation de la Volkswagen ID Polo.
2: L'attendu ID Polo, effectivement Sébastien, parce que cette voiture, on l'a découverte sous forme de concept car il y a maintenant plus de deux ans. Et surtout, eh bien, pour le constructeur finalement qui porte le nom de la voiture du peuple, mais il manquait une petite citadine, c'est vraiment le cœur du marché européen, notamment
1: français. Il en manquait
2: français.
1: Une abordable.
2: Il en manquait une plus abordable que la ID3 d'ailleurs, qui est restylée au passage, qui va s'appeler la ID3 Neo. Et bien cette voiture plus abordable que Volkswagen va pouvoir opposer face à la Renault 5, c'est cette ID Polo, une voiture pleine d'arguments et qui surtout marque le retour à certaines traditions un petit peu perdues, oubliées ces dernières années par le constructeur allemand.
1: Retour aux sources en termes de look et en ce qui concerne l'électrification de ce véhicule, à quoi faut s'attendre ?
2: Une double offre batterie, une petite batterie de 37 kWh de capacité, de quoi assurer les besoins du quotidien, mais bien sûr pas forcément de parcourir de très longues distances, notamment sur autoroute, et puis une batterie en haut de gamme de 52 kWh. Alors là aussi, ne rêvons pas, ça sera moins simple qu'avec de plus grosses électriques pour faire des Paris-Marseille, mais on pourrait quand même partir en week-end parce que dans les deux cas, la voiture, on pourra la charger sur borne rapide. Il faut savoir qu'on ne peut pas le faire avec une Renault 5 en finition de base. Et puis, trois offres moteurs qui vont de un petit peu plus de 100 chevaux à largement plus de 200 chevaux. Il y aura une version GTI aussi de cette ID Polo, ce n'est pas un secret. Et puis, une voiture en fait qui se place face à la Renault 5 avec une approche peut-être plus pragmatique, Sébastien.
1: Et on parle de véhicules abordables côté tarif justement face à la R5.
2: Et bah comme par hasard en version de base sans les aides à l'achat, vous savez, et bah on est sous les 25 000 euros. Donc grosso modo, et bien on est clairement face à la Renault 5 et on se retrouve avec une vraie Volkswagen.
1: Retour au bercail, c'est le titre de l'article que vous consacrez à cette Volkswagen ID Polo dans votre grand dossier 10 nouveautés pour passer à l'électrique dans le dernier numéro de l'Automobile Magazine. À très bientôt, Pierre Lefebvre.
2: À très bientôt, Sébastien.
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0: C'était Prince à l'instant avec son titre Raspberry Beret. Il est 4h, passé de 45 minutes. Le trafic arrive d'ici quelques instants.
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0: L'infotrafic à 4h, passé de 46 minutes. C'est toujours cette dépouille d'animal signalée sur les voies de l'A62. Pour vous qui roulez en direction de Bordeaux, vous avez passé la barrière de péage de Saint-Selve en Gironde. Eh bien, c'est 2 km après cette barrière de péage que se trouverait la dépouille de l'animal sur la voie de droite. Du côté de l'A71, si vous roulez actuellement en direction de Bourges, en direction de Clermont-Ferrand, je vous rappelle qu'un poids lourd a été victime d'une avarie au kilomètre 141 de l'autoroute. Il est à cheval sur la bande d'arrêt d'urgence et la voie de droite. Il faut donc bien se décaler à gauche, 4 km après la sortie numéro 3. Enfin, du côté d'Angers, pour vous qui circulez sur la 11 en direction de Nantes et qui souhaitez emprunter la sortie numéro 15 Angers-Centre, le dépannage est en train de se terminer au niveau de cette voiture, victime elle aussi d'une avarie. Au niveau de cette bretelle de sortie dans les voies vraiment de sortie de l'autoroute A11, voiture qui se trouvait elle aussi à cheval sur la bande d'arrêt d'urgence et la voie de droite. Voilà pour les quelques infos à retenir. Partout ailleurs, ça se passe extrêmement bien. Et c'est donc avec Faith Evans que je vous propose de poursuivre votre route.

contraire, vous êtes bientôt arrivé à la maison, ou en tout cas bientôt arrivé à destination. Je vous souhaite plein de courage en tout cas pour votre route matinale, route tranquille en ce jeudi, en veille de week-end prolongé. Ça va se charger cet après-midi, Bison Futé a même classé la journée rouge dans le sens des départs, on aura l'occasion d'en reparler. Avant de vous laisser en musique, en compagnie des Cunting Crew, je voudrais vous donner une bonne nouvelle du côté de l'Avin, entre Brive et Cahors. Et c'est la fin des travaux sur la sortie numéro 56, la sortie pour Gourdon. Il y avait des travaux de fauchage qui étaient effectués cette nuit. Et bien, j'apprends à l'instant que la sortie est en train de rouvrir. Elle vient de rouvrir en direction de Brive et devrait donc très prochainement également rouvrir dans l'autre sens, en direction de Montauban.

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1: Bonjour à toutes et à tous. 13 personnes ont été blessées ce matin dans des frappes de l'armée ukrainienne en Russie. Des tirs qui interviennent après que l'Ukraine a dénoncé hier des attaques russes contre son territoire. Malgré une trêve proposée par Kiev, le président Volodymyr Zelensky avait promis de répondre de manière symétrique à toute violation de son cessez-le-feu. Les passagers du MV Ondus pourront évacuer le navire d'ici 3 à 4 jours. Le bateau de croisière, suspecté d'être un foyer d'antivirus et immobilisé depuis dimanche au large du Cap-Vert, a quitté hier soir sa zone de mouillage et mis le cap sur Tenerife, dans les Canaries espagnoles. Au total, 3 passagers de la croisière sont morts après avoir contracté le virus qui provoque de graves problèmes respiratoires. Et un nouveau cas a été détecté en Suisse chez un homme ayant voyagé à bord du navire. Le Sénat devrait valider cet après-midi une proposition de loi adoptée hier à l'unanimité par l'Assemblée nationale visant à faciliter la restitution d'œuvres pillées durant la colonisation française. Un texte qui se veut une main tendue vers les pays africains afin de construire une nouvelle relation. De quoi concrétiser aussi une promesse faite par Emmanuel Macron lors d'un discours à Ouagadougou en 2017. La circulation des trains pourrait être perturbée en France le 10 juin prochain. La CGT, Sudrail, l'UNSA et la CFDT appellent à la grève. Les 4 syndicats dénoncent la politique de réorganisation de l'entreprise avec des pressions à la mobilité qui portent atteinte, selon eux, à la santé mentale et physique des salariés. Un jeune homme de 23 ans a été interpellé hier à Soissons dans l'Aisne, soupçonné du meurtre d'une adolescente de 14 ans. Il s'agirait de l'ancien petit ami de la victime. La collégienne a été retrouvée morte hier après avoir reçu plusieurs coups de couteau. Enfin, le Paris Saint-Germain ira bien défendre son titre de champion d'Europe face à Arsenal le 30 mai prochain à Budapest. Les Parisiens ont résisté hier au Bayern Munich en demi-finale retour de la Ligue des Champions. Score final 1 partout. Mais grâce à sa victoire 5 à 4 lors du match aller, le PSG s'est donc qualifié pour la finale. Il est 5h02, ce flash est désormais terminé et on passe aux prévisions météo. Avec une tendance à l'amélioration. Ce matin, on a encore pas mal de nuages et de brouillard sur une bonne partie du pays, notamment une bonne partie ouest du pays. Mais cet après-midi, les éclaircies se feront de plus en plus belles. Le soleil sera de plus en plus présent. Il restera peut-être quelques rares averses sur les massifs, le relief du massif central, sur les Alpes et les Pyrénées, où ces averses pourraient être parfois orageuses. Côté température, ça va bien remonter cet après-midi. Après-midi, même si le mercure est plutôt frais ce matin, 1 à 2 degrés seulement du côté de la Normandie, 3 à 8 degrés ailleurs. Et cet après-midi, on devrait donc atteindre dans l'ensemble les 15 à 20 degrés, même jusqu'à 22 degrés, attendu le bord le long de la Méditerranée.
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1: Je vous parlais tout à l'heure d'un chevreuil écrasé sur les voies, sur l'A62 en direction de Bordeaux. Eh bien, la dépouille de l'animal a été ramassée par le patrouilleur qui a nettoyé les voies. Plus de danger donc sur cette autoroute en Gironde. Du côté de l'A71, pour vous qui roulez en direction de Bourges et de Clermont-Ferrand, je vous rappelle qu'un poids lourd est tombé en panne à cheval sur la bande d'arrêt d'urgence et la voie de droite au kilomètre 141, 4 km après la sortie numéro 3. Il faut donc se décaler sur la voie la plus à gauche. Enfin, je vous rappelle qu'il y a encore des travaux en cours actuellement sur plusieurs autoroutes, notamment du côté de Toulouse, sur l'autoroute A680. L'autoroute est entièrement fermée dans les deux sens de circulation pour des travaux d'élargissement qui vont se poursuivre jusqu'à 7h. Depuis la 68, vous pouvez donc sortir à Montastruc, la sortie numéro 3, puis emprunter le réseau secondaire pour rejoindre Verfeuille. Du côté de la 68, 64 dans la région de Bayonne. Notez que la sortie numéro 4, la sortie pour Urte, est pour l'instant toujours fermée dans les deux sens de circulation. Des travaux de peinture devaient être effectués cette nuit. Vous pouvez sortir à Peyrorade, la sortie numéro 6, ou à Brescousse, la sortie numéro 3. Enfin, dans les Landes, sur l'autoroute A63, si vous roulez en direction de Saint-Sébastien, notez que la sortie Ondre, la sortie numéro 7, est fermée pour cause de réparation, là aussi, réparation d'un panneau de signalisation. Vous pouvez sortir avant à Cap-Breton, c'est la sortie 8.
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Et c'était bien sûr les Black Eyed Peas à l'instant avec leur titre Shut Up. Les travaux se terminent définitivement du côté de l'autoroute A20. Je vous le disais tout à l'heure, l'A20 avec une sortie autoroutière qui était fermée. C'était la sortie Gourdon, la sortie 56 fermée dans les deux sens. Elle avait déjà rouvert tout à l'heure en direction de Brive. Elle vient de rouvrir direction Montauban. Travaux donc définitivement terminés dans ce secteur.

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1: Un trafic calme. Ce jeudi matin, il est 5h15 et ça se passe très bien sur les autoroutes de l'ouest, du centre, de l'Île-de-France, du sud-ouest du pays et de l'Occitanie. Idem dans la traversée du Massif central. Pas de difficultés particulières ce matin sur la route. Notez simplement que certaines zones de travaux sont encore en cours. Alors c'est terminé pour le coup du côté de l'A20 au niveau de la sortie numéro 56, la sortie pour Gourdon. Elle a rouvert dans les deux sens de circulation. En revanche, pour l'instant, les travaux ne sont pas tout à fait terminés du côté de Bayonne sur l'autoroute A64 au niveau de la sortie numéro 4 pour Urte. Pour l'instant, la sortie est toujours fermée dans les deux sens de circulation. Idem dans les Landes sur l'autoroute A63 uniquement en direction de Saint-Sébastien. Les travaux ne sont pas non plus finis dans la sortie numéro 7, la sortie pour Hondres, pour l'instant toujours fermée dans ce sens-là. Vous pouvez sortir avant à Cap-Breton. Christophe Maé arrive dans un instant avec le titre La Lune. Ce sera juste après ce titre signé Jonas Blue.

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1: La voix de Christophe Maé avec un extrait de son dernier album sorti en tout début d'année. C'est avec Alphaville que je vous propose de poursuivre la route. Big in Japan. On aura également les Hoobastank dans la playlist avant le retour du point trafic à 5h30.

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1: Calme ce trafic en ce jeudi matin, en veille de week-end prolongé pour l'instant. Sur cette matinée à 5h30, il n'y a pas trop de monde sur la route. Un petit peu de brouillard du côté du Pays Basque sur l'autoroute A63. Pensez à adapter votre conduite à cette visibilité parfois un petit peu réduite. Il reste quelques travaux encore en cours actuellement du côté de Bayonne, par exemple, sur l'autoroute A64. La sortie numéro 4 pour Urte est toujours fermée dans les deux sens en raison de travaux de peinture qui étaient effectués cette nuit dans les Landes. Sur l'autoroute A63, si vous roulez en direction de Saint-Sébastien, vous ne pourrez pas sortir. À Ondre, la sortie numéro 7, elle aussi toujours en travaux. Enfin, à l'est de Toulouse, la 680 est également toujours fermée dans les deux sens de circulation. Pour cause de travaux d'élargissement, ces travaux-là devraient se poursuivre jusqu'à 7h.
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1: Dans un instant, dans Sortir en famille, nous prenons la direction du bord de la Garonne. Nous irons à l'abbaye de Belle-Perche entre Toulouse et Agen, une abbaye cistercienne qui abrite un musée étonnant consacré à l'histoire de la table. Visite guidée juste après la musique de McTyre.

0: Et vous avez peut-être reconnu qu'il s'agissait d'un duo entre McTayer et Maître Gims, laisse-moi te dire. C'est l'heure de sortir en famille, mais désormais dans le Tarn-et-Garonne, à l'abbaye de Belleperche, près de Castelsarrasin, un lieu où l'histoire de la table se raconte. Hélène Daly nous attend sur place.
1: Le musée des arts de la table ne se contente pas d'exposer des assiettes ou des couverts. Il raconte la manière dont on a mangé, servi, reçu, partagé du Moyen-Âge jusqu'à nos jours. Mélanie Denogros est responsable adjointe de l'abbaye de Belleperche.
2: Au Moyen-Âge, on dressait la table. Déjà, la table n'était pas forcément en place en permanence, donc il fallait l'installer à l'aide de tréteaux et de planches dans la salle et la présenter d'une manière particulière, puisque pendant le repas, tout était spectacle, donc tout était mis en scène et il fallait aussi pouvoir voir ce qui allait se passer autour de ces moments importants.
1: Les visiteurs découvrent les vitrines et apprennent, par exemple, qu'au Moyen-Âge, on mangeait tout simplement avec les doigts.
3: Donc on ne mangeait ni avec des fourchettes ni avec des assiettes, et on partageait les verres, on partageait les écuelles, et les tables sont dressées. Donc il y a une table au Moyen-Âge, il y a une table de dessert au 18e siècle, et il y a des tables au 19e siècle aussi. Donc on peut voir différents services et différentes manières de mettre la table, très différentes d'aujourd'hui.
2: Du moment qu'on reçoit, en fait on a quelque chose à dire, on a quelque chose à montrer à ses invités. Pour l'époque, effectivement, le repas est un moment social très important qui va permettre tout un tas de jeux en fait, politiques et de pouvoir en fait.
1: Après cette période, les manières de manger évoluent, la vaisselle se diversifie et la fourchette s'impose peu à peu.
2: On va en arriver à des choses au contraire, un couvert très individuel, chacun son assiette, son couteau, sa fourchette par la suite, son verre. Il n'est plus question de toucher la nourriture avec les doigts, il n'est plus question de laisser aller les fonctions corporelles à table. Au contraire, tout doit être dans la maîtrise, ce qui n'était pas le cas avant.
1: Et puis arrivent de nouvelles boissons à partir du 17e et 18e siècle, le thé, le café, le chocolat et des nouveaux objets apparaissent.
4: Les Occidentaux étaient assez friands, donc du thé de Chine. On voit vraiment aussi que la production était différente par rapport à la demande occidentale et aussi la production qui était directement en Chine.
3: Il y a des chocolatières, des gobelets à chocolat. Ce sont des objets quand le chocolat est arrivé en Europe.
1: L'abbaye de Belleperche et le musée des arts de la table est accessible par l'autoroute A62, sortie Castelsarrasin, numéro 9.
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1: Et il est calme, ce trafic, pas de difficultés particulières signalées en ce jeudi matin. Classé rouge par Bison Futé dans le sens des départs, mais c'est plutôt dans l'après-midi et en début de soirée qu'on attend beaucoup de monde sur la route. Un nouveau week-end prolongé se profile à l'horizon, week-end prolongé du 8 mai. Pour l'instant, il n'y a pas encore trop de monde, on est encore trop tôt le matin, 5h45. Il reste quelques zones de travaux en place, notamment du côté de l'A63. Je vous rappelle que la sortie numéro 7 pour Ondres est fermée en direction de Saint-Sébastien. À Bayonne, sur l'A64, la sortie numéro 4 pour Urte est fermée dans les deux sens. Et puis enfin, à l'est de Toulouse, l'autoroute A680 reste entièrement fermée dans les deux sens de circulation. Et nous poursuivons notre route ce matin en musique en compagnie de Nickelback et le titre How You Remind Me.

0: C'était Jean-Jacques Goldman, l'artiste préféré des Français, la personnalité préférée des Français depuis de nombreuses années. C'était le titre « Sache que je fus ». Une bonne nouvelle du côté de l'A63, les travaux sont terminés au niveau de la sortie numéro 7 pour Londres. Elle vient de rouvrir à la circulation. Idem du côté de l'A64 où la sortie numéro 4 était fermée cette nuit pour cause de travaux. Et bien là aussi, ces travaux sont terminés et la sortie vient elle aussi de rouvrir.
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0: Il est tout juste 6h du matin. Très belle journée à vous. Merci d'avoir choisi le 107.7.
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0: Bonjour à toutes et à tous. On attend du monde aujourd'hui.

0: Sur les routes, à la veille d'un week-end prolongé, vison futé, voie rouge dans le sens des départs sur tout le territoire. Les premières difficultés pourraient apparaître dès la fin de matinée. 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Lui se dirige vers une zone déjà bien embouteillée. Le porte-avions Charles de Gaulle a franchi hier le canal de Suez et est en route pour se prépositionner dans la région du Golfe. Sa mission sera de participer à la sécurisation du détroit d'Ormuz après la fin des hostilités entre l'Iran et les États-Unis. La France demande d'ailleurs à Washington et Téhéran de traiter la question d'Ormuz à part du reste du conflit. Le MV Ondus, le navire de croisière suspecté d'être un foyer d'antivirus, est en route pour Tenerife. Immobilisé depuis dimanche, le bateau a quitté sa zone de mouillage au large du Cap Vert hier soir et devrait atteindre les Canaries ce week-end. Les passagers seront ensuite évacués par avion dans leur pays respectif. La Russie exhorte les ambassades étrangères à évacuer leur personnel et leurs ressortissants de Kiev en raison de l'inévitabilité de frappes de représailles si l'Ukraine venait à perturber samedi la fête de la victoire contre l'Allemagne nazie. Kiev et Moscou se sont parallèlement accusés d'avoir poursuivi leurs attaques malgré un cessez-le-feu unilatéral de l'Ukraine entré en vigueur hier. La trêve de la Russie doit, elle, débuter ce soir à minuit. En France, la Cour de révision se penche aujourd'hui sur une nouvelle requête de Dany Le Prince. Le sexagénaire a été condamné à la perpétuité en 1997, reconnu coupable du quadruple meurtre de son frère, sa femme et leurs enfants en 1994 dans la Sarthe. Lui clame son innocence. En 2011, il avait déjà déposé une demande d'annulation de sa condamnation. Il souhaite la tenue d'un nouveau procès. Enfin, le PSG va vivre une deuxième finale de Ligue des Champions. Les Parisiens ont réussi l'exploit d'éliminer le Bayern Munich grâce à leur match nul hier soir, un partout en match retour, et grâce surtout à leur victoire à l'aller 5-4 contre les Bavarois. Ils affronteront Arsenal le 30 mai prochain à Budapest pour tenter de conserver leur titre de champion d'Europe. Il est 6h, passé de 2 minutes, ce flash est désormais terminé. Dans une heure, c'est Christelle Mollon qui vous présente l'essentiel de l'info. Pour l'instant, place aux prévisions météo.
1: Merci beaucoup Tatiana. Les nuages et brouillards bas sont nombreux sur le pays. Aujourd'hui, nous dit Météo France, ils seront tenaces sur le sud-ouest. Le soleil devra quand même être de la partie aujourd'hui, avec quand même quelques averses qui ne sont pas à exclure sur le relief du massif central. Les températures de cet après-midi, 17 degrés à Clermont-Ferrand, 18 à Brive-la-Gaillarde et Toulouse, 20 pour les régions de Tarbes ou encore de Bayonne.
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1: 6h passées de 3 minutes à un trafic qui reste dans l'ensemble plutôt calme au moment où on se parle assez peu de choses, hormis des zones de travaux ici et là le long de votre route, avec au moment où je vous parle donc encore quelques axes qui peuvent être momentanément fermés, ce qui peut être le cas pour vous qui circulez du côté de la région toulousaine. Si vous faites le trajet à l'est de Toulouse, j'en profite pour vous rappeler que jusqu'à 7h, si rien ne s'y oppose, le trajet sur l'autoroute A680 ne peut pas se faire puisque celle-ci est entièrement fermée dans les deux sens de circulation pour permettre des travaux d'élargissement. Donc depuis l'autoroute A68, vous pouvez sortir à Montestruc, la sortie numéro 3, emprunter le réseau secondaire pour rejoindre Verfeil, et depuis Verfeil, vous empruntez le réseau secondaire pour rejoindre l'A68 à l'Union, l'entrée qui porte le numéro 1. Mais sinon, dans l'ensemble, ça se passe très bien. Du brouillard, donc, comme je vous le disais dans la météo, qui peut vous accompagner ça et là le long de votre route. On va garder un œil sur tout cela. Et puis si vous faites le trajet sur l'autoroute A64 le long des Pyrénées, dans le secteur d'Orthez, si vous roulez en direction de Bayonne, 4 km après Orthez, cette sortie numéro 8, un véhicule est en panne sur la bande d'arrêt d'urgence. Notez que non loin de là, dans le sud du département des Landes, une petite partie de la barreau de Peyroral, la 641, est fermée depuis le réseau secondaire, depuis Orthevielle jusqu'à atteindre le secteur de Peyroral. Donc il y a une très courte déviation qui vous fait passer par les départementales 33 et 817 pour récupérer la barreau de Peyroral. Et puis toujours ces travaux dans le secteur de Brive-la-Gaillarde. Je vous rappelle que pour une durée indéterminée, pour le moment, la bretelle qui permet de passer de l'autoroute A20 direction Toulouse à l'autoroute A89 direction Bordeaux est fermée. Vous devez par conséquent passer par Objat, la sortie numéro 50.
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0: La musique de Yael, c'était À cause des garçons. Bonjour à toutes et à tous, je suis Quentin, votre copilote, pour vous accompagner en ce début de journée. Jeudi 7 mai, on va voyager ensemble dans le sud-ouest du pays jusqu'à 10h ce matin. Pour l'instant, ça se passe quand même plutôt bien sur de nombreux axes que vous empruntez. Pas trop de soucis à se faire sur les différentes autoroutes que vous empruntez, du brouillard du côté de la vallée de la Garonne par exemple. Quelques travaux encore à l'est de Toulouse et puis les travaux toujours bien installés du côté de Brive-la-Gaillarde, ça aussi je surveille tout cela avec vous, et puis on va jeter un œil très régulièrement à ce qu'il se passe sur les grands axes qui vous permettent d'accéder à des secteurs comme Bordeaux ou encore Toulouse. Bon, à 6h du matin, un jeudi matin, pour le moment on est plutôt tranquille. Je vous propose donc de repartir en musique avec Christophe Willem, Je tomberai pas, c'est ce qui arrive dans un instant, juste après Maureen Vallée.
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0: Christophe Willem à l'instant sur le 107.7 avec Je tomberai pas.
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0: 6h passées de 15 minutes, c'est un trafic fluide qui vous attend sur de très nombreux axes. Pour l'instant, rien de bien surprenant. Quelques zones de travaux toujours d'actualité, notamment à Brive-la-Gaillarde et à Toulouse. Avant cela, je vous retrouve au sud-est de Bordeaux. Vous empruntez l'autoroute A62 en direction de Bordeaux. Un accident se serait produit 9 km après Podensac, sortie numéro 2, juste après l'aire de service des Terres de Grave. Pas très très loin non plus de la barrière de péage de Saint-Selve. Les services de l'autoroute sont prévenus et vont faire le nécessaire pour intervenir dans les meilleurs délais dans cette zone où un accident donc se serait produit. Il y aurait par ailleurs des obstacles sur les voies de circulation. Vous qui faites le trajet du côté du reste de l'autoroute A62, ça se passe dans l'ensemble bien. Alors il peut y avoir quelques nappes de brouillard le long des Pyrénées sur l'autoroute A64 à l'axe Toulouse-Bayonne. Notez qu'il y a également, au moment où je vous parle, toujours une fermeture sur une très courte portion de l'A641, la bretelle autoroutière qui vous permet d'accéder notamment à l'autoroute A64 quand vous arrivez de la région d'Orteville. Et puis si vous faites le trajet du côté de Toulouse, je vous le disais, fermeture de l'A680 dans les deux sens de circulation pour permettre des travaux d'élargissement dans ce secteur. Vous devez passer par le réseau secondaire pour aller et venir sur l'autoroute A68. Et puis si vous faites le trajet du côté de Brive-la-Gaillarde, je vous rappelle, en raison d'importants travaux sur le réseau géré par la direction des routes Centre-Ouest et pour une durée indéterminée, pour sécuriser un ouvrage, vous circulez à double sens dans le secteur entre Objat, sortie numéro 50, et Ussac, sortie numéro 49. Par conséquent, vous qui circulez en direction de Toulouse sur l'autoroute A20, vous ne pouvez pas vous engager directement sur l'autoroute A89 en direction de Bordeaux. La bretelle de bifurcation qui permet de le faire en temps normal est fermée. Il faudra bien lever le pied. Et surtout, sachez qu'il faudra passer par une très courte déviation à partir d'Objat, sortie numéro 50. Très bonne route avec nous, avec The Lumineers, tout de suite voici. Oh hey.

des Lumineers avec Ohai sur le 107.7. Bon voyage avec nous et des conditions de circulation et qui restent toujours aussi tranquilles sur les grands axes que vous empruntez. Néanmoins, un accident se serait produit dans le secteur au sud-est de Bordeaux sur l'autoroute A62 direction Bordeaux après Podensac, la sortie numéro 2 aux abords du kilomètre 17, ce qui est juste avant d'arriver à la barrière de péage de Saint-Selve. On va faire le point sur l'évolution de la situation, bien entendu. Je vous tiens au courant de l'évolution de la situation. Laissez le temps au service de l'autoroute de se rendre sur place pour intervenir. Sinon, ailleurs, du grand classique pour ce début de journée, on aura largement l'occasion d'en reparler. Merci en tout cas de nous avoir choisi pour la suite de votre trajet. Je vous propose la musique, notamment la musique de Elena avec Capuche ou encore les Jackson 5 pour continuer le trajet ensemble tranquillement.

qui fait pas du bien ce titre pour commencer un jeudi en plus qui ouvre un week-end prolongé. Et attendez, j'arrive quand même avec des belles choses à vous dire hein, quand même. Dans un instant, un nouveau point complet sur vos conditions de circulation. On refera le point sur quelques événements le long de votre route, dont un événement qui se passe dans le secteur du péage de Saint-Selve. Ça va vous concerner si vous êtes sur l'autoroute A62 en direction de Bordeaux. On en reparlera, on reviendra aussi sur des zones de travaux. Certaines sont en train d'être levées, d'autres sont encore en place. On va refaire le point sur tout cela après Taylor Swift.

0: La musique de Taylor Swift, c'était Opal Light. Vous restez avec nous, l'infotrafic dans le détail, c'est dans 30 secondes.
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0: 6h passées de 32 minutes et un trafic qui n'a pas beaucoup évolué, un trafic qui reste pour le moment fluide, même si on commence à voir apparaître le trafic du début de journée, notamment au sud-est de Bordeaux, et avec notamment cet événement qui vous concerne si vous approchez du péage de Saint-Selve en direction de Bordeaux, après avoir passé Podensac, la sortie numéro 2, présence d'un accident entre un poids lourd et un fourgon, un utilitaire sur le bas-côté, juste avant le péage. Pensez à bien vous en écarter, le patrouilleur est arrivé sur place il y a tout juste quelques instants pour sécuriser la zone. Vous qui faites le trajet en région toulousaine, je vous rappelle qu'il y a pour le moment et jusqu'à nouvel ordre la fermeture dans les deux sens de circulation de l'A680, cette autoroute qui vous permet de rejoindre le secteur de Verfeil. Vous pouvez pour l'instant encore passer surtout par le secteur du réseau secondaire pour rejoindre l'autoroute A68. Les restrictions sont progressivement levées dans ce secteur, je vous en reparlerai plus en détail. Et puis si vous faites le trajet le long des Pyrénées sur l'autoroute A64, j'en profite très rapidement pour vous indiquer que la barreau de Peyrorade, la 641, depuis le réseau secondaire pour rejoindre la 64, est momentanément fermée le temps de quelques opérations de sécurité. Du brouillard du côté des Pyrénées-Atlantiques, du Pays Basque de manière générale, pensez à bien adapter votre manière de conduire. N'oubliez pas d'allumer vos feux anti-brouillard, n'oubliez pas non plus de les éteindre une fois que vous avez quitté la zone concernée, d'autant plus pour les feux anti-brouillard à l'arrière qui sont particulièrement puissants. N'oubliez pas de les éteindre, vous allez éblouir celles et ceux qui sont derrière vous, et surtout que vous pouvez être verbalisé par les forces de l'ordre, puisque rouler les feux anti-brouillard allumés, notamment ceux à l'arrière, ça peut vous valoir une amende. Vous qui faites le trajet entre Bordeaux et Lyon, l'autoroute A89, j'en profite pour vous parler de la région de Brive-la-Gaillarde, avec ses travaux toujours en place depuis de longues semaines et qui devraient durer encore, puisqu'il faut sécuriser un ouvrage qui a été endommagé par des intempéries en début d'année. La conséquence, c'est que si vous êtes sur l'autoroute A20 en direction de Toulouse, vous ne pouvez pas vous engager directement sur l'autoroute A89 en direction de Bordeaux.
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0: Dans un instant, votre Mobilimag sur le 107.7. Vous trouvez qu'il est difficile de se garer en ville. Ce n'est peut-être qu'un début. Des milliers de places doivent être supprimées dans tout le pays d'ici la fin de l'année. Nous ferons le point avec notre partenaire Roule Média. Ce sera juste après la musique de Nash. Voici la couleur de l'amour. Bleu.

0: C'était Nash dans la famille Chédid. Hein. Je demande Anna Chédid, ça donne Nash. À l'instant, sur le 107.7, bonne route avec nous. Des conditions de circulation qui restent pour le moment favorables, mais méfiance quand même avec le brouillard qui s'est installé dans certains secteurs, notamment au Pays Basque, mais aussi avec cet accident qui vous attend sur l'autoroute A62 en direction de Bordeaux. Alors, pas de gêne directe vraiment à votre passage, mais des interventions qui sont en cours hein, à l'avant, juste avant le péage de Saint-Selve, hein, si vous arrivez en région bordelaise. Donc vraiment, pensez à bien lever le pied sur l'autoroute A62 direction Bordeaux. Et c'est l'heure de votre rendez-vous mobilité sur le 107.7. Nous accueillons Sébastien Datte et son invité.
1: Notre Mobilimag, c'est en partenariat avec Roule Média et je suis, comme toutes les semaines, avec Marine Madelmont de la rédaction. Bonjour Marine.
2: Bonjour Sébastien.
1: Se garer en ville est déjà un véritable casse-tête dans de très nombreuses agglomérations et ça ne va pas s'arranger. D'ici la fin de l'année, des milliers de places de stationnement vont disparaître.
2: Et oui, vous avez raison. En 2026, les voitures garées juste avant les passages piétons, c'est terminé. D'ici au 31 décembre de cette année, donc, les communes devront supprimer tout stationnement sur les 5 mètres qui précèdent chaque passage clouté. Résultat, moins de place pour les automobilistes, mais une visibilité largement améliorée pour les piétons et donc forcément moins d'accidents.
1: D'où sort exactement cette mesure? On ne l'avait pas vu venir, Marine.
2: Alors, cette mesure, en fait, elle ne date pas d'hier. Hein. Cette obligation figure dans la loi d'orientation des mobilités, la fameuse loi LOM, vous en avez peut-être entendu parler, votée fin 2019. Les communes disposaient de plusieurs années pour se mettre en conformité, mais le compte à rebours touche bientôt à sa fin, hein, puisque la date butoir approche. À la fin de l'année, toutes les traversées piétonnes devront être dégagées sur 5 mètres en amont.
1: Alors qu'on manque déjà de places de stationnement, quel est le but précis, Marine, de ces suppressions de places?
2: Eh bien, tout est une question de visibilité. Une voiture garée trop près du passage piéton crée un véritable mur visuel. Le conducteur ne voit pas le piéton qui s'avance et le piéton ne voit pas le véhicule qui arrive. Bref, à 30 km/h, une voiture a besoin d'environ 13 mètres pour s'arrêter sur une route sèche. Donc libérer ces 5 mètres permet de gagner plus d'un mètre et demi de champ de vision quand même. Hein.
1: Et on imagine notamment pour les enfants qui sont bas et qui sont souvent cachés par ces véhicules. La suppression de ces places de stationnement tout près des passages piétons, une des nouveautés 2026 à découvrir sur votre site media.roule.fr. À très bientôt Marine.
2: À bientôt Sébastien.
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0: La musique délicieuse Attic sur le 107.7 I am I feel. Restez avec nous, l'info trafic c'est dans moins de 30 secondes.
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0: 6h47, assez peu d'évolution de vos conditions de circulation, du brouillard du côté du Pays Basque et de très rares événements. Ailleurs, le long de votre trajet, le trafic qui se densifie un petit peu lentement mais sûrement à l'approche de certaines zones. On va garder un œil également sur ce trafic qui peut être perturbé au sud de Bordeaux sur l'autoroute A62 en direction de Bordeaux à l'approche de la barrière de péage de Saint-Selve juste après l'aire de service de Terre de Grave. Notez qu'un accident s'est produit et il vous concerne donc en partie sur la voie de droite et sur la bande d'arrêt d'urgence. Le secteur est en train d'être sécurisé par le patrouilleur. Privilégie bien un passage sur la voie de gauche au kilomètre 16 dans cette zone. Mais avec le trafic de début de journée, ça ne va pas manquer, hein, ça va créer forcément des difficultés dans ce secteur. Si vous faites le trajet du côté de Toulouse sur l'autoroute A68, non loin de là, il y a l'A680 qui vous permet de rejoindre le réseau secondaire et l'A68. Sachez que pour le moment, il y a toujours des travaux qui sont en cours dans ce secteur. Je vous tiens au courant de l'évolution de la situation. Les restrictions sont petit à petit levées dans cette zone. On continue d'en reparler dans les prochains kilomètres. Et puis si vous faites le trajet tout au nord de l'autoroute A20, en tout cas pour la partie qui nous concerne, à Brive-la-Gaillarde, notez simplement que si vous passez dans le secteur de Brive en direction du sud, en direction de Toulouse, vous ne pouvez pas vous engager directement sur l'autoroute A89 direction Bordeaux. On aura largement l'occasion d'en reparler. Et puis si vous faites le trajet ailleurs, pour l'instant ça se passe plutôt bien, il y a encore, sachez-le, des travaux du côté de la région du secteur de Verfeil, de Peyrorade. Les barreaux de Peyrorade est momentanément fermé au moment où je vous parle, pour vous qui circulez en direction de l'autoroute A64. Le bruit de l'autre, c'est le groupe que nous écouterons dans un instant avec King Kong, ce sera juste après Inamoja.

que sur la seule voie de gauche. On refait le point sur la situation dans les prochaines minutes. Je vous propose de terminer l'heure en musique et pas avec n'importe qui. Monsieur Johnny Hallyday, s'il vous plaît, un de ses plus grands classiques. Voici Cadillac sur le 107.7.

0: La musique de Johnny Hallyday va YouTube bien vous le présenter. Dans un instant, un nouveau point complet sur vos conditions de circulation. Restez avec nous, ça arrive dans quelques secondes. 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
2: Bonjour à tous. Le porte-avions français Charles de Gaulle va prendre position dans la région du Golfe. Paris et Londres sont à la manœuvre depuis plusieurs semaines pour tenter de monter une mission neutre afin de rétablir la navigation dans le détroit d'Ormuz. Le président américain Donald Trump a lui jugé hier très possible un accord de paix avec l'Iran, une déclaration qui a immédiatement généré une chute du pétrole et une flambée des places boursières, même si Donald Trump a de nouveau agité dans le même temps la menace d'une reprise des bombes. Le secrétaire d'État américain Marco Rubio doit rencontrer le pape Léon XIV.

0: 14 ce matin au Vatican afin de tenter d'arrondir les angles après les sorties virulentes de Donald Trump contre le pape américain. Un pape Léon XIV qui pourrait venir en France fin septembre avec des étapes envisagées à Paris et à Lourdes selon la conférence des évêques de France. Immobilisé depuis dimanche au large du Cap-Vert, le navire de croisière suspecté d'être un foyer d'antivirus a quitté sa zone de mouillage hier soir. Il se dirige vers l'île de Tenerife dans l'archipel espagnol des Canaries. Il doit accoster dans un délai de 3 jours. Le ministère de l'Intérieur espagnol a annoncé que l'évacuation aura lieu lundi. Dans l'actualité également, une collégienne de 14 ans a été tuée hier matin à Ferrand-Ardenois, c'est dans l'Aisne. Le suspect du meurtre, un homme de 23 ans, possiblement un ex-petit ami, a été arrêté. Une enquête a été ouverte pour assassinat. Le Parlement français s'apprête à adopter définitivement ce jeudi au Sénat une loi facilitant les restitutions d'œuvres pillées durant la colonisation française réclamée depuis des années en Afrique. Les députés ont déjà donné leur feu vert, votant hier à l'unanimité pour ce projet de loi qui vient concrétiser une promesse d'Emmanuel Macron faite à la jeunesse africaine lors d'un discours à Ouagadougou, c'était en 2017. Un an après, le PSG va vivre une deuxième finale de Ligue des Champions de football, ayant réussi l'exploit hier soir d'éliminer le Bayern Munich à l'Allianz Arena. 1-1 hier soir, donc après le 5-4 en faveur des Parisiens à l'aller. Et c'est magnifique, PSG s'enthousiasme ce matin l'équipe. Au lendemain donc de cette qualification, Ousmane Dembélé, auteur du but à la 3e minute, illumine la une du quotidien sportif. Il est 7h passées de 2 minutes, c'est la fin de ce flash. À suivre dans un instant vos conditions de circulation juste après la météo.
1: Merci beaucoup Christelle. Concernant la météo, les brouillards et nuages bas seront nombreux sur le pays. Ils seront plus tenaces sur le sud-ouest, nous dit Météo France. Météo France qui annonce quand même que le soleil devrait être bien présent aujourd'hui. Quelques averses ne sont pas à exclure, sachez-le, sur le relief du Massif central. Les températures de cet après-midi, 17 degrés à Clermont-Ferrand, 18 à Brive-la-Gaillarde et Toulouse. Ce sera 20 pour Tarbes ou encore Bayonne.
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1: Le 7-9 qui vient tout juste de commencer, votre rendez-vous de début de journée entre trafic, musique et quelques rendez-vous notamment avec les coulisses de votre trajet sur l'autoroute. Ce sera avec notre question d'autoroute du jour dans une petite poignée de secondes. Mais pour l'instant, je vous propose de passer, avant d'écouter la musique de Raphaël avec Caravane, hein, ce titre qui l'a mis vraiment sur le devant de la scène, bien je vous propose tout de suite vos conditions de circulation.
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1: 7h03, sans trop de surprise, on retrouve notre trafic de début de journée qui s'installe petit à petit du côté de l'agglomération toulousaine. Alors, on est loin d'un trafic qui se charge aussi habituellement que les autres jours. Sachez que on va garder un œil sur ce jeudi qui annonce aussi un week-end prolongé, donc on va surveiller tout cela. Je vous tiens au courant de l'évolution de la situation. Notez cependant que si vous êtes du côté de Bordeaux, pour l'instant, ça reste plutôt calme, vraiment à l'approche de la rocade, parce qu'une partie du trafic est retenue dans le secteur à Prépondensac, la sortie qui porte le numéro 2 en direction de Bordeaux. La conséquence d'un accident qui s'est produit juste avant le péage de Saint-Selve entre un poids lourd et un fourgon, avec toujours la voie de droite de neutraliser la bande d'arrêt d'urgence occupée également par les services de secours. Donc vous ne passez que sur la seule voie de gauche avant le péage, et forcément ça n'a pas manqué, ça a provoqué un ralentissement qui commence dès le secteur de l'aire de service des Terres de Grave. Sachez qu'il faudra donc bien lever le pied à l'approche de ce secteur aux abords donc de la zone. Il vous faudra entre 5 et 10 minutes d'attente selon les estimations qui me parviennent. On est plus proche quand même des 5 minutes que des 10 minutes, et sachez que d'après les indications qui me sont fournies par le patrouilleur directement sur place, le fourgon, en l'occurrence le petit utilitaire pour être tout à fait précis, vient d'être chargé sur le plateau du dépanneur qui est sur place, et le poids lourd quant à lui est reparti. Concernant les zones de travaux que j'ai à vous indiquer encore à cette heure-ci, il y en a deux, celle de Brive-la-Gaillarde, hein, alors elle est installée depuis un petit bout de temps, hein, sur le réseau que nous parcourons ensemble, zone à gérer par la direction des routes centre-ouest. Vous roulez en direction de Toulouse, vous ne pouvez pas vous engager directement sur la 89 en direction de Bordeaux. La bretelle qui permet de le faire en temps normal est fermée pour une durée indéterminée. Conséquence d'importants travaux de sécurisation d'un ouvrage dans ce secteur. Il faudra passer par Objat, sortie 50. Et puis si vous êtes le long des Pyrénées, dans un secteur bien embrumé ce matin, j'en profite pour vous rappeler que si vous souhaitez accéder à l'autoroute A64 dans le secteur de Peyrorade, dans l'extrême sud du département des Landes, notez qu'une partie de la barreau de Peyrorade reste fermée jusqu'à nouvel ordre pour pouvoir emprunter ce secteur de la barreau de Peyrorade. Il faudra depuis Orteviel rester encore un peu sur le réseau secondaire départemental 33 et départemental 817 pour récupérer la 641, c'est son nom, en direction du secteur de l'autoroute A64, donc dans cette zone, vraiment l'affaire de quelques centaines de mètres de déviation. Voilà, vous savez désormais tout, ou presque. Si j'ai besoin de revenir vers vous, je le fais dans un point géolocalisé.
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C'était Maeva à l'instant sur le 107.7 avec Supernova. Vous restez avec nous quelques secondes. Nous séparons d'un nouveau point complet sur vos conditions de circulation. Quelques minutes plus précisément. Toujours un bouchon au sud-est de Bordeaux sur l'autoroute A62. Alors, il n'est pas insurmontable, mais il y a quand même quelques minutes supplémentaires pour pouvoir traverser la zone d'un accident qui s'est produit un petit peu plus tôt, juste avant le péage de Saint-Selve en direction de Bordeaux sur la 62. Je vous en reparlerai. Le trajet se poursuit en musique. Voici Laidback avec Sunshine Reggae pour la suite du trajet.

0: La musique de Laidback pour mettre un petit peu de soleil dans l'autoradio si vous êtes actuellement dans les zones où le brouillard est en train de régner. On garde un œil sur tout cela, bien entendu, et je vous en parle dans le détail. Dans quelques secondes, côté musique, je vous prépare Benabar avec son tout nouveau titre, ça s'appelle Quoi qu'on en dise.
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0: 7h passées de 17 minutes, il est largement temps de revenir sur vos conditions de circulation qui, si rien ne s'y oppose, devraient s'améliorer au sud-est de Bordeaux puisque l'accident que j'évoquais auparavant est désormais terminé. Pour vous qui circulez en direction donc de Bordeaux sur l'autoroute A62, levez le pied néanmoins après Podensac, la sortie numéro 2 et à l'approche de l'aire de service de Terre-de-Grave. Vous qui faites le trajet à l'approche de Bordeaux, justement, comment ça se passe sur la rocade, sur le réseau géré par la direction des routes atlantiques? Pour l'instant, eh bien, ça se charge lentement mais sûrement tout au bout de l'autoroute A62 et aussi du côté de la Nationale 89, tout au bout de l'axe Bordeaux-Lyon, l'autoroute A89. Si vous êtes d'ailleurs sur cet axe Bordeaux-Lyon, vous allez forcément passer par Brive-la-Gaillarde. Brive-la-Gaillarde, oui, je vous rappelle qu'il y a d'importants travaux menés par la direction des routes centre-ouest qui procède à la sécurisation d'un ouvrage endommagé par les intempéries du début d'année de cet hiver. Donc sachez que il faut d'importants, de très importants travaux. Voilà pourquoi les travaux sont toujours en place dans ce secteur. Et pour la conséquence à vous rappeler, c'est que si vous êtes sur l'autoroute A20 direction Toulouse, vous ne pouvez pas partir directement sur la 89. La bretelle de bifurcation qui permet de le faire est fermée pour une durée indéterminée. Vous qui faites le trajet du côté de l'autoroute à A20, assez peu de choses à vous transmettre sur la partie gérée par Vinci Autoroute. Sachez qu'au niveau de Souillac, la sortie numéro 55 en direction de Limoges et de Paris, un obstacle pourrait gêner votre passage sur la voie de gauche. Du côté de Toulouse, c'est du grand classique qui est en train de s'installer, notamment sur l'autoroute A64, entre le secteur de Muret et celui de Bordeaux-Longue. Rien d'inhabituel à vous transmettre. Le long des Pyrénées, du brouillard peut sévir, notamment en vallée de la Garonne ou encore à l'approche des Pyrénées-Atlantiques. J'en profite pour vous rappeler que dans le sud du département des Landes, il va falloir donc bien lever le pied si vous êtes sur le réseau secondaire. Il y a toujours une partie de l'autoroute A641, la barreau de Peyrorade, qui est actuellement fermée depuis Heurteville pour rouler en direction de l'autoroute A64. Dans un instant, place aux coulisses de la route sur le 107.7 avec votre question d'autoroute du jour. Ce sera juste après la musique, comme promis, de Benabar.

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0: La musique de Benabar, c'était Quoi qu'on dise sur le 107.7. Je vous souhaite une excellente route, merci encore une fois de nous avoir choisis. Dans quelques instants, on reviendra sur de très rares événements, obstacles ou encore véhicules arrêtés en difficulté, ça et là, le long de votre trajet, puis un bouchon qui s'est résorbé hein, du côté de Bordeaux, quasiment tout au bout de l'autoroute A62. Ça vous concerne surtout vous qui allez passer le secteur de Podensac. Il peut y avoir encore de légers ralentissements dans cette zone. Je vous en reparlerai, puis le trafic habituel de Bordeaux, de Toulouse et de Bayonne qui s'installe petit à petit. Alors, on va reprendre les choses dans le bon ordre puisque nous allons repartir ensemble avec un rendez-vous. Avant de faire le point sur ce rendez-vous, laissez-moi vous dire que c'est Britney Spears avec I Wanna Go ou encore L'aimant que nous aurons le plaisir d'écouter. Pour la musique, on écoutera son titre qui s'appelle On est plein. Mais pour l'instant, comme prévu, nous retrouvons votre question d'autoroute avec la rédaction du 107.7.
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0: Que se passe-t-il quand un contresens est détecté ou signalé ? Parce qu'ils peuvent entraîner des collisions frontales, les contresens deviennent immédiatement une priorité. Les explications avec Maud Bonnel de Vinci Autoroute.
2: Des boucles de comptage au sol qui permettent d'avoir une détection automatique des incidents et donc d'un sens inverse à la circulation normale.
0: En coulisses, tout doit alors aller très vite.
2: Ces alarmes se déclenchent dans un PC sécurité qui nous dit d'un fond sonore alarme contresens. Des opérateurs saisissent cette information dans une fiche dédiée contresens et qui va déclencher automatiquement des panneaux à messages variables, alerter la radio, les forces de l'ordre et le patrouilleur pour être informé de ce contresens possible.
0: Les PC sécurité ferme également les entrées et barrières de péage pour retenir le trafic, le temps d'une autre procédure, la levée de doute.
2: Il faut absolument qu'on ait la validation ou des forces de l'ordre qui sont déjà sur place ou qu'on ait pu voir en caméra que le véhicule est reparti dans le bon sens. Tant qu'on n'a pas la fin de cette alerte, nous laissons toujours cet affichage et cette annonce par la radio. C'est vraiment les forces de l'ordre qui sont là pour aller vérifier que le conducteur est dans le bon sens ou pas.
0: En France, en 2022, 1200 contresens ont été détectés sur l'ensemble du réseau autoroutier.
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0: La musique de l'aimant, c'était On est plein sur le 107.7. Vous restez avec nous dans quelques secondes. Un nouveau point complet sur vos conditions de circulation, suivi par la musique de Francis Cabrel. Et puis, si vous avez prévu de voyager ce week-end, restez à l'écoute. Il y a les prévisions trafic qui arrivent dans un tout petit instant. Également, ce sera après donc Francis Cabrel.
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0: 7 heures passées de 31 minutes, trafic fluide sur les grands axes que vous empruntez, pas de difficultés inhabituelles à vous transmettre. Sans trop de surprise, il commence à y avoir du monde autour des grandes agglomérations. Bordeaux, surtout sur l'autoroute A62, un petit peu moins sur la Nationale 89. Du côté de Toulouse, ça reste contenu à l'autoroute A64. Les premiers ralentissements apparaissent du côté de la bifurcation de la Lande. Mais pour un jeudi, ça reste quand même plutôt calme à 7h30. Hein. Donc profitez-en, sachez que le trafic est un peu plus faible vraisemblablement que les autres jours de la semaine. On va surveiller également l'évolution de la situation concernant quelques événements. Ça y est, là, le long de votre trajet, déjà le brouillard du côté du Pays Basque, du sud du département des Landes, des Pyrénées-Atlantiques. Hein, ça vous concerne sur les autoroutes A63, A64, notamment vous qui allez passer dans le secteur de Bayonne. Bayonne où, comme souvent, la sortie pour Bayonne-Saint-Esprit, sortie numéro 6 en direction de Bordeaux, peut saturer. Pour l'instant, ça n'a pas l'air d'être trop le cas, mais gardez un œil quand même sur ce qu'il se passe devant vous. D'autant plus dans cette véritable purée de poids au niveau du passage au-dessus de la Dour. Vous qui faites le trajet sur l'autoroute A63, d'ailleurs au nord de Bayonne, si vous roulez en direction de Bordeaux, notez la présence au moment où je vous parle d'une chaussure de sécurité. Ça se passe sur la voie du milieu, kilomètre 150, soit 6 km après le péage de Bennesmarraine. Et puis tant qu'on est dans le département des Landes, je vous retrouve sur l'autoroute, en tout cas sur la bretelle autoroutière de desserte de Peyrorade. C'est la Barreau de Peyrorade. Vous qui nous écoutez en provenance d'Orteviel, notez simplement que l'accès à Orteviel est fermé. Il faut passer par celui de Peyrorade. Et donc une très courte déviation est mise en place via les départementales 33 et 817 pour récupérer la Barreau de Peyrorade. Vraiment l'affaire de quelques centaines de mètres. Le long des Pyrénées sur l'autoroute A64, si vous comptez en direction de Pau et de Toulouse, marquez la pause sur l'aire de service de Lac de Josse. Notez la présence d'un véhicule, un poids lourd en panne à arrêter sur la voie qui vous permet d'accéder à l'aire de service. Du côté de Toulouse, je vous en ai parlé, le trafic donc un petit peu plus tranquille que les autres jours. On va faire un petit focus sur le secteur de Brive-la-Gaillarde, si vous le voulez bien. Brive-la-Gaillarde et ses importants travaux menés par la direction des routes centre-ouest. Notez simplement que si vous passez sur cette autoroute à 20 dans le secteur de Brive, direction Toulouse, vous ne pouvez pas vous engager directement sur la 89 direction Bordeaux. Bretelle fermée pour une durée indéterminée. Il est 7h33, bon début de journée, peut-être, je l'espère, un jeudi qui signe le début de votre week-end.
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0: Bah oui, demain, si vous aviez oublié le calendrier, c'est 8 mai demain. Dans un instant, un petit coup d'œil aux prévisions trafic justement de ce week-end prolongé. Ce sera ensuite la musique qui va continuer de rythmer notre trajet. Je vous prépare Robbie Williams ou encore Mylan. Et puis, le trajet se fera avec un nouveau point complet sur vos conditions de circulation à 7h45. Et puis, si vous profitez du week-end prolongé pour aller dans les salles obscures, que voir au cinéma, nous aurons la sélection des deux films à ne pas manquer avec Thierry Chaise, le rédacteur en chef du magazine Première, dans notre rendez-vous C'est à voir. Ben voilà pour le programme, mais comme promis, Francis Cabrel, voici Presque rien sur le 107.7.

0: La musique de Francis Cabrel, c'était presque rien. Bonne route avec nous. J'aimerais vous dire que je n'ai presque rien à vous indiquer le long de votre trajet. Alors, ce n'est pas une matinée très agitée dans le sud-ouest du pays. Néanmoins, gardez en tête qu'il y a quelques événements le long de votre trajet. Animaux errants entre Bordeaux et Agen sur l'autoroute A62. Obstacles, ça et là, le long de votre route également. Et puis quelques zones de travaux toujours d'actualité. Je vous en reparlerai. Côté musique, comme promis, il y aura Mylan ou encore Robbie Williams dans un instant.
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0: Le vendredi 8 mai offre une nouvelle fois la possibilité d'un week-end prolongé. De très nombreux déplacements sont donc attendus sur les routes. Sachez que nous sommes déjà jeudi, c'est une journée qui sera vraiment chargée dans les deux sens de circulation. Bison futé, voie rouge dans le sens des départs sur l'ensemble du territoire. Ce sera orange dans le sens des retours. La circulation sera très dense du début d'après-midi jusqu'en début de soirée, en particulier sur les grands axes vers la côte atlantique, les frontières du nord-est, l'Auvergne-Rhône-Alpes et la côte méditerranéenne. Les difficultés seront accentuées par les trajets de travail-domicile en milieu d'après-midi et pourraient se prolonger jusqu'à tard dans la soirée. Donc nos conseils pour ce jeudi, c'est d'éviter tout à l'heure l'autoroute A10 entre Bordeaux et Poitiers de 15h à 19h. Si vous voyagez dans le Massif central, il vaudra mieux éviter la 75 entre Clermont-Ferrand et Béziers de 15h à 17h dans les deux sens. Demain, vendredi 8 mai, journée classée verte sur l'ensemble du territoire, sauf en Île-de-France et en Auvergne-Rhône-Alpes, au Bison futé hisse le drapeau orange pour les départs. Pic de trafic attendu, notamment vers 11h avec une circulation déjà dense dès le matin, notamment sur l'autoroute A10. Samedi, pas de soucis, journée classée verte également selon Bison Futé. Il y aura un petit pic de trafic aux alentours de 11h. Et puis dimanche, là, drapeau vert dans le sens des départs, mais de l'orange pour les retours. Vous serez nombreux sur les routes en provenance des façades atlantiques et méditerranéennes. Des difficultés sont attendues dès le début de l'après-midi et jusqu'en début de soirée en Île-de-France. La circulation sera soutenue dès l'après-midi, notamment sur l'autoroute A10 et restera chargée jusqu'en fin de soirée. Nos conseils d'ailleurs pour dimanche, c'est d'éviter l'autoroute A10 entre Poitiers et Orléans de 14h à 18h et entre Orléans et Paris de midi à minuit. Il vaudra mieux éviter également la 75 entre Béziers et Clermont-Ferrand de 17h à 20h et éviter l'autoroute A61 entre Narbonne et Toulouse de 15h à 20h. Et si vous allez du côté du Golfe du Lion, évitez l'autoroute A9 entre l'Espagne et Narbonne de 14h à 18h. Tout le détail vous attend sur notre site internet. Écoutez bien les indications qui vont suivre.
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0: La musique de Mylan pour les souvenirs, c'était Vampire. Vous restez avec nous dans quelques secondes. Un nouveau tour d'horizon de vos conditions de circulation, ça arrive dans moins d'une minute.
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0: 7h47 et un trafic qui reste dans l'ensemble fluide sur de nombreux axes que vous empruntez, même du côté de Bordeaux et de Toulouse. J'ai pas énormément de choses à vous indiquer, hein. Côté trafic, c'est même plutôt calme sur la partie est du périphérique toulousain. Alors, ça n'empêchera pas quelques ralentissements dans le secteur de la Lande et également sur l'autoroute A64 pour accéder au périphérique toulousain, mais pour un jeudi matin, on a connu bien pire. Hein. Donc vraiment, gardez en tête que cette matinée est plus calme que les autres, c'est tant mieux. On ne va pas s'en plaindre, on va en profiter. On va garder un œil sur quelques événements le long de votre route, notamment la présence de cet animal errant qui nous a été indiqué il y a peu de temps dans le secteur de Montauban sur l'autoroute A20. Ça vous concerne dans les deux sens, hein, comme d'habitude, avec au niveau de la zone entre Caussade, la sortie numéro 59 et le péage de Montauban Nord, au kilomètre 406, un chien errant qui aurait été aperçu près des voies de circulation. Tant que je parle de l'autoroute A20, restons-y quelques instants. Je vous rappelle que dans le secteur de Brive-la-Gaillarde, vous ne pouvez pas sur l'autoroute A20 depuis l'autoroute A20, le sens à Paris-Toulouse. Vous qui roulez en direction de la Ville Rose, vous ne pouvez pas vous engager sur l'autoroute A89 en direction de Bordeaux. Bretelle fermée pour une durée indéterminée par la direction des routes Centre-Ouest qui procède à d'importants travaux de sécurisation d'un ouvrage sur son secteur. Donc il faudra passer par Objat, sortie numéro 50. L'approche de Bordeaux à cette heure-ci est particulièrement calme avec peu de choses à vous indiquer. Du monde, hein, certes, sur l'autoroute A62, sur l'autoroute A63, mais dans une moindre mesure par rapport à d'habitude. Même constat qu'à Toulouse, c'est quand même un peu plus calme en ce jeudi matin, en ce début de journée sur le réseau, notamment de la direction des routes atlantiques. Et puis entre Bordeaux et Agen, sur l'autoroute A62, un autre animal errant, un chevreuil, lui, aurait été aperçu au kilomètre 45 entre la bifurcation avec l'A65 et l'Aréole, la sortie numéro 4. Je vous retrouve à présent du côté du Pays Basque, où là aussi, ça se passe dans l'ensemble plutôt bien. Alors ça se passe dans le brouillard. Notez néanmoins que la sortie pour Bayonne Saint-Esprit, sortie numéro 6 de l'autoroute A63 en direction de Bordeaux, sature comme chaque matin. Et puis si vous êtes au nord de Bayonne en direction de Bordeaux, toujours sur la 63, une chaussure de sécurité se trouverait sur la voie de gauche au kilomètre 150, soit 6 kilomètres après le péage de Bénesse-Marraine. Vous faites le trajet dans la région au sud du département des Landes, dans le secteur de Peyrorade. Je vous rappelle qu'une partie de la barreau de Peyrorade est actuellement fermée. Voilà pour l'essentiel à retenir, sinon ailleurs je n'ai pas grand chose d'autre à vous indiquer. Dans un instant, votre rendez-vous cinéma, c'est à voir. Thierry Chaise, rédacteur en chef du magazine Première, nous parlera notamment d'une comédie française primée au festival de l'Alpe d'Huez. Le film s'intitule C'est quoi l'amour? Avec Laure Calamy. Tous les détails arrivent juste après la musique de Mentissa.

0: La musique de Mentissa, c'était la chanson d'amour. Bon voyage avec nous. Conditions de circulation qui restent dans l'ensemble toujours tranquilles sur de très très nombreux secteurs, des animaux errants, de rares obstacles le long de votre trajet. On garde un œil sur tout cela comme d'habitude. Parfois une mauvaise météo avec de la pluie qui est annoncée par les services de météo de l'autoroute entre Tulle et le secteur de Clermont-Ferrand, et puis du brouillard surtout du côté du Pays Basque. On va refaire le point sur tout cela, bien entendu. C'est l'heure de C'est à voir, votre rendez-vous cinéma. Yvan Mouton est avec Thierry Chaise, rédacteur en chef du magazine Première, pour sa sélection de la semaine.
1: Elle a obtenu le César de la meilleure actrice en 2021 pour Antoinette dans les Cévennes. Révélation de la série française 10%, c'est évidemment Laure Calamy qui est à l'affiche du film que vous avez sélectionné cette semaine, Thierry. Et ça s'appelle C'est quoi l'amour ?
2: Voilà, qui a triomphé au festival de la comédie de l'Alpe d'Huez, et à juste titre. Alors, elle est Laure Calamy joue une femme qui a été autrefois en couple avec Vincent Macaigne. Ils sont séparés, la séparation s'est très bien passée. Vincent Macaigne doit se remarier avec une femme incarnée par Mélanie Thierry, qui est assez pieuse et qui veut se remarier
1: religieusement.
2: Et,
1: oui.
2: Et donc eux, ils doivent se séparer religieusement et donc passer toute une série de tests ou de rendez-vous pour y arriver.
3: Toi et moi, on s'est mariés à l'église et je peux pas m'y remarier, tout simplement parce qu'on peut pas se marier deux fois à l'église.
4: Tu vas te marier ?
3: Ben oui.
2: Honnêtement, c'est très très drôle. C'est très très drôle parce que ça tombe en aucun cas dans la facilité anticléricale où on se dit voilà. Fabien Gorgeard, son thème à lui, c'est la famille. Il discute la famille. Dans son premier film, il parlait de GPA. Dans le deuxième, il parlait d'enfants adoptés. Là, c'est quoi une famille recomposée dans tous les sens? C'est très très bien écrit et une fois encore, un régal de comédien.
1: Et votre deuxième choix est un film français qui s'intitule Sauvons les meubles. Si j'ai bien compris, c'est une vieille dame qui meurt et qui a contracté des dettes.
2: Oui, en effet, c'est ça l'histoire. Vima Laponce, qui joue le personnage principal, on l'appelle, on lui dit il faut que.
1: Si j'ai bien compris, c'est une vieille dame qui meurt et qui a contracté des dettes.
2: Oui, en effet, c'est ça l'histoire. Vima Laponce, qui joue le personnage principal, on l'appelle, on lui dit il faut que tu descendes vite.

0: Si, parce qu'il est porté par Vima Laponce, oui, qui a eu le César du second rôle pour L'Attachement, et elle vraiment c'est formidable de la voir dans un grand premier rôle enfin.
1: Donc on a deux comédies françaises, Sauvons les meubles avec notamment, vous l'avez dit et vous l'avez assez dit même, Vima Laponce, et puis C'est quoi l'amour avec Laure Calamy en salle cette semaine, à retrouver également dans le magazine Première et sur première.fr.
2: Merci à tous les deux, et vous qui nous écoutez, vous retrouvez les bandes annonces de ces deux films sur notre site internet, et je vous invite bien entendu, pour consulter notre site internet, à évidemment marquer la pause, les aires de repos, les aires de service, toujours là pour vous accueillir. Le trajet se poursuit avec la musique jusqu'à l'actualité de 8h. Voici Lady Gaga.

0: La musique de Lady Gaga, The Dead Dance, pour voyager ensemble. Un trafic qui reste plus calme que d'habitude. On en reparle dans un instant. 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
2: Bonjour, un nouveau week-end prolongé, synonyme d'affluence sur les routes dès ce jeudi. Bison Futuriste, son drapeau rouge dans le sens des départs sur tout le territoire. Mieux vaut quitter les grandes agglomérations avant midi. Toutes les équipes du 107.7 sont bien sûr mobilisées pour vous accompagner tout au long de ce congé de fin de semaine. Les députés ont adopté en commission le projet de loi d'urgence agricole. Réponse du gouvernement à la colère du secteur l'hiver dernier, qui contient notamment des mesures sur le stockage de l'eau et l'élevage. Il sera débattu à partir du 19 mai à l'Assemblée nationale. Avec d'ores et déjà de grosses incertitudes sur la capacité à faire tenir l'examen dans le temps imparti sur 4 jours à ce stade. Le projet de loi visant à clarifier le cadre du travail des salariés des boulangers et fleuristes le 1er mai sera examiné par le Sénat le 16 juin. Après l'abandon d'un précédent texte d'initiative sénatoriale face à la colère de l'opposition et les syndicats, le gouvernement a repris la main sur cette réforme sensible en proposant son propre texte. Deux hommes de 32 et 34 ans ont été mis en examen avant-hier pour vol en Réunion, dégradation et violation de sépulture après les dégradations et

0: Dans plusieurs cimetières en Mayenne et en Ille-et-Vilaine. Les deux suspects ont été placés en détention provisoire et seront jugés aujourd'hui. Plus de 80 statuettes et ornements de bronze ont été dérobés dans 15 cimetières différents. Le porte-avions français Charles de Gaulle va se positionner dans la région du Golfe. Un signal que la coalition montée par Londres et Paris se tient prête à sécuriser le détroit d'Ormuz, dont le déblocage doit, selon la présidence française, être décorrélé des négociations entre Téhéran et Washington. La Russie dit avoir abattu près de 350 drones ukrainiens à l'échelle de son territoire depuis hier soir, un nombre particulièrement élevé. L'Ukraine avait dénoncé hier des attaques russes contre son territoire malgré un cessez-le-feu proposé par Kiev, qui avait promis de répondre de manière symétrique à toute violation. Et puis en sport, le PSG s'est qualifié pour la finale de la Ligue des champions de football, la deuxième de suite. Les Parisiens sont allés décrocher le nul 1-1 contre le Bayern Munich à l'Allianz Arena hier soir après une victoire 5-4 à l'aller au Parc des Princes. Rendez-vous donc pour la finale le 30 mai à Budapest contre les Anglais d'Arsenal. 8 heures passées de 2 minutes, c'est la fin de ce flash. Dans un instant, vos conditions de circulation juste après la météo.
1: Merci beaucoup Christelle. Les nuages et brouillards bas sont nombreux sur le pays. Ils sont plus tenaces sur le sud-ouest, nous dit le bulletin de Météo France. Mais c'est quand même le soleil qui devrait être de la partie aujourd'hui. Quelques averses ne sont pas à exclure sur le relief du massif central. Les températures de cet après-midi, 17 à Clermont-Ferrand, 18 à Brive-la-Gaillarde et Toulouse, 20 pour Tarbes ou encore Bayonne.
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1: Le 7-9, seconde partie, avec un trafic qui reste donc à évoquer dans quelques instants. D'ici là, nous écouterons, enfin, dans les prochaines minutes, nous écouterons aussi la musique de Marc Lavoine avec J'aurais voulu. Et puis, à suivre au cours de cette nouvelle demi-heure du 7-9 que nous entamons, un rendez-vous autour de la santé. On parlera d'un sujet dont il est nécessaire aussi de parler, ça peut vous être utile. La cystite, ce sera au programme donc de ce rendez-vous avec notre partenaire, le magazine Bien-être et Santé. Pour l'instant, comme promis, le trafic.
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1: Et à 8h, passé de 3 minutes, on garde un œil sur deux grandes agglomérations, en particulier Bordeaux et le secteur de Toulouse. Bordeaux, ça s'est un petit peu plus chargé par rapport à tout à l'heure, avec donc un trafic qui reste donc saturé entre le secteur de la Brède, de la sortie 1.1 et Villeneuve-d'Ornon en direction donc de Bordeaux. Sachez qu'il faudra quelques petites minutes supplémentaires le long de votre route. Et puis si vous faites le trajet du côté de la région de Cestas, quelques minutes de patience en direction de Bordeaux sur l'autoroute A63. Je vous rappelle que ces zones que je viens d'évoquer sont gérées par la direction des routes atlantiques. On va faire le trajet entre Bordeaux et Lyon quelques instants, l'autoroute A89 avec toujours des travaux dans le secteur de Brive-la-Gaillarde. Très concrètement, ce qu'il faut retenir, c'est que si vous êtes sur l'autoroute A20, sur le secteur de la direction des routes centre-ouest, vous ne pouvez pas vous engager directement sur l'autoroute A89 direction Bordeaux pour une durée indéterminée. Il faut passer par Objat, sortie numéro 50. Si vous faites le trajet dans le secteur entre Tulle et Clermont-Ferrand, l'autoroute A89, alors quelques gouttes de pluie qui sont à prévoir par-ci par-là selon les différents radars que j'ai sous les yeux. Notez qu'il y a un big bag qui pourrait gêner votre passage sur l'autoroute A89 à l'ouest de Clermont quand vous avez passé Manzat, la sortie numéro 27, 6 km après, au kilomètre 345. Les patrouilleurs sont prévenus et se rendent sur place pour intervenir. Retour sur les voies de l'autoroute A20. Pour vous qui circulez entre Cahors et Montauban sur cette autoroute en direction aussi bien de Toulouse qu'en direction de Limoges et de Paris, kilomètre 406, un animal errant, un chien aurait été aperçu près des voies de circulation. C'est entre Caussade, la sortie numéro 59, et le péage de Montauban. Du côté de Toulouse, c'est bien calme ce matin et c'est étonnamment. Sachez que le trafic est quand même plus tranquille sur la partie est du périphérique que sur différents secteurs d'habitude, toujours traditionnellement chargé. Il y a un petit peu de monde au niveau de la bifurcation de la Lande, ça ne bouge pas pour prendre la direction notamment de Tarbes et de Blagnac. Et puis si vous faites le trajet au sud-ouest de Toulouse, il y a du monde entre le secteur de Muret et celui de la bifurcation de Bordelongue. Et puis pour vous qui faites le trajet le long des Pyrénées sur l'autoroute A64, ça se passe bien. Toujours quelques centaines de mètres de la barreau de Peyrorade qui reste fermée en provenance du réseau secondaire, je ne vais pas m'y attarder. Et puis si vous faites le trajet dans le secteur de Bayonne, toujours du monde dans la sortie Bayonne-Saint-Esprit, sortie numéro 6 de la 63. Vous savez tout.
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1: 8h passées de 16 minutes, le 107.7 à vos côtés pour vous accompagner sur la route du travail en ce jeudi matin. Pour l'instant, ça reste dans l'ensemble assez tranquille. Si vous voyagez dans le sud-ouest du pays, pas de souci à se faire. Le trafic est vraiment tranquille sur notamment les axes qui vous permettent d'accéder du côté de Toulouse. Alors, il y a du monde, certes, sur l'autoroute A64, mais d'habitude, à cette heure-ci, on va aller taquiner la dizaine de minutes supplémentaires. Là, vous divisez le tout par deux. Il y a 5 minutes d'embouteillage dans le secteur entre Portée-Saint-Simon et la bifurcation de Bordeaux-Longue. Et alors, sur la partie est du périphérique, celle qui nous concerne, sachez que pour l'instant, mis à part des ralentissements à l'approche de la bifurcation de la Lande, vraiment, je n'ai rien d'autre à vous indiquer. Profitez-en. Vous qui faites le trajet sur l'autoroute entre Bordeaux et Toulouse, l'autoroute A62, deux obstacles indiqués à quelques kilomètres d'écart, des morceaux de pneus au kilomètre 153 et au kilomètre 155 à chaque fois en direction de Toulouse. Vous êtes concerné après Valence d'Agen, la sortie qui porte le numéro 8. Vous faites le trajet dans le secteur de Montauban, un animal errant au nord de la ville, dans le secteur entre le péage de Montauban Nord sur l'autoroute A20 et Cossa de la sortie numéro 59. Tant que je vous parle de l'autoroute A20, je vous rappelle que celle-ci connaît d'importants travaux à Brivy-la-Gaillarde dans le secteur géré par la direction des routes atlantiques, des routes centre-ouest en direction de Toulouse. Vous ne pouvez pas vous engager directement sur l'autoroute A89 en direction de Bordeaux. Le réseau de la direction des routes atlantiques, justement, parlons-en, vous qui faites le trajet autour de Bordeaux, notez qu'il y a du monde sur la nationale 89, sur la 62, mais aussi sur l'autoroute A63 comme tous les matins. Sachez que ça reste comme pour Toulouse, dans une moindre mesure par rapport à d'habitude. Sur la façade atlantique, sur l'autoroute A63 entre Bordeaux et l'Espagne, pas de souci à se faire à cette heure-ci, vraiment un trafic dans l'ensemble calme. Il ne me reste plus qu'à vous rappeler que ça peut coincer, et ça coince comme chaque matin dans la sortie Bayonne-Saint-Esprit, sortie numéro 6 en direction de Bordeaux. Le brouillard est en train petit à petit de se dissiper. On y voit un petit peu plus clair sur cette autoroute A63. Néanmoins, il reste encore une visibilité réduite, raison de plus pour ralentir et augmenter les distances de sécurité. Votre rendez-vous santé arrive dans quelques minutes. Cette semaine, nous parlerons d'une maladie qui concerne plus d'une femme sur deux et aussi certains hommes, la cystite. Bonne nouvelle, il est désormais possible de la dépister en pharmacie et d'obtenir un traitement antibiotique sans forcément passer par le médecin. Tous les détails arrivent juste après la musique de Claudio Capéo.

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1: Claudio Capéo sur le 107.7. Bonne route avec nous. De rares événements le long de votre trajet avec des véhicules arrêtés en difficulté, ça et là, le long de votre route, ou encore des animaux errants, en plus d'obstacles. Mais côté grandes agglomérations comme Bordeaux et Toulouse, le trafic est moindre par rapport à d'autres journées, d'autres jeudis que nous avons connus. Alors profitez-en, il y a simplement du monde, hein, comme d'habitude, mais dans une moindre mesure. Par contre, il y a toujours autant de monde du côté de Bayonne. Ça se passe sur l'autoroute A63 dans la sortie Bayonne-Saint-Esprit, sortie numéro 6. Et place à votre rendez-vous santé en partenariat avec le magazine Bien-être et Santé. Charlotte Latour est avec Juliette Legros, la directrice de la rédaction du magazine.
2: 50 à 60% des femmes adultes contractent au moins une cystite au cours de leur vie. C'est énorme. Et les hommes aussi peuvent être sujets aux cystites. Aujourd'hui, nous parlons donc diagnostic et soins avec vous, Juliette Legros. Déjà, qu'est-ce que c'est qu'une cystite ?
3: Alors en fait, on l'appelle plus communément infection urinaire. Donc ça se situe au niveau de la vessie. Et c'est provoqué le plus souvent par une bactérie. Les symptômes, ils sont bien connus des femmes qu'on a eues. Il y a des brûlures à la miction, des envies pressantes et répétées d'aller aux toilettes, ou encore une pesanteur dans le bas-ventre. Et c'est quand même une infection qui est presque exclusivement féminine, mais quelques hommes la rencontrent quand même.
2: Pour les femmes, désormais, le dépistage peut se faire en pharmacie.
3: Oui, les pharmaciens, ils sont autorisés à réaliser un test de dépistage et à orienter derrière la patiente vers une prise en charge adaptée. Donc le mode opératoire, il est très simple. La patiente, elle recueille un échantillon d'urine dans un flacon que lui a fourni le pharmacien. Le pharmacien analyse avec une petite bandelette urinaire et le résultat est disponible en quelques minutes seulement.
2: Alors attention, hein, cela dit, je crois pour les femmes enceintes et les hommes ou tout patient qui se trouve dans une situation dite atypique, là pour le coup, il faut une consultation du médecin.
3: Oui, c'est ça. Ces populations, elles sont d'emblée orientées vers une consultation médicale. Et c'est pour cette raison qu'on parle de dépistage uniquement pour les cystites dites simples. Et c'est le pharmacien qui va déterminer ça grâce à un cadre qui est bien établi avec des critères. Le premier, c'est l'âge. La patiente, donc, doit être âgée entre 16 et 65 ans. Ensuite, il va vérifier qu'il s'agit de symptômes évocateurs de cystite aiguë simple avec une infection qui est apparue récemment, pas plus de 3 dans les mois qui ont précédé, et sans signe de complications. Mais c'est très souvent le cas. Et donc, si tous ces critères sont remplis, il peut réaliser le test, qui a un nom un peu barbare, le TROD, l'acronyme de test rapide d'orientation diagnostique.
2: Et si ce test est positif, c'est antibiotique directement, on passe même pas chez le médecin, il n'y a pas de prescription ?
3: Voilà, c'est ça. Si le test confirme la cystite et qu'il n'y a aucune contre-indication, le pharmacien, il délivre immédiatement l'antibiotique qui est recommandé. Donc, c'est une prise unique, donc très pratique. Et en plus, j'ajoute que le dispositif, il est pris en charge par l'assurance maladie et la complémentaire santé.
2: Bah, c'est une belle avancée, ça. Merci beaucoup, Juliette Legros. 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

0: La musique de St John avec Trap sur le 107.7. Bonne route avec nous et avec vos conditions de circulation qui reviennent dans un très court instant. Côté musique, je vous prépare Véronique Sanson. Ça arrivera juste après vos conditions de circulation.
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0: 8h passées de 32 minutes, trafic fluide sur de très très nombreux axes et même relativement calme du côté des grandes agglomérations. Si vous venez de nous rejoindre, hein, sachez que du côté de Bordeaux, on est quand même revenu à un trafic qui s'est un petit peu plus chargé par rapport à d'habitude, mais dans l'ensemble, hein, vraiment, pas trop de soucis à se faire à cette heure-ci sur les différents axes que vous parcourez. On a à peine moins de 10 minutes de patience à avoir tout au bout de l'autoroute A62. C'est le principal bouchon, hein, pour accéder à Bordeaux, en tout cas pour accéder à sa rocade. Si vous arrivez d'Agen et de Toulouse. D'ailleurs, si vous empruntez l'autoroute A62, j'en profite pour vous rappeler que des obstacles peuvent gêner votre passage si vous êtes dans le secteur entre Agen et Toulouse en direction de la Ville Rose, 5 km après Valence d'Agen, la sortie numéro 8. Puisque j'évoque Toulouse, parlons-en. Le trafic est très calme sur la partie est du périphérique et je n'ai quasiment plus de difficultés à vous transmettre sur l'autoroute A64 pour accéder au périphérique toulousain. Alors, il y aura bien ces quelques ralentissements au niveau donc de la bifurcation de Bordeaux pour accéder au périphérique de Toulouse, sa partie est. Mais dans l'ensemble, hein, vraiment, c'est un jeudi très très calme. Alors, on continue de voyager ensemble tranquillement dans ce secteur. Si vous êtes sur l'autoroute A20, dans la région de Brive-la-Gaillarde, je vous rappelle que sur le réseau géré par la direction des routes Centre-Ouest, vous ne pouvez pas vous engager depuis l'autoroute A20 direction de Toulouse en direction de Bordeaux sur l'autoroute A89. La bretelle de bifurcation qui permet de le faire en temps normal est fermée pour une durée indéterminée, conséquence de très importants travaux de sécurisation d'un ouvrage qui a été endommagé par des intempéries. Il faudra passer par Objat, sortie numéro 50. Vous retrouverez l'autoroute A89 juste à côté, hein, par l'entrée de Brive-Ouest, entrée numéro 19, c'est-à-dire moins de 2 km sur le réseau secondaire. Vous qui faites le trajet sur le reste du réseau autoroutier que nous parcourons ensemble, je vais vous retrouver le long des Pyrénées, entre Toulouse et Bayonne sur l'autoroute A64. Ça se passe dans l'ensemble plutôt tranquillement, alors notez néanmoins que dans le sud du département des Landes, pour accéder à l'autoroute A64, une toute petite partie de la barreau de Peyrorade en provenance de l'Ortevielle est actuellement fermée. Rien de bien dramatique, là encore, la déviation est très courte. Et puis si vous faites le trajet dans le secteur de Bayonne, sans trop de surprise, il y a du monde dans la sortie Bayonne-Saint-Esprit, sortie numéro 6. 8h34.
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0: Le retour de la musique Sienna Spiro d'Iron Vice Hill, juste après comme promis. Véronique Sanson, et puis nous parlerons mobilité partagée dans notre rendez-vous décarbonons la route. Ça arrivera après l'infotrafic de 8h45.

ancienne Spiro Dionys Hill. Bonne route avec nous, avec peut-être votre week-end qui approche à grands pas. C'est tout le mal que je vous souhaite, ne serait-ce que pour ce soir. Alors profitez-en et courage pour cette journée de travail pour ce jeudi. Je vous souhaite une excellente journée à notre écoute et peut-être avec une bonne nouvelle qui arrivera tout prochainement, parce que je vous rappelle que le 107.7 et Port Aventura World vous offrent une escapade inoubliable sous le soleil espagnol. 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On continue de voyager avec un trafic dans l'ensemble plutôt calme sur les grands axes que vous parcourez. Quelques rares événements le long de votre trajet, dont cette nouvelle info qui vient de me parvenir. Priorité au trafic si vous êtes actuellement entre Tarbes et Toulouse sur l'autoroute A64 direction Toulouse, juste après Saint-Gaudens, sortie 18, à un obstacle, une plaque pourrait gêner votre passage sur les voies de l'autoroute. On en reparlera évidemment. Intervention du patrouilleur qui va se faire tout prochainement. Le trajet se poursuit en musique avec All Voices in the Dark.

0: C'était Holmes sur le 107.7. Bon voyage avec nous. Conditions de circulation qui restent dans l'ensemble satisfaisantes. Quelques événements, on va en reparler dans le détail dans quelques secondes. Côté musique, je vous prépare une nouveauté. Zaoui en duo avec la chanteuse Helvète Stéphane. Restez avec nous.
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0: 8h46 et un trafic qui est quand même relativement calme hein, sur les grands axes que vous empruntez autour de Bordeaux et de Toulouse. Alors Toulouse, vous n'échapperez pas quand même à quelques ralentissements. Hein. On est quand même autour de Toulouse. Sachez simplement que vous serez amené à patienter de le secteur d'Oncompole jusqu'à atteindre la bifurcation de Bordeaux-Longue. Et puis si vous êtes plutôt sur la partie nord de la ville, entre les secteurs de Bordeaux-Rouge et de la Lande, en sens extérieur, hein, notamment pour prendre la direction de Blagnac et de la zone aéroportuaire, vous serez amené donc là aussi à patienter un petit peu. Mais bon, rien de dramatique par rapport à ce qu'on a l'habitude de connaître. Un jeudi plutôt ordinaire, je dis ordinaire parce que quand même, donc j'ai eu l'occasion de le répéter, mais c'est le week-end ce soir pour bon nombre d'entre vous, donc peut-être qu'il y a eu quelques jours de congés qui ont été posés. Quoi qu'il en soit, sachez que côté trafic, je n'ai pas grand-chose à vous indiquer en termes d'événements le long de votre route. Je vais vous retrouver très rapidement sur l'axe Bordeaux-Lyon, l'autoroute A89, Animal Errant qui nous a été indiqué dans le secteur entre Ussel-Ouest, la sortie numéro 23, et Glouton, sortie numéro 22, kilomètre 264 de l'autoroute A89, ça vous concerne dans les deux sens. Et puis tout au bout de l'autoroute A89, il y a la région bordelaise et son réseau géré par la direction des routes atlantiques. Avant cela, la région de Brive-la-Gaillarde et son réseau géré par la direction des routes centre-ouest. Et vous qui roulez en direction de Toulouse, je vous rappelle que vous ne pouvez pas, jusqu'à nouvel ordre, emprunter la bretelle de bifurcation qui permet de passer de l'autoroute A20 direction Toulouse à l'autoroute A89 direction Bordeaux, fermée pour une durée indéterminée. Vous qui faites donc le trajet du côté de Bordeaux, je vous retrouve autour de ce réseau de la direction des routes atlantiques avec encore quelques ralentissements tout au bout de l'autoroute A62 pour celles et ceux qui arrivent d'Agen par exemple. Le long de la façade atlantique entre Bordeaux et la frontière franco-espagnole sur l'autoroute A63, ça se passe dans l'ensemble bien, ça va un tout petit peu mieux dans la sortie pour Bayonne-Saint-Esprit, la sortie numéro 6. Il y a quand même du monde, ça peut saturer en fonction de la densité du trafic pour rejoindre notamment le rond-point du Grand Basque. Voilà pour l'essentiel à retenir. Je vous rappelle que dans le sud du département des Landes, il y a cette bretelle autoroutière, la Barreau de Peyrorade, la 641 qui est fermée sur une très courte portion. Vraiment rien de bien dramatique. Vous prendrez les départementales 33 et 817 pour continuer votre trajet et récupérer la 641 à peine plus loin. Dans un instant, notre rendez-vous pour partager la route et réduire nos émissions et faire ainsi des économies. Décarbonons la route vous parlera d'une idée devenue concrète pour de nombreux automobilistes, faire la route ensemble. Les solutions sont nombreuses, covoiturage, bus à la demande ou encore car longue distance. Ces pratiques gagnent du terrain partout en France. Reportage au cœur de ce que l'on appelle la mobilité partagée dans notre rendez-vous Décarbonons la route. Ce sera après la musique de Zaoui et Stéphane. Voici Love Noir sur le 107.7.

0: La musique de Zaoui et Stéphane, c'était Love Noir sur le 107.7. Bonne route avec nous. Conditions de circulation qui restent très globalement favorables, hein, avec même une météo plutôt clémente aujourd'hui. Le brouillard qui continue lentement mais sûrement de se dissiper dans de très nombreux secteurs. Donc vraiment, ça devrait ne plus trop poser de problème à cette heure-ci. Quelques rares événements, présence notamment d'un véhicule en panne dans le secteur le long des Pyrénées sur l'autoroute A64 ou encore du côté de Ussel dans la traversée du Massif Central. Un animal errant, sinon ailleurs que du traditionnel pour ce début de journée, avec même un trafic moindre par rapport à d'habitude dans les secteurs de Bordeaux et de Toulouse. On en reparlera. Tout de suite, décarbonons la route pour réduire les émissions de CO2 sur nos routes. Virginie de Corse, les solutions se multiplient.
1: Parmi ces solutions, le covoiturage domicile-travail. Il permettrait, selon l'ADEME, l'Agence de l'environnement et de la maîtrise de l'énergie, de réduire de 30 à 40% le nombre de véhicules sur certains axes saturés. Une pratique adoptée depuis plusieurs années par Thierry, Christian et Gilbert, trois azuréens qui travaillent dans la même entreprise.
2: C'est évident qu'on a intérêt à se regrouper tous ensemble. Ça fait du gain de temps, évidemment du gain d'argent, et c'est plus sympa en plus.
3: Et puis également pour l'écologie, tant qu'à faire, si on peut éviter de prendre trois voitures ou quatre voitures quand on est à quatre, c'est toujours mieux, voilà.
4: Écoutez, moi, donc, je suis sur Nice Nord, je travaille sur Cannes, donc le covoiturage, c'est aujourd'hui devenu une habitude, et de plus, avec le prix du carburant, on essaie de le développer de plus en plus.
1: Autre solution en pleine montée, les cars longue distance, comme proposent Blablacarbus, Alza et Flixbus. Charles Billiard est le porte-parole du leader européen.
5: On a des cars qui peuvent accueillir entre 50 et 80 personnes. On remplace environ 25-30 voitures sur la route. On a effectivement des gens qui utilisent nos services comme un moyen de joindre leur domicile à leur travail. Je pense à des trajets peut-être comme Rouen-Paris, Lille-Paris, Reims-Paris, ou entre Grenoble et Lyon, une de nos lignes qui marche le mieux. Évidemment, ça fait partie des solutions. On a beaucoup d'offres sur ce type de liaison qui fait entre 100 et on va dire 250 km. Tous nos cars en France sont à la norme Euro 6, donc ils émettent assez peu de CO2. 15 à 20% de notre flotte roule au carburant alternatif.
1: Autre alternative, les services de bus à la demande qui apparaissent comme une solution intermédiaire, en particulier dans les zones reculées. Ils représentent quelques millions de voyages par an en France, ce qui reste marginal quantitativement, mais stratégique dans des zones peu desservies.
0: Merci beaucoup Virginie. Et concernant ce rendez-vous, vous pouvez comme beaucoup d'autres le retrouver sur notre site internet et notre application. Le retour de la musique, c'est tout de suite avant d'écouter les Tears for Fears, Everybody Wants to Rule the World. Ce sera Marguerite. Voici la bosse.

0: Voilà de quoi bien commencer la journée. C'était les Tears for Fears pour voyager ensemble avec de très jolis souvenirs. J'espère que tout se passe bien pour vous en ce jeudi matin plutôt ensoleillé dans le sud-ouest du pays. N'oubliez pas une règle d'or sur autoroute. Vous êtes très nombreux à nous demander de la rappeler. Et avant un week-end prolongé, ça fait pas de mal de le rappeler. On roule à droite sur l'autoroute. 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
1: Christelle Mollon.
2: Une nouvelle journée de départ en week-end prolongé, puisque ce vendredi férié sera peut-être l'occasion d'une escapade de 3 jours pour vous. Bison Futé voit rouge dans le sens des départs sur tout le territoire et recommande de quitter les grandes agglomérations dès ce matin. Toutes les équipes du 107.7 sont mobilisées pour vous accompagner tout au long de ce congé de fin de semaine. Après Total, le géant pétrolier britannique Shell publie un bénéfice net en forte hausse au premier trimestre, porté par la hausse des prix du pétrole avec la guerre au Moyen-Orient, mais aussi leur volatilité qui a profité à l'activité de négoce. Le bénéfice s'affiche à 5,694 milliards de dollars en hausse de 19% par rapport au résultat du premier trimestre 2025. Le déficit commercial de la France, lui, s'est creusé d'1,4 milliard d'euros pour s'établir à 6,9 milliards d'euros fin mars. C'est ce qu'annoncent les douanes. Sans surprise, les échanges commerciaux sont pénalisés par la hausse des prix énergétiques liées toujours à la guerre au Moyen-Orient. Le porte-avions français Charles de Gaulle va justement prendre position dans la région du Golfe. Paris et Londres sont à la manœuvre depuis plusieurs semaines pour tenter de monter une mission neutre afin de rétablir la navigation dans le détroit d'Ormuz, qui permettrait peut-être de rétablir un niveau plus raisonnable des prix justement des énergies. Le bateau MV Ondius, foyer d'Antavirus, a quitté hier le large du Cap-Vert où il était au mouillage. Il est attendu samedi à Tenerife, dans l'archipel espagnol des Canaries, et l'évacuation des passagers devrait débuter lundi. Des heurts ont éclaté hier soir après la qualification du PSG en finale de la Ligue des champions de football. Les forces de

0: ont réalisé 127 interpellations dans l'agglomération parisienne, selon le ministre de l'Intérieur, Laurent Nunez. Il évoque également 11 blessés, dont un grave, et 23 policiers légèrement atteints. Le PSG qui va donc disputer une deuxième finale consécutive de Ligue des Champions, ce sera le 30 mai contre Arsenal. Les joueurs de Luis Enrique ont décroché leur qualification face aux Allemands du Bayern Munich hier soir, consacrant leur statut d'équipe à battre dans la compétition. Et puis Wemby, sans pitié, le basketteur français Victor Wembanyama et ses coéquipiers des San Antonio Spurs ont corrigé les Minnesota Timberwolves 133 à 95 hier soir lors des playoffs NBA. Les Spurs égalisent ainsi 1-1 dans leur demi-finale de conférence Ouest au meilleur des 7 matchs avant 2 déplacements à Minneapolis. Ce sera demain et dimanche. 9h passées de 2 minutes, c'est la fin de ce flash. Dans un instant, vos conditions de circulation juste après la météo.
1: Beaucoup Christelle, les brouillards et nuages bas nombreux dans le sud-ouest du pays pourraient rester selon le bulletin de Météo France dans certains secteurs. Le soleil, quant à lui quand même, est en train de bien dominer dans de nombreuses régions. Ça devrait durer encore une bonne partie de la journée. Quelques averses quand même ne sont pas exclues selon le bulletin de Météo France sur le relief du Massif central. Les températures annoncées pour cet après-midi, 17 en moyenne à Clermont-Ferrand, 18 à Brive, La Gaillarde et Toulouse, 20 pour Tarbes ou encore Bayonne.
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1: 9h passées de 3 minutes, très logiquement, nous sommes derrière une heure de pointe qui a été particulièrement calme en ce jeudi matin du côté de Toulouse. Quelques ralentissements ponctuels ici et là, mais pour l'instant, bah voilà, si vous devez accéder au périphérique toulousain, par exemple, par la bifurcation de Bordeaux-Longue au sud-ouest de la ville, ça se passe très bien à cette heure-ci du côté de Bordeaux. On va jeter un œil au réseau géré par la direction des routes atlantiques. Encore quelques ralentissements sur l'autoroute A62, 5 à 10 minutes pour atteindre Villenave-d'Ornon, où les principaux bouchons se concentrent entre Bègles et Gradignan, peut-être pour aller rejoindre ensuite soit l'aéroport de Mérignac, soit le secteur de Sestas et donc la direction du bassin d'Arcachon. Mais sinon, pour l'instant, pas d'autres soucis à se faire qu'un trafic fluide partout ailleurs, même du côté de Bayonne. Pour l'instant, ça se passe tranquillement. Alors jetons un œil rapidement à l'axe Bordeaux-Lyon, l'autoroute A89 avec cet animal errant à vous rappeler dans le secteur entre Ussel-Ouest, la sortie numéro 23, et Égletons, la sortie numéro 22. Il y a un patrouilleur qui est en train de se rendre sur place. C'est Alexandre qui va inspecter la zone. Et puis notez que si vous passez dans le secteur de Brive-la-Gaillarde, je vous rappelle une fois de plus que si vous empruntez l'autoroute A20 en direction de Toulouse, vous ne pouvez pas vous engager directement sur l'autoroute A89 en direction de Bordeaux. Bretelle de bifurcation fermée en raison d'importants travaux sur l'autoroute A20 dans le secteur de Brive, mené par la direction des routes Centre-Ouest qui a la gestion de l'autoroute A20 depuis le sud de Brive jusqu'à Vierzon. Donc pensez à bien adapter votre itinéraire. Sachez qu'une courte déviation est mise en place à partir de Objat. Sortie numéro 50.
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Benjamin Biolay dans la Mercobenz sur le 107.7. Bon voyage avec nous, que vous soyez au volant d'une berline allemande ou d'une simple citadine. Vous le savez, vous êtes toutes et tous les bienvenus sur notre antenne pour voyager ensemble en musique, bien entendu. Une musique qui reviendra dans un instant. Le temps pour moi de vous dire que ça se passe quand même globalement bien dans le sud-ouest du pays. Pas trop de soucis à se faire si vous prenez la route actuellement. Quelques ralentissements aux portes de Bordeaux encore à cette heure-ci et puis des zones de travaux ici ou là à vous indiquer. On en reparlera et puis on continue de voyager. Donc, vous l'aurez compris, avec Lenny Kravitz, Fly Away arrive pour la suite du trajet juste après Amanda Bourneuf.

0: Un classique de Lenny Kravitz, c'était le Fly Away sur le 107.7. Bon voyage avec nous. Côté musique, c'est un tout autre style que je vous prépare puisque c'est David Guetta en duo avec Sia que nous écouterons après vos conditions de circulation.
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0: À 9h passé de 16 minutes, ce trafic qui reste dans l'ensemble toujours tranquille et fluide sur les grands axes que vous parcourez. Pas vraiment d'inquiétude à avoir à cette heure-ci. Du côté de Bayonne, c'est de l'histoire ancienne. Du côté de Toulouse également, il persiste encore quelques bouchons à l'approche de Bordeaux et de sa rocade. Encore 5 à 10 minutes de patience après avoir passé le secteur de Saint-Médard-des-Rangs. Nous sommes ici, je vous le rappelle, sur le réseau de la direction des routes atlantiques. Je vous rappelle également que si vous empruntez l'autoroute A64 le long des Pyrénées en direction de Toulouse, un véhicule nous est indiqué en panne sur la voie qui permet d'accéder à l'aire de service de la Côte de Jauge. C'est après Orthez, la sortie numéro 8, un poids lourd qui pourrait gêner votre accès à cette aire de service. Vous qui faites le trajet du côté de Toulouse, je vous le disais, ça se passe dans l'ensemble plutôt bien. On va jeter un œil très régulièrement à la situation, surtout sur l'autoroute A20 dans le secteur de Brive-la-Gaillarde. Là, je vous retrouve en Corrèze. On a totalement changé de secteur et c'est un peu à la croisée des chemins entre l'A20 et l'autoroute A89, l'axe Bordeaux-Lyon. Sachez que dans cette zone, si vous empruntez l'autoroute A20 en direction de Toulouse, avec l'intention ensuite de partir en direction de Bordeaux, vous ne pouvez pas le faire directement via la bretelle de bifurcation qui permet d'habitude de s'engager sur la 89. Celle-ci est fermée pour une durée indéterminée en raison de ces travaux menés par la direction des routes Centre-Ouest pour sécuriser un ouvrage qui a été endommagé par des intempéries en début d'année. En attendant ces très longues et importantes réparations, circulation à double sens, donc dans ce secteur, il faudra passer par Objat, sortie numéro 50, pour récupérer la direction de Bordeaux si vous arrivez du nord de Brive-la-Gaillarde. Par contre, si vous roulez en direction de Limoges et de Paris, vous pouvez tout à fait emprunter la bretelle de bifurcation. Là, ça ne pose aucun souci. Vous qui faites le trajet entre Tulle et Clermont-Ferrand, l'autoroute A89, les quelques événements que j'ai pu citer auparavant sont désormais de l'histoire ancienne. Il y a néanmoins ce patrouilleur qui intervient sur voie de droite et bande d'arrêt d'urgence au-delà de Tulle en direction de Bordeaux. Ça se passe au kilomètre 210, 7 km après Tulle Nord, la sortie numéro 20. Et comme promis, le retour de la musique avec David Guetta ici, voici She Wolf.

La musique de Marine, c'était Escroc sur le 107.7. Dans quelques instants, un nouveau point complet sur vos conditions de circulation. Très peu de choses à vous indiquer le long de votre route. On va garder néanmoins un œil sur quelques rares événements comme ce patrouilleur en intervention dans le Massif Central ou encore un poids lourd en difficulté sur la voie qui permet d'accéder à une aire de service le long des Pyrénées. Et puis, quelques ralentissements encore du côté de Bordeaux. Je vous en reparle après la musique de In Deep.

0: de In Deep Last Night, Did You Save My Life sur le 107.7. Bon voyage avec nous et avec vos conditions de circulation qui reviennent dans un très court instant. Côté musique, je vous prépare Les Innocents.
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0: 9h29 et nous gardons un œil sur des conditions de circulation tout à fait tranquilles, mis à part quelques bouchons qui sont réapparus du côté de Bordeaux au sud de la ville dans le secteur de Villeneuve-d'Ornon. Toujours ces 5 à 10 minutes de patience pour vous qui allez accéder à la rocade bordelaise sur le réseau géré par la direction des routes atlantiques. Vraiment pas de souci à se faire à cette heure-ci, ça se passe dans l'ensemble plutôt bien au moment où je vous parle. Autour de Bordeaux, on va garder néanmoins un œil sur le secteur notamment de Brive-la-Gaillarde avec toujours ces travaux bien installés sur cette autoroute A20, la partie gérée par la direction des routes Centre-Ouest qui procède à des travaux de sécurisation d'un ouvrage endommagé par des intempéries. La conséquence, c'est que si vous êtes sur l'autoroute A20 direction Toulouse, vous ne pouvez pas prendre directement l'autoroute A89 par la bretelle qui le permet habituellement. Il faut passer par Objat, sortie numéro 50. Vous qui faites le trajet ailleurs, eh bien je n'ai plus d'autres informations à vous transmettre que la présence d'un poids lourd en difficulté sur la voie d'accès à une aire de service. Ça vous concerne si vous êtes dans le secteur entre Bayonne et Pau sur l'autoroute A64 direction Tarbes et Toulouse dans la bretelle qui permet d'accéder à l'aire de service du lac Audejo. Peut-être un poids lourd en difficulté donc dans ce secteur. Voilà, vous savez désormais tout sur vos conditions de circulation. Ailleurs, les voyants restent tous au vert, du moins pour l'instant.
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0: Et si vous poussiez la porte de l'opéra le plus proche de chez vous à partir de demain et pour tout le week-end, tout au long de cette fin de semaine, c'est la 19e édition de Tous à l'opéra. Une opération gratuite et ouverte à tous pour découvrir les coulisses de ces lieux de spectacle. Présentation dans Tempo 110, ce sera juste après Les Innocents.

0: Les innocents avec un homme extraordinaire. Vous pouvez être un conducteur, une conductrice extraordinaire. Hein. N'oubliez pas de mettre votre clignotant. Eh bah oui, ça reste simple, mais ça peut faire toute la différence. N'hésitez pas à utiliser le clignotant pour signifier vos intentions à celles et ceux qui gravitent un petit peu autour de vous. Ça permettra d'anticiper et d'éviter l'accident. Gardez à ce sujet également de bonnes distances de sécurité avec les véhicules qui vous précèdent, une allure adaptée. Bref, n'hésitez pas à appliquer tous les bons conseils que nous vous donnons le long de votre trajet. La suite du trajet, justement, ce sera en musique avec U2. Nous écouterons American Obituary et puis DJ Snake et Justin Bieber. Let Me Love You pour les souvenirs. Ça, ce sera après ce rendez-vous. Côté trafic, c'est très calme en ce milieu de matinée. Pendant 3 jours, 25 opéras français ouvrent leurs portes au public à l'occasion de Tous à l'Opéra, l'occasion de découvrir l'envers du décor, d'assister à des répétitions ou de rencontrer celles et ceux qui font vivre ces lieux. Pour en parler, Naïma Naouri est l'invitée de Tempo 110 avec Charlotte Latour.
1: 110 secondes pour aller tous à l'opéra. Ces 8, 9 et 10 mai, 25 opéras français ouvrent leurs portes gratuitement. Participez à un cours de ballet en extérieur sur la promenade des Anglais à Nice, à une création sonore à Montpellier ou à une répétition chorale à Tours. Vous pouvez aussi essayer des costumes ou encore visiter des ateliers de chapeaux ou de décors. L'une des marraines de l'événement est chanteuse. Son répertoire va du lyrique au jazz en passant par la comédie musicale. Enfant, elle passait ses vacances à suivre ses parents chanteurs lyriques. En tournée, Naïma Naouri est une amoureuse des salles d'opéra.
2: C'est beau d'ouvrir les portes d'institutions qui paraissent très inaccessibles, parce que je pense qu'il y a certaines personnes qui se diraient sans connaître du tout que l'opéra c'est pas pour eux, qu'eux ils comprendraient pas, qu'eux ils s'ennuieraient. Pour moi, pour en avoir vu plein, oui, je me suis ennuyée, mais aussi j'ai vécu les plus beaux moments de spectacle de ma vie. Il y en a pour tous les goûts. Mais oui, peut-être ça peut aussi mettre des étoiles dans les yeux de certaines personnes et puis pour découvrir des choses qu'on n'a pas l'habitude de voir. J'ai envie de dire aux gens, soyez curieux, parce que ça coûte littéralement rien. Et peut-être, qui sait, vous allez vous découvrir une nouvelle passion. Moi, ce que j'adorais, ce que je préférais voir, c'était quand mes parents se faisaient maquiller et perruquer. Ça a été le début d'une fascination pour moi, pour un peu l'art du transformisme, de voir comment ils pouvaient passer de papa et maman à un personnage. Maman en Cléopâtre, mon père en Falstaff, avec un faux corps, des prothèses, enfin c'est incroyable.
1: C'est facile, c'est gratuit, Tous à l'Opéra se tient ces 8, 9 et 10 mai.
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0: Snake et Justin Bieber en duo sur le 107.7. Restez avec nous, c'est Pink Floyd que nous retrouverons dans la playlist du 107.7 dans les prochaines minutes, juste après vos conditions de circulation qui arrivent dans un instant.
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0: 9h46, trafic calme et fluide sur les nombreux axes que nous parcourons dans le sud-ouest du pays. Du côté de Toulouse, les voyants sont au vert. Du côté de Brive-la-Gaillarde, je vous rappelle qu'en fonction de la densité du trafic, ça peut coincer en raison ni plus ni moins que d'une zone de travaux. Ça circule à double sens sur l'autoroute A20, secteur géré par la direction des routes centre-ouest qui doit procéder à de très importants travaux de sécurisation d'un ouvrage. L'autre conséquence, c'est que pour vous qui circulez en direction de Toulouse, vous ne pouvez pas prendre directement l'autoroute A89 vers Bordeaux. Celle-ci, cette bretelle de bifurcation est fermée pour une durée indéterminée en raison de ces travaux, donc sachez qu'il faudra passer par Objat, la sortie numéro 50. Pour l'instant, pas de bouchon, pas de ralentissement dans cette région de Brive-la-Gaillarde. Je vais vous rejoindre sur le secteur de Bordeaux, puisque nous parlions de la région de Brive-la-Gaillarde, c'est là que vous croisez également l'axe Bordeaux-Lyon, l'autoroute A89. Du côté de Bordeaux, ça va mieux pour accéder à la rocade, ça se passe très bien, il y a désormais quelques ralentissements, signe d'un trafic qui se densifie en direction d'Arcachon et de Saint-Sébastien et du département des Landes. Trafic qui se charge à Gradignan pour emprunter les premiers mètres de l'autoroute A63, aussi gérée par la direction des routes atlantiques. Pour vous qui faites le trajet ailleurs, ça se passe dans l'ensemble plutôt bien à cette heure-ci. Pas de difficultés particulières. J'en profite simplement pour vous indiquer que si vous êtes sur l'autoroute A64 en direction de Toulouse, il y a toujours ce véhicule qui nous est indiqué sur la voie qui permet d'accéder à l'aire de service de Lac ou de Joux situé après Orthez, la sortie numéro 8. Vous savez tout. Et le retour de la musique, c'est tout de suite avec Ebony, Mon Paradis, c'est ce qui arrive dans un instant, juste après ce titre culte des Pink Floyd, Another Brick in the Wall.

La musique d'Ebony avec Mon Paradis. C'est loin d'être un enfer hein, sur l'autoroute dans le sud-ouest du pays, je vous rassure, ça se passe très bien. Très très peu de choses à vous indiquer, des zones de travaux toujours d'actualité, ça et là, le long de votre route. Et puis, tout au plus, la présence de véhicules arrêtés en difficulté, ils vous sont rappelés par les panneaux lumineux au-dessus de l'autoroute. Pensez comme d'habitude à bien vous en écarter. Notez que pour l'instant, le trafic est calme, mais que ça devrait monter en puissance, notamment tout au long de cette journée. Vous pouvez consulter avant de prendre la route nos prévisions trafic. Pour cela, rendez-vous sur notre site internet radio177.fr. Je vous propose de voyager en musique jusqu'à l'arrivée d'une autre voix du 177 pour vous guider dans le sud-ouest du pays. Nous écouterons d'ici la Moon Taxi avec Hometown Heroes, juste après Lynch à Fanny G et Louise Joseph. Voici Maldon.

0: À la route ensemble et en musique, c'est évidemment sur le 107.7. C'était Moon Taxi à l'instant pour vous accompagner. Une autre voix arrive pour faire la route ensemble. Restez bien calés sur le 107.7. Soyez les bienvenus, il est 10h.
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2: Bonjour, le porte-avions français Charles de Gaulle va se prépositionner dans la région du Golfe. Un signal que la coalition montée par Londres et Paris se tient prête à sécuriser le détroit d'Ormuz, dont le déblocage doit, selon la présidence française, être décorrélé de négociations entre Téhéran et Washington. Donald Trump, justement, juge très possible un accord de paix avec l'Iran. Nous avons eu de très bonnes discussions dans les dernières 24 heures et il est très possible que nous passions à un accord, a dit le président américain. Déclaration qui a de suite généré une chute du pétrole et une flambée des places boursières. Même si dans le même temps, le milliardaire a de nouveau agité la menace d'une reprise des bombardements. Israël a mené de son côté une frappe hier soir sur la banlieue sud de Beyrouth. Pour la première fois depuis près d'un mois, le premier ministre israélien Benjamin Netanyahou a déclaré qu'elle visait à neutraliser le commandement de l'unité Al-Radwan du Hezbollah. Le bombardement a eu lieu dans le quartier du Goberi, dans la banlieue sud de la capitale libanaise, bastion du mouvement chiite. Le scrutin pourrait entraîner une recomposition du paysage politique du Royaume-Uni. Des millions de Britanniques se rendent aujourd'hui aux urnes pour des élections locales afin de renouveler notamment des conseillers. Le Premier ministre travailliste Keir Starmer pourrait subir une défaite historique selon les derniers sondages. Un deuxième avion de rapatriement sanitaire est arrivé à Amsterdam aux Pays-Bas pour transporter un passager malade du navire de croisière touché par l'antivirus. Deux autres passagers évacués du MD Ondus étaient arrivés hier soir dans la capitale néerlandaise. Le navire est de son côté attendu samedi à Tenerife dans l'archipel espagnol des Canaries avant une évacuation des passagers prévue en début de semaine prochaine. Les autorités sanitaires françaises ont lancé une surveillance renforcée depuis le 1er mai pour suivre en particulier le moustique tigre qui gagne du terrain, présent désormais dans 83 départements de la métropole. Des heurts ont éclaté hier soir après la qualification du PSG en finale de la Ligue des champions de football. Les forces de l'ordre ont réalisé 127 interpellations dans l'agglomération parisienne. Le ministre de l'Intérieur, Laurent Nunez, évoque également 11 blessés, dont un grave, et 23 policiers blessés légèrement. Un an après, en effet, le PSG va vivre une deuxième finale de Ligue des champions, donc, ayant réussi

0: L'exploit d'éliminer le Bayern Munich hier soir grâce à ce match nul 1-1 qui succédait à une victoire parisienne 5-4 à l'aller. Magnifique PSG, s'enthousiasme le journal L'Équipe au lendemain de cette qualification. Ousmane Dembélé, auteur d'un but à la 3e minute, illumine la une du quotidien sportif. 10h passé de 2 minutes, c'est la fin de ce flash. Dans une heure, vous retrouverez Marine Gibert pour l'actualité. Dans un instant, vos conditions de circulation juste après la météo.
1: Et c'est une belle journée qui s'annonce dans le sud-ouest du pays avec un ciel légèrement voilé, mais un temps sec et le soleil qui sera là bien derrière les nuages, mais là quand même, avec un mercure doux ce matin, déjà 16 à 17 degrés. Cet après-midi, il fera 16 à Rodez, 18 à Toulouse et à Montpellier, 19 degrés pour Tarbes, Perpignan et Biarritz et 20 degrés au plus chaud, ce sera pour Bordeaux et Béziers.
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1: Et ça se passe toujours très bien dans le sud-ouest du pays. Pour l'instant, vous êtes assez peu nombreux et il n'y a quasiment pas de difficultés. Je dis quasiment pas parce qu'il y a une information qui vient de me parvenir et qui vous concerne si vous êtes dans les Pyrénées-Atlantiques. En ce moment, sur la 63, en direction de Bordeaux, après la sortie 5 Bayonne-Sud, il y a une plaque de fer qui a été signalée et même confirmée sur la voie la plus à gauche. Le patrouilleur Florian est d'ailleurs d'ores et déjà sur place en train d'intervenir. Donc s'il vous plaît, pensez à sa sécurité. Ralentissez à l'approche de ce kilomètre 160 et serrer le plus possible sur la voie de droite le temps de cette intervention. Pour le reste, notez que partout ailleurs, le trafic est fluide, pas de difficulté sur la 89, sur l'autoroute A64 ou sur le périphérique toulousain, il n'y a pas de difficulté. Donc on va simplement prendre conscience que ce soir, ce sera un petit peu plus chargé, notamment en début d'après-midi jusqu'en début de soirée, hein, en particulier sur les grands axes vers la côte atlantique et les frontières du nord-est, l'Auvergne-Rhône-Alpes et la côte méditerranéenne, puisque ce vendredi 8 mai offre une nouvelle fois la possibilité d'un week-end prolongé avec de nombreux déplacements attendus. Un petit conseil par exemple, évitez la 75 entre Clermont-Ferrand et Béziers de 15h à 17h dans les deux sens.
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1: Vous écoutez le 107.7, je m'appelle Yoko et je fais la route à vos côtés jusqu'à 15h. On est ensemble dans la joie et la bonne humeur et avec de la musique, évidemment. Taïk arrive avec son nouveau titre Girlfriend. Taïk qui d'ailleurs sera en concert la semaine prochaine pour une release party, c'est-à-dire qu'il va faire écouter son nouvel album lors d'un concert à ses fans, ce sera à Paris. Mais avant cela, on écoute Keane.

Taïk à l'instant, 10h11 sur le 107.7. Ça se passe toujours très bien sur les autoroutes du Sud-Ouest en ce moment. De toute façon, on refera le point à 10h15 lors du prochain point trafic. Je vous propose de poursuivre la route en musique d'ici là avec Marie-Sara. Elle n'a que 25 ans. Et d'ailleurs, vous pouvez retrouver une interview de cet artiste dont le père est Petit Pays, le chanteur camerounais, si ça peut vous dire quelque chose. Vous retrouvez l'interview Montez le son sur notre site internet. Marie-Sara, c'est tout de suite avec Can Feel It. 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

0: Marie-Sara a donc à l'instant l'info trafic, c'est juste après ça.
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0: 10h15, le point sur vos conditions de circulation. Déjà sur le réseau Atlande, tout va très bien, je n'ai pas de difficultés à l'horizon. Ensuite, si vous êtes du côté de l'A89, un véhicule est à l'arrêt en bord des voies en direction de Lyon, kilomètre 175, c'est juste après la sortie 18 Mansac-Terrasson. On nous signalait il y a quelques instants potentiellement des morceaux de pneus sur les voies, mais le patrouilleur qui est présent n'en a pas trouvé, donc c'est une bonne nouvelle. Simplement, ne soyez pas surpris par la présence de ce véhicule sur la bande d'arrêt d'urgence. Si vous circulez sur l'autoroute A63 en direction de Bordeaux cette fois-ci, après la sortie 5 Bayonne-Sud, méfiez-vous, sur la voie de gauche il y a une plaque de fer et le patrouilleur Florian est sur place déjà depuis une dizaine de minutes en train de la ramasser, donc vous n'hésitez pas, là encore une fois, à abaisser votre vitesse, vous levez le pied, vous serrez à droite lorsque vous approchez de ce kilomètre 177. Pour le reste, eh bien il y a un véhicule d'exploitation qui est en train d'intervenir au bord des voies de l'A89 pour vous qui arrivez de Lyon en direction de Bordeaux. Après la sortie 22 Aigleton, c'est un véhicule d'exploitation qui est là en protection pour une intervention d'une entreprise. Alors peut-être du fauchage, je n'ai pas plus de détails, mais en tout cas, à chaque fois qu'il y a une voiture ou un véhicule sur la bande d'arrêt d'urgence, vous adoptez toujours la même conduite. Vous vous déportez sur les voies de gauche. C'est ce qu'on appelle ménager le corridor de sécurité. Vous connaissez cette règle. Dans quelques minutes, ce sera la première partie de votre agenda des sorties dans le Sud-Ouest et au programme l'opération Tous à l'Opéra ce samedi à Clermont-Ferrand, une adaptation du Petit Prince à Montauban et une fête de la fraise en Corrèze. Vous saurez tout juste après Calogero et Danser encore.

0: La douceur de Calogero à l'instant, 10h20. C'est l'heure, comme prévu, de votre agenda des sorties dans le Sud-Ouest. La première partie avec Marielle Tillier, l'opération Tous à l'Opéra qui se déroule partout en France. Ce samedi, par exemple, l'Opéra de Clermont-Ferrand ouvre ses portes pour une journée animation.
1: Beaucoup de nouveautés cette année, comme l'écoute de podcasts dédiés à l'opéra de Clermont-Ferrand. Pour les enfants, des ateliers maquillage et un conte musical dédié, mais aussi une visite guidée originale et sur réservation que nous présente Marie Serve pour l'opéra Auvergne-Clermont-Ferrand.
2: Une cantatrice un peu exubérante avec une de ses complices. Elles vont chanter dans le courant de la balade et on va découvrir ainsi l'opéra-théâtre et l'art lyrique grâce à elles deux. C'est Laurie Ariane Nouri qui est les sopranos, qui donnera quelques airs d'opéra. Toutes les deux, elles seront en costume, mais un peu exubérant. Elles vont un peu faire tomber quelques clichés liés à l'opéra, parce que là, c'est très fantaisiste. On se prend pas trop au sérieux. Et à la fois, on va quand même apprendre quelques éléments sur l'histoire du bâtiment ou sur l'histoire de l'opéra.
1: Et l'opération Tous à l'Opéra se tient gratuitement à Clermont-Ferrand tout au long de la journée de samedi. On s'y rend par l'A710 direction le centre-ville. Direction maintenant Montauban, où la salle Rythmi programme dimanche une nouvelle adaptation du Petit Prince. Le narrateur n'est autre que Philippe Torton dans une scénographie magnifiée par de la magie augmentée de Moula, ce jeune illusionniste spécialiste de l'IA. Vous serez aussi subjugué que vos enfants par ce spectacle. Et puis la fête de la fraise s'organise ce week-end dans la sublime cité médiévale de Beaulieu-sur-Dordogne en Corrèze. Ici, la gariguette est la star des fraises. Elle se déguste toute crue ou dans des tartes géantes. Deux journées ponctuées de nombreuses animations pour tous. Je vous retrouve dans quelques minutes avec de nouvelles idées de sortie pour votre week-end dans le Sud-Ouest.
0: Merci beaucoup Marielle et on vous retrouvera tout à l'heure pour une seconde partie de votre agenda de sortie dans le Sud-Ouest. Pour l'instant, c'est Céleste avec She's My Sunshine, suivi de The Romantics. Et on se retrouvera au plus tard à 10h30.

0: Your Sleep à l'instant, c'était The Romantics, il est 10h28 et on va poursuivre le trajet tous ensemble évidemment avec le point trafic qui arrive juste après ces messages. 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
0: Il est 10h30 et ça roule toujours aussi bien dans le sud-ouest du pays. Pas de difficultés particulières si vous empruntez par exemple l'autoroute A64, si vous êtes dans le secteur de Toulouse, sur le périphérique intérieur ou extérieur, si vous empruntez également l'A63, plus d'obstacles sur votre trajet. La plaque de fer a été ramassée au kilomètre 177 en direction de Bordeaux. Donc vraiment, ça se passe très bien. La seule information à retenir, c'est si vous circulez en ce moment sur l'autoroute A89, il y a un véhicule qui est dans la bande d'arrêt d'urgence à l'arrêt, sur la bande d'arrêt d'urgence plutôt, en direction de Lyon après la sortie 18, Mansac-Terrasson. C'est un véhicule qui a crevé. Le dépannage a été lancé, donc on attend l'arrivée de la dépanneuse justement, mais tout va bien puisque vous avez toujours deux voies pour passer, donc privilégiez celle de gauche pour ménager un corridor de sécurité. Et tout devrait bien rouler, c'est l'occasion de le dire. 10h31, donc pas de difficultés particulières, même côté travaux, ça se passe très bien.
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0: Et dans quelques minutes, ce sera donc la seconde partie de votre agenda des sorties dans le sud-ouest. Au programme, une exposition inédite autour des peintures de Nino Ferrer à Cahors, une journée magique dans un château du Haut-Médoc ou encore un festival de danse latine dans les Landes. Les détails de tout cela, ce sera après Dido et Thank You.

0: Lido, à l'instant sur le 107.7, vous êtes les bienvenus si vous nous rejoignez. Votre agenda des sorties dans le sud-ouest, seconde partie, Marielle Tillier, le musée Henri Martin de Cahors accueille dès cette semaine une exposition consacrée aux œuvres de Nino Ferrer. Le chanteur installé dans le Lot a rarement montré son travail et c'est la première exposition de cette ampleur qui lui est consacrée.
1: 60 peintures, dessins et gravures sont présentés ainsi qu'une centaine d'objets personnels de l'interprète du Sud. Les paysages du Lot figurent dans la quasi-totalité de son œuvre, marqués aussi par plusieurs autoportraits au style très personnel, comme nous l'explique Rachel Amalric-Lay, directrice du musée.
2: Nino Ferrer était un artiste peintre extrêmement cultivé. Il avait une sensibilité très élevée, il connaissait les grands maîtres, il connaissait aussi les surréalistes, qu'il aimait énormément, et donc il a des influences mêlées et retravailler, un peu comme tout artiste. Donc on a des influences surréalistes et des influences un petit peu plus anciennes, en sachant que pour lui, certains artistes de la période médiévale ou début Renaissance sont des surréalistes. Il appelle ça l'antiquité du surréalisme. Donc on va dire qu'on peut le classer parmi les artistes surréalistes, mais peut-être plus comme un artiste singulier.
1: Et l'exposition Nino Ferrer peintre est à découvrir jusqu'à la toute fin de l'année au musée Henri Martin de Cahors, en s'y rend par la sortie 57 de l'Avent. Une journée magique vous attend ce samedi au château Citran, c'est à Avançant dans le Haut-Médoc, au nord de Bordeaux. La visite du château débute auprès des pans du parc et une conteuse vous attendra ensuite dans le salon pour raconter l'histoire d'Alice au pays des pans et sa rencontre avec la déesse Flora. Vos enfants pourront ensuite créer une œuvre inspirée de ce joli conte. Et puis ce week-end, vous pourrez aller vous déhancher sur le festival Ritmo y Alma à Mont-de-Marsan. 3 jours intenses et vibrants dédiés à la bachata, la salsa et la kizomba. Des professeurs européens et des DJ vous apprendront ces danses du soleil dans une ambiance chaleureuse et festive. Déjà excellent week-end.
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0: Madonna à l'instant, Get Together. Il est 10h44 et en effet, on reste ensemble pour l'infotrafic qui arrive dans une minute.
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0: Et c'est un point trafic qui se veut très bref. Pourquoi ? Parce qu'il n'y a absolument aucune difficulté à l'horizon. Et c'est assez rare d'avoir mon logiciel tout blanc comme ça, sans fiche info trafic. Donc c'est une bonne nouvelle pour vous. Si vous empruntez les autoroutes du Sud-Ouest à l'heure actuelle, tout se passera bien pour vous si vous respectez évidemment les règles essentielles du code de la route. Avec de bonnes distances de sécurité, des vitesses maximales autorisées à ne pas dépasser. Et puis le savoir-vivre avec les autres conducteurs. Bref, je vous souhaite un excellent trajet. Ça risque de se charger un petit peu plus en fin de journée, puisqu'évidemment, nous sommes à l'approche de ce week-end de prolonger une nouvelle fois. Le 8 mai, c'est demain, et donc aujourd'hui, c'est rouge dans le sens des départs sur l'ensemble du territoire, orange dans le sens des retours, selon Bison Futé. Une circulation qui sera dense dès le début de l'après-midi jusqu'en début de soirée, en particulier sur les grands axes, notamment en direction de la côte atlantique, l'Auvergne-Rhône-Alpes ou encore la côte méditerranéenne, avec des difficultés qui seront évidemment accentuées par les trajets travail-domicile en milieu d'après-midi et qui pourraient se prolonger tard dans la soirée. Donc si vous avez opté pour un trajet dès ce matin, vous avez fait le bon choix. La musique vous accompagne jusqu'à 11h, heure à laquelle on se retrouvera pour évoquer l'essentiel de l'actualité avec Marine Gibert. On parlera météo en ce qui me concerne et infotrafic à nouveau. Donc pour l'instant, je vous laisse profiter de la musique de Teddy Swims qui arrive tout de suite. Ce sera suivi notamment de Lighthouse Family ou encore du nouveau titre de Christophe Maé.

Christophe Maé à l'instant. Il a fêté ses 50 ans en octobre l'année dernière 2025. Et c'est son titre La Lune qui célèbre l'amour et la force d'une mère et qu'il dédie donc à sa maman. On va continuer la route en musique, bien évidemment, pour terminer cette heure avec les Maroon 5 Love Somebody. Et ensuite à 11h, ce sera l'actualité présentée par Marine Gibert. Très bon trajet à tous.

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1: Bonjour à toutes et à tous. Le porte-avions Charles de Gaulle a passé le canal de Suez et se trouve en mer Rouge. C'est ce que confirme ce matin Alice Ruffo, la ministre déléguée des armées. La France est prête à prendre ses responsabilités pour sécuriser le trafic dans le détroit d'Ormuz, affirme-t-elle. Il s'agit d'un déplacement effectué dans le cadre d'une coalition internationale maritime rassemblant une cinquantaine de pays et dont la France a le leadership. Donald Trump, lui, semble optimiste sur une fin prochaine de la guerre en Iran. Nous avons eu de très bonnes discussions. Il est possible que nous passions un accord, a affirmé hier le président américain, qui attend la réponse de Téhéran après avoir proposé un nouveau protocole d'accord. Deux drones se sont écrasés dans la nuit en Lettonie. L'un d'eux a provoqué un bref incendie sur un site pétrolier. Ces appareils en provenance de Russie auraient en fait été tirés depuis le sol ukrainien avec pour objectif le territoire russe, mais auraient été déviés de leur trajectoire. C'est ce qu'ont fait savoir aujourd'hui les autorités lettonnes. Un deuxième avion de rapatriement sanitaire censé transporter un passager malade du navire de croisière touché par l'antivirus est arrivé à Amsterdam ce matin. Deux autres passagers étaient arrivés hier soir dans la capitale néerlandaise. Le navire MV Ondius est attendu samedi à Tenerife, dans l'archipel espagnol des Canaries, avant une évacuation de tous les passagers restants, prévue en début de semaine prochaine. En France, un homme de 23 ans interpellé à Soissons, dans l'Aisne. Il s'agit du principal suspect après la mort d'une collégienne hier à Fère-en-Tardenois, tué de plusieurs coups de couteau. Il pourrait s'agir d'un ancien petit ami de la victime, bien que les liens avec celle-ci restent à déterminer, estiment les enquêteurs. Et puis une nuit agitée en région parisienne après la qualification du Paris Saint-Germain en finale de la Ligue des Champions. Le ministre de l'Intérieur, Laurent Nunez, annonce que 127 personnes ont été interpellées, 11 ont été blessées, dont une gravement, et 23 policiers ont été légèrement atteints lors d'incidents dans la capitale. Pour la finale qui opposera donc le PSG à Arsenal le 30 mai prochain à Budapest, Laurent Nunez a prévenu que les forces de l'ordre feraient preuve de la même fermeté qu'hier. Le maire de Paris, Emmanuel Grégoire, a déjà fait part, lui, de sa volonté d'installer une grande fan zone dans la capitale ce soir-là. 11h passées de 2 minutes, c'est la fin de ce flash. Excellente route à l'écoute du 107.7. Dans un instant, le trafic, ce sera juste après la météo.
2: Et c'est une belle journée dans le sud-ouest qui s'annonce. Le ciel légèrement voilé ce matin, mais un temps sec avec le soleil qui sera quand même assez généreux et surtout un mercure très agréable puisqu'il fait déjà 16 à 17 degrés ce matin. Cet après-midi, vous pourrez compter sur

0: Sur 18 degrés à Saint-Gaudens et à Tulle, 19 à Brive ou encore à Périgueux. Et il fera 20 degrés au plus chaud à Albi, Mont-de-Marsan et Bayonne.
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0: 11h03 et seulement deux informations à vous donner. Une voiture en panne sur le réseau Atlante, c'est l'A63. Vous roulez en ce moment en direction de Bordeaux et après la sortie Belin-Bélier, le véhicule serait à cheval entre la voie de droite et la bande d'arrêt d'urgence. Donc prudence dans ce secteur au kilomètre 36, vous abaissez votre vitesse et vous vous déportez. Même conseil si vous circulez sur l'autoroute A62 depuis Bordeaux en direction de Toulouse. En tout cas, le conseil de ralentir puisqu'il y aurait des morceaux divers sur les voies dont on ne connaît pas exactement la localisation, voie de droite ou voie de gauche. C'est après la sortie de Pau dans Sac au kilomètre 32 que vous devez donc ralentir pour pouvoir anticiper. Le patrouilleur Florian est déjà en chemin pour intervenir. Pensez à sa sécurité également, s'il vous plaît. Voilà pour les deux seules informations. Sinon, partout ailleurs, ça roule très très bien.
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C'était Maëlle à l'instant sur le 107.7. On va poursuivre la route en musique, évidemment, avec notamment Zouk 103 ou encore Jérémy Frérot. On se retrouve pour l'infotrafic détaillé. Ce sera à 11h15.

0: 11h16 sur le 107.7, c'était Jérémy Frérot, on passe à l'infotrafic.
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0: Trafic parfaitement fluide, on peut le dire. Tous les voyants sont au vert sur les autoroutes du sud-ouest, que vous rouliez sur la 89 en direction de Clermont-Ferrand, de Bordeaux, que vous soyez dans le secteur toulousain, en direction de l'Espagne ou en direction de Bordeaux sur la 63. Dans le Pays Basque, le trafic se passe tranquillement. Ça risque de se charger évidemment au cours de la journée, avec notamment cette veille du 8 mai, puisque Bison Futé l'a annoncé, c'est rouge dans le sens des départs aujourd'hui, et c'est rouge également, et c'est orange pardon, dans le sens des retours. Donc évidemment, il y aura du monde attendu sur les routes, mais pour l'instant, ça se passe bien. George Michael et Mary J. Blige pour enchaîner la route en musique.

l'instant avec son titre Capuche. Capuche, un titre pour dénoncer le harcèlement de rue. On va continuer avec notamment Tiwayo, ce chanteur qui parle de l'ambiance, notamment lors des tournées, d'être loin de chez soi, que c'est pas toujours facile. Ça s'appelle I've Got to Travel Alone. C'est nouveau et ensuite ce sera l'infotrafic à 11h30.

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4: 11h30 et une seule information à vous communiquer, il s'agit de morceaux divers sur les voies de l'A620. L'A620, c'est l'autoroute qui vous emmène notamment près du périphérique toulousain. Et un obstacle donc après la sortie 33-16-Quer, il s'agirait de morceaux divers, je le disais, sur la voie de droite. Soyez très prudents. Partout ailleurs, ça roule très bien. Je n'ai pas d'autres difficultés sur votre trajet, que vous soyez en direction de Bordeaux, en direction de Clermont-Ferrand, en direction de Bayonne. Le trafic est fluide.
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4: Avec l'augmentation des prix du carburant et notamment du gazole, certains automobilistes ont pu être tentés de rouler au gazole non routier ou au fioul domestique. Mais que risquent-ils s'ils passent à l'acte? Nous poserons la question dans un instant à notre consultant juridique, Maître Éric Decaumont. Rendez-vous dans l'automobile et la loi juste après Étienne Dao.

0: Étienne Dao à l'instant avec Obsession, l'automobile et la loi sur le 107.7, c'est tout de suite. Et tout de suite, une question d'actualité en cette période de hausse des prix à la pompe. Francine Thomas est en compagnie de notre consultant juridique.
1: Bonjour Maître de Comment.
2: Bonjour à toutes et à tous.
1: Que risque-t-on si on fait le plein de sa voiture avec du gazole non routier ou du fioul domestique au lieu du gasoil habituel? Au-delà d'un potentiel risque mécanique, est-ce qu'on a le droit de le faire?
2: Alors, sur le risque mécanique, je vais vous mettre à l'aise.
1: A priori non.
2: Non, y a a priori non. Pourquoi? Pour une raison très simple, c'est que tout ça, c'est quasiment le même produit. La différence, elle est quoi? Eh ben, elle est la couleur. Par exemple, le fioul domestique est coloré en rouge, si je ne m'abuse. Ce qui permet aux forces de police, en soulevant le capot, de regarder si vous avez effectivement le vrai gazole, le vrai diesel qui est autorisé pour votre voiture, ou si vous avez, par exemple, du fioul domestique ou du GNR. Donc, quelle est la différence?
1: C'est les taxes.
2: Ben, bien entendu. C'est qu'effectivement, le gazole non routier, il est destiné à alimenter des véhicules, on va dire, professionnels. Et précisément parce que ce sont des utilisations prioritaires, on va dire, en tout cas privilégiées, de même que le fioul domestique pour se chauffer, eh bien, l'État fait un effort, ce qui fait qu'il y a une différence facile de 40 à 50 centimes, ce qui, en ces temps troublés, n'est pas négligeable, mais c'est formellement interdit, bien entendu, vous vous en doutez. Et vous savez que c'est pas le policier ou le gendarme qui va s'occuper de vous, c'est le douanier. Parce que les agents des douanes, comme les agents du fisc, ont des pouvoirs extraordinaires d'investigation. Et parmi leurs rôles, il y a effectivement celui-là. Et d'ailleurs, les sanctions sont prévues par le code des douanes.
1: Ah, d'accord.
2: Pas par le code pénal. Donc, en l'occurrence, si on arrive à démontrer, et c'est très facile, que, effectivement, vous avez utilisé un gazole non routier ou vous avez utilisé du fioul domestique, eh bien, et on va vous dresser, bien entendu, contravention, et vous pouvez avoir des amendes qui vont jusqu'à 1 250 €, parce que c'est considéré en plus comme une fraude fiscale. Vous risquez jusqu'à 3 ans d'emprisonnement, risquez la confiscation du véhicule. Donc, ça va pas être triste, d'autant plus qu'encore une fois, je rappelle, non seulement ils peuvent vérifier dans le capot moteur, sur certains endroits où il y a des durites transparentes, quel est le carburant utilisé, mais ils peuvent aussi le vérifier avec des appareils spécifiques à la sortie de l'échappement.
1: Merci beaucoup Maître de Comment, et pour retrouver sans cesse de nouvelles informations sur nos droits d'automobiliste, il y a votre site internet et l'adresse c'est maître-de-comment.fr. À bientôt Maître.
2: À très bientôt.
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0: Un tube, un classique de Barry White qui remonte à 1975 sur le 107.7, c'était Let the Music Play. Et en effet, c'est ce qu'on fait, laisser la musique se jouer à vos côtés avec les artistes qui s'invitent sur le siège passager. Et ce sera le cas de Shakira, mais ce sera après le point sur vos conditions de circulation.
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0: 11h45, comment ça se passe sur les autoroutes du Sud-Ouest? Quelques informations à prendre en compte et notamment ces morceaux de pneus et plus particulièrement des bandes de roulement, donc ça veut dire des morceaux de pneus appartenant à un camion qui se trouverait sur les voies de la 89 en direction de Bordeaux après la sortie 10 Libourne-Nord. C'est le kilomètre 27, le point de repère dans ce secteur, soyez très prudents. Si vous roulez sur cette autoroute à 89, notez qu'il y a un petit peu de pluie, notamment si vous circulez aux alentours de Messex ou dans ce secteur-là, de Ussel également, un petit peu de pluie sur votre trajet. Ça vous oblige évidemment à ralentir et à augmenter vos distances de sécurité. Et puis si vous cherchez à accéder à l'A62 en direction de Toulouse, depuis Bordeaux, au niveau de la bretelle d'entrée numéro 10, Montauban, une voiture est tombée en panne, donc ne soyez pas surpris, un dépanneur va se rendre sur place pour intervenir. Voilà tout ce que j'avais à vous signaler. Notez également que si vous êtes sur le périphérique extérieur de Toulouse, il y a des morceaux divers sur la voie la plus à droite lorsque vous arrivez de Bordeaux en direction de Tarbes. Shakira, comme annoncé tout à l'heure, c'est elle qui s'invite avec vous à l'intérieur de l'habitacle et qui vous accompagne. Suivi d'Achille, je vous donne rendez-vous à midi pour l'actu, la météo et l'infotrafic à nouveau.

Achille, à l'instant avec son nouveau titre Millions de cœurs. On enchaîne avec Pow Pow ou encore Broken Back. Je vous donne rendez-vous donc dans moins de 10 minutes pour un retour à vos conditions de circulation après l'actualité de midi. Et peut-être est-ce l'heure pour vous de faire une pause pour déjeuner. Si c'est le cas, bon appétit. Oui.

0: midi sur le 107.7. Bienvenue.
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0: Bonjour à toutes et à tous. L'homme placé hier en garde à vue reconnaît avoir tué l'adolescente de 14 ans retrouvée morte à Fère en Tardenois, dans l'Aisne, sur le chemin de son collège. Le suspect de 23 ans avait été interpellé en fin d'après-midi. Le parquet de Soissons avait précisé qu'il pourrait s'agir de son ex-petite amie. Le Premier ministre Sébastien Lecornu se rend aujourd'hui à Toulouse. Il déjeunera avec le maire Jean-Luc Moudenc et des échanges sont prévus pour relancer le projet de la ligne à grande vitesse du Sud-Ouest. Un nouveau week-end prolongé qui se profile avec une affluence sur les routes dès ce jeudi. Bison Futé a hissé son drapeau rouge dans le sens des départs sur tout le territoire. Mieux valait quitter les grandes agglomérations ce matin avant midi, car cet après-midi s'annonce chargé. Toutes les équipes du 107.7 sont mobilisées pour vous accompagner. Restez à l'écoute. Le point trafic en détail et en région est à suivre juste à la fin de ce flash. Dans le reste de l'actualité, le porte-avions Charles de Gaulle a passé le canal de Suez et se trouve en mer Rouge. C'est ce que confirme ce matin Alice Ruffo, la ministre déléguée des armées. La France est prête à prendre ses responsabilités pour sécuriser le trafic dans le détroit d'Ormuz, affirme-t-elle. Il s'agit d'un déplacement effectué dans le cadre d'une coalition internationale maritime rassemblant une cinquantaine de pays et dont la France a le leadership. Une hôtesse de l'air de la compagnie aérienne KLM en cours de dépistage à l'antivirus après avoir présenté de légers symptômes. C'est ce qu'annonce le ministère néerlandais de la Santé. L'hôtesse est actuellement hospitalisée à Amsterdam. Des examens sont toujours en cours. Cette femme a été en contact avec la passagère néerlandaise de 69 ans débarquée du navire MV Ondius et décédée des suites du virus à Johannesburg, en Afrique du Sud. Et puis, une nuit agitée en région parisienne après la qualification du Paris Saint-Germain en finale de la Ligue des Champions. Le ministre de l'Intérieur, Laurent Nunez, a annoncé que 127 personnes avaient été interpellées, 11 blessées, dont une gravement, et 23 policiers atteints légèrement lors d'incidents cette nuit dans la capitale. Pour la finale qui va donc opposer le PSG à Arsenal le 30 mai prochain à Budapest, Laurent Nunez a prévenu que les forces de l'ordre feraient preuve de la même fermeté qu'hier. Le maire de Paris, Emmanuel Grégoire, a déjà fait part de sa volonté d'installer une grande fan zone dans la capitale ce soir-là. Midi passé de 2 minutes, c'est la fin de ce flash. Belle journée sur le 107.7 à suivre vos conditions de circulation. Ce sera juste après le point météo. Avec une belle journée à l'horizon dans le sud-ouest du pays, que ce soit en Occitanie, en Nouvelle-Aquitaine, on a eu quelques nuages qui viennent légèrement voiler le ciel. Ce sera le cas encore cet après-midi. Mais le soleil reste bien présent avec une impression de beau temps et surtout de la douceur. Avec cet après-midi, au plus chaud, 16 à Rodez, 18 à Toulouse et à Montpellier, 19 à Tarbes et à Perpignan, ainsi qu'à Biarritz, 20 degrés à Bordeaux et à Béziers, 21 au plus chaud. Ce sera pour Carcassonne ou Alès.
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0: Et vous venez peut-être de vous brancher sur le 107.7 à midi parce que vous débutez votre trajet ou parce que vous faites la pause après avoir roulé

0: 2 heures. Si c'est le cas, eh bien, bon appétit.
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0: Et oui, l'infotrafic, c'est tous les quarts d'heure sur cette antenne, vous le savez. On scrute l'état du trafic avec en ce moment de légères difficultés, mais vraiment comparé à ce qui était annoncé. Pour l'instant, ça reste très calme, notamment si vous êtes sur l'A89 en direction de Bordeaux. Attention, après la sortie d'Isly-Bourne-Nord, un poids lourd est tombé en panne. Alors, il n'y a pas de gros danger, mais simplement, il empiète sur la voie de droite, même s'il est sur la bande d'arrêt d'urgence initialement. Ce qui fait que la voie de droite a été neutralisée par le patrouilleur présent sur les lieu. C'est Sébastien qui est sur place, l'homme en jaune auquel il faut, s'il vous plaît, prêter attention. Et ce qui veut dire que vous devez ralentir dans ce secteur puisque vous n'avez plus que la voie de gauche pour passer au niveau du kilomètre 26 de cette autoroute A89 en direction de Bordeaux. On va changer de secteur. Vous qui cherchez peut-être à quitter Bordeaux en direction de Toulouse en empruntant la 62, eh bien au niveau de la bretelle d'entrée numéro 10 pour Montauban, kilomètre 192, là aussi j'ai une intervention du dépanneur, mais cette fois-ci c'est une voiture sur la bande d'arrêt d'urgence. Et puis enfin, un véhicule qui était en panne sur l'autoroute A64 en direction de Bayonne. La bonne nouvelle, c'est que le dépanneur vient tout juste de quitter les lieux avec la voiture qui était en panne. Donc, initialement, ça se passait dans un refuge, mais le patrouilleur avait neutralisé la voie de droite. Normalement, il devrait pouvoir rendre les deux voies à la circulation dans les prochaines minutes. Si vous circulez en direction de Bayonne, ça va donc s'améliorer. Partout ailleurs, considérez que si je n'ai pas parlé de l'axe que vous empruntez, ça veut dire que tout se passe bien.
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Camélia Jordan à l'instant avec Moi C'est. 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La musique qui continue avec Maureen Vallette, ce sera après. À plus.

0: ce 1er janvier.
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1: Midi 16 et j'ai de très bonnes nouvelles pour vous puisque vos conditions de circulation restent très très bonnes dans l'ensemble sur le sud-ouest du pays. Côté météo, quelques gouttes de pluie par-ci par-là mais rien de bien méchant. Ça doit simplement vous permettre de rester en alerte, notamment si vous empruntez la 89. Lorsqu'il y a de la pluie sur votre passage, vous augmentez les distances de sécurité et vous réduisez votre vitesse. Vous commencez à savoir comment ça fonctionne. Si vous circulez en ce moment sur la 89, notez qu'il y a une intervention en cours auprès d'un camion avec sa remorque. Ça se passe au niveau du kilomètre 26 après la sortie 10 Libourne Nord et donc la voie de droite a été neutralisée pour permettre l'intervention en toute sécurité. Sachez que le chauffeur a bientôt terminé de changer sa roue et donc normalement la circulation devrait reprendre dans les prochaines minutes sur les deux voies. Mais pour l'instant, vous serrez bien à gauche s'il vous plaît en abaissant votre vitesse pour la sécurité de tous. Vous le voyez, ce sont les deux seules informations que j'ai à vous donner parce que sinon partout ailleurs sur le réseau Atlante, sur la 64, sur au niveau du secteur du périphérique toulousain, tout ça, ça se passe très très bien. Dans un instant, dans Sortir en famille, on va prendre la direction du bord de la Garonne à l'abbaye de Belle-Perche entre Toulouse et Agen, une abbaye cistercienne qui abrite un musée étonnant consacré à l'histoire de la table. Visite guidée juste après Lynn et son titre Dans ton téléphone.

0: Lynn, à l'instant, dans ton téléphone, en tout cas le téléphone, ça n'est pas au volant, j'espère que vous avez bien ça en tête. Midi 20, surtout que dans le sud-ouest en ce moment, alors pas sur l'autoroute, mais dans le sud-ouest, des expérimentations se font avec le retrait du permis pour l'utilisation du téléphone au volant. Retrait du permis immédiat, donc soyez très prudents s'il vous plaît, ne jouez pas avec votre vie ni avec celle des autres. C'est l'heure de sortir en famille dans le Tarn-et-Garonne, à l'abbaye de Belperche, près de Castelsarrasin, un lieu où l'histoire de la table se raconte. Hélène Dali nous attend sur place.
1: Le musée des arts de la table ne se contente pas d'exposer des assiettes ou des couverts. Il raconte la manière dont on a mangé, servi, reçu, partagé du Moyen-Âge jusqu'à nos jours. Mélanie Denogros est responsable adjointe de l'abbaye de Belleperche.
2: Au Moyen-Âge, on dressait la table. Déjà, la table n'était pas forcément en place en permanence, donc il fallait l'installer à l'aide de tréteaux et de planches dans la salle et la présenter d'une manière particulière, puisque pendant le repas, tout était spectacle, donc tout était mis en scène et il fallait aussi pouvoir voir ce qui allait se passer autour de ces moments importants.
1: Les visiteurs découvrent les vitrines et apprennent par exemple qu'au Moyen-Âge, on mangeait tout simplement avec les doigts.
3: Donc on ne mangeait ni avec des fourchettes ni avec des assiettes. Et on partageait. On partageait les verres, on partageait les écuelles. Et les tables sont dressées. Donc il y a une table au Moyen-Âge, il y a une table de dessert au XVIIIe siècle et il y a des tables au XIXe siècle aussi. Donc on peut voir différents services et différentes manières de mettre la table, très différentes d'aujourd'hui.
2: Du moment qu'on reçoit, en fait, on a quelque chose à dire, on a quelque chose à montrer à ses invités. Pour l'époque, effectivement, le repas est un moment social très important qui va permettre tout un tas de jeux, en fait, politiques et de pouvoir, en fait.
1: Après cette période, les manières de manger évoluent, la vaisselle se diversifie et la fourchette s'impose peu à peu.
2: On va en arriver à des choses, au contraire, un couvert très individuel, chacun son assiette, son couteau, sa fourchette, par la suite, son verre. Il n'est plus question de toucher la nourriture avec les doigts, il n'est plus question de laisser aller les fonctions corporelles à table. Au contraire, tout doit être dans la maîtrise, ce qui n'était pas le cas avant.
1: Et puis arrivent de nouvelles boissons à partir du XVIIe et XVIIIe siècle, le thé, le café, le chocolat, et des nouveaux objets apparaissent.
4: Les Occidentaux étaient assez friands, donc du thé de Chine. On voit vraiment aussi que la production était différente par rapport à la demande occidentale et aussi la production qui était directement en Chine.
3: Il y a des chocolatières, des gobelets à chocolat. Ce sont des objets quand le chocolat est arrivé en Europe.
1: L'abbaye de Belleperche et le musée des arts de la table est accessible par l'autoroute A62, sortie Castelsarrasin, numéro 9.
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James Blunt à l'instant sur le 107.7, c'était 1973, en anglais évidemment. Midi 27, la route en musique, c'est avec Offenbach que ça se termine, en tout cas pour ce quart d'heure. Et on se retrouve pour l'infotrafic juste après.

0: Offenbach à l'instant sur le 107.7. L'infotrafic, c'est dans une minute. 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
0: 12h31 et quelques informations, mais rien de dramatique, je vous rassure tout de suite. Vous circulez en ce moment sur l'autoroute A64. Méfiez-vous en direction de Toulouse. Il y a deux obstacles. Le premier, c'est au kilomètre 134 après la sortie 11 Soumoulou. Et c'est un saut qui se trouverait sur la voie la plus à droite. Le patrouilleur Rudy est en chemin. Il est en train d'arriver sur place. Et puis, il y a également au kilomètre 139 un autre obstacle signalé. Alors, peut-être s'agit-il de la même, du même signalement. C'est pour ça que le patrouilleur se rend sur place pour vérifier tout ça lors de sa ronde. Mais méfiez-vous quand même au niveau de ces deux points kilométriques 134 et 139 en direction de Toulouse. Vous empruntez maintenant l'autoroute A89. Méfiance après la sortie 10 Libourne Nord en direction de Bordeaux. On avait tout à l'heure un camion qui était à l'arrêt impactant votre circulation puisque la voie de droite était neutralisée. La voie de droite reste neutralisée quelques minutes encore. C'est juste le temps que le patrouilleur enlève les cônes parce que le camion a pu repartir normalement. Le chauffeur a terminé de changer sa roue. Si vous circulez enfin en direction de l'Espagne au niveau de l'autoroute A63 après la barre de péage du sud-ouest, donc de Bayonne, méfiez-vous, il y a au niveau du nerf, l'aire de Bidart Ouest, une voiture qui est en panne, donc une potentielle intervention si vous êtes arrêté dans ce secteur-là. Voilà, ce sont les seules informations à retenir parce que sinon partout ailleurs, le trafic est très fluide.
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0: Et c'est Alain Souchon qui vous accompagne sur les prochains kilomètres avec le baiser.

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1: Et on va parler évidemment de ce nouveau week-end prolongé avec le 8 mai demain. De nombreux déplacements sont attendus sur les routes et aujourd'hui la circulation s'annonce dense en fin d'après-midi et en début de soirée, notamment sur les grands axes en direction de la côte atlantique, de l'Auvergne-Rhône-Alpes et de la Méditerranée. Notre conseil, si possible, privilégier un départ en dehors de ces plages horaires. Et puis demain, le pic de trafic sera attendu vers 11h avec une circulation concentrée en matinée, notamment sur les autoroutes A10 et A7. Notre conseil, roulez donc plutôt l'après-midi demain.
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0: Three à l'instant sur le 107.7, la musique qui revient juste après l'infotrafic.
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0: Midi 47 et quasiment aucune difficulté, et non, même aucune difficulté sur votre trajet, puisque à l'instant, mes informations viennent de se mettre à jour. Et donc, ça se passe très bien dans le sud-ouest du pays. Vous roulez en direction du Pays Basque, vous roulez en direction de la Gironde, ou même à terme, peut-être vers le nord du pays. Vous êtes en direction de Clermont-Ferrand, en direction de la Ville Rose. Bref, vous l'avez compris, c'est un trajet tranquille et fluide en ce moment. Un tout petit peu de pluie potentiellement sur la 89, mais globalement, sinon, un temps sec et ensoleillé. Je ne vais donc pas vous retenir plus longtemps. Dans un instant, votre Mobilimag, et vous trouvez peut-être qu'il est difficile de se garer en ville, et ce n'est peut-être qu'un début puisque des milliers de places doivent être supprimées dans tout le pays d'ici la fin d'année. On fera le point avec notre partenaire Roule Média juste après Benabar.

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0: Benabar, à l'instant, avec Quoi qu'on dise, c'était son nouveau titre. C'est l'heure de votre rendez-vous mobilité. On accueille Sébastien Nett et son invité.
1: Notre Mobilimag, c'est en partenariat avec Roule Média et je suis, comme toutes les semaines, avec Marine Madelmont de la rédaction. Bonjour Marine.
2: Bonjour Sébastien.
1: Se garer en ville est déjà un véritable casse-tête dans de très nombreuses agglomérations et ça ne va pas s'arranger. D'ici la fin de l'année, des milliers de places de stationnement vont disparaître.
2: Et oui, vous avez raison. En 2026, les voitures garées juste avant les passages piétons, c'est terminé. D'ici au 31 décembre de cette année, donc, les communes devront supprimer tout stationnement sur les 5 mètres qui précèdent chaque passage clouté. Résultat, moins de place pour les automobilistes, mais une visibilité largement améliorée pour les piétons et donc forcément moins d'accidents.
1: D'où sort exactement cette mesure? On ne l'avait pas vu venir, Marine.
2: Alors, cette mesure, en fait, elle ne date pas d'hier. Cette obligation figure dans la loi d'orientation des mobilités, la fameuse loi LOM, vous en avez peut-être entendu parler, votée fin 2019. Les communes disposaient de plusieurs années pour se mettre en conformité, mais le compte à rebours touche bientôt à sa fin, puisque la date butoir approche. À la fin de l'année, toutes les traversées piétonnes devront être dégagées sur 5 mètres en amont.
1: Alors qu'on manque déjà de places de stationnement, quel est le but précis, Marine, de ces suppressions de places?
2: Eh bien, tout est une question de visibilité. Une voiture garée trop près du passage piéton crée un véritable mur visuel. Le conducteur ne voit pas le piéton qui s'avance et le piéton ne voit pas le véhicule qui arrive. Bref, à 30 km/h, une voiture a besoin d'environ 13 mètres pour s'arrêter sur une route sèche. Donc libérer ces 5 mètres permet de gagner plus d'un mètre et demi de champ de vision quand même.
1: Et on imagine notamment pour les enfants qui sont bas et qui sont souvent cachés par ces véhicules. La suppression de ces places de stationnement tout près des passages piétons, une des nouveautés 2026 à découvrir sur votre site média.roule.fr. À très bientôt Marine.
2: À bientôt Sébastien.

À Earth, Wind & Fire, à l'instant avec Fantasy, il est 12h57 et dans 3 minutes ce sera le retour de l'infotrafic après le flash d'actualité et la météo, mais avant cela, c'est John Legend.

0: Il est 13h, bienvenue.
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2: Bonjour à toutes et à tous. À la une, le principal suspect a reconnu les faits après la mort hier d'une adolescente de 14 ans tuée de plusieurs coups de couteau sur le chemin de son collège à Fère en Tardenois dans l'Aisne. L'homme âgé de 23 ans, sans profession, vit chez ses parents, avait indiqué le parquet de Soissons dans un communiqué. Il pourrait être un ex-petit ami de la victime. Danilo Prince aura-t-il droit à un nouveau procès? La cour de révision examine ce jeudi la requête de cet homme condamné à perpétuité pour le quadruple meurtre de sa famille dans la Sarthe en 1994. L'homme de 69 ans qui a passé 18 ans en prison clame toujours son innocence et espère un nouveau procès après l'apparition, selon ses avocats, d'éléments nouveaux susceptibles de lever des zones d'ombre dans ce dossier. Un nouveau week-end prolongé qui se profile en cette veille de 8 mai. L'après-midi sera chargé un peu partout sur les autoroutes de France. Toutes les équipes du 107.7 sont mobilisées pour vous accompagner. Restez bien à l'écoute. Le point trafic est à suivre juste à la fin de ce flash. Dans le reste de l'actualité, le porte-avions Charles de Gaulle a passé le canal de Suez et se trouve en mer Rouge. C'est ce que confirme Alice Ruffo, la ministre déléguée des Armées. La France est prête à prendre ses responsabilités pour sécuriser le trafic dans le détroit d'Ormuz, affirme-t-elle. Il s'agit d'un déplacement de ce porte-avions effectué dans le cadre d'une coalition internationale maritime qui rassemble une cinquantaine de pays et dont la France a pris le leadership. Tous les passagers présentant des symptômes de lentavirus ont désormais été évacués du navire MV Ondus. C'est ce qu'annonce la compagnie de croisière Oceanwide Expeditions. Le navire doit maintenant arriver d'ici 2 jours à Tenerife, dans l'archipel espagnol des Canaries. À noter qu'une hôtesse de l'air de la compagnie aérienne KLM est en cours de dépistage à l'antivirus à Amsterdam après avoir présenté de légers symptômes. Elle a été en contact avec une passagère néerlandaise de 69 ans décédée des suites de ce virus à Johannesburg, en Afrique du Sud. La nuit fut festive pour les supporters du Paris Saint-Germain. Les joueurs parisiens se sont qualifiés en finale de la Ligue des Champions hier soir, grâce à leur match nul un partout face au Bayern, pour la finale qui opposera donc le PSG à Arsenal le 30 mai prochain à Budapest. Le ministre de l'Intérieur, Laurent Nunez, prévient que les forces de l'ordre seront mobilisées et feront preuve de la même fermeté qu'hier. Le maire de Paris, Emmanuel Grégoire, a lui fait part de sa volonté d'installer une grande fan zone dans la capitale ce soir-là. Il est 13h02, c'est la fin de ce flash. Excellente journée sur le 107.7. Dans un instant, le trafic après la météo.
3: Calme et ensoleillé dans le sud-ouest du pays, malgré un ciel légèrement voilé par endroits. Normalement, il n'y a pas de pluie au programme et des températures assez douces, puisque cet après-midi, vous pouvez compter sur 18 degrés à Saint-Gaudens et à Tulle, 19 à Brive et à Périgueux, 20 à Albi, pardon, à Mont-de-Marsan, encore à Bayonne.
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3: 13h03, peut-être est-ce la fin de votre pause déjeuner ou le début pour d'autres. Dans tous les cas, merci de votre fidélité au 107.7. On passe à vos conditions de circulation.
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3: Et vous roulez en ce moment sur les autoroutes du Sud-Ouest, en Occitanie, en Nouvelle-Aquitaine. Notez que ça se passe vraiment très très bien. Je n'ai qu'une seule information à vous donner, c'est un véhicule en panne sur la 63, le réseau Atlande. Lorsque vous roulez en direction de Bayonne, kilomètre 126, vous êtes concerné seulement sur une aire, l'aire de Majesque Ouest. Donc vous voyez, ça témoigne vraiment du fait que tout se passe très très

0: Très bien pour le moment, et ce, quel que soit l'axe que vous empruntez. Méfiez-vous évidemment, puisque la circulation s'annonce un petit peu plus dense en fin d'après-midi, en début de soirée. Donc, si vous le pouvez, privilégiez un départ en dehors de ces plages horaires. Donc, si vous roulez en ce moment, vous n'avez pas de soucis à vous faire. Et puis, si vous avez des véhicules électriques, je vous rappelle que vous pouvez recharger votre voiture. Vous pouvez le faire sur les aires de service, celles où vous trouvez des boutiques, mais aussi sur certaines aires de repos. Les aires concernées sont indiquées dès l'autoroute. Vous apercevez le logo voiture électrique sur leur panneau.
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3: Cette année-là, on s'en souvient, alors on y retourne tous ensemble.
0: M Pokora, le remix de cette année-là tout de suite.

0: à l'instant, The Greatest Romance Ever Sold à l'instant sur le 107.7, 13h12 et l'infotrafic arrive juste après Maeva et Supernova.
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0: Maëva à l'instant avec le titre Supernova.
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0: Il est 13h15 et c'est un point trafic extrêmement rapide. Rapide, pardonnez-moi, parce que tout se passe très très bien en ce moment, pas de difficultés particulières. Et ce, quel que soit l'axe que vous empruntez, vous roulez sur la 89, attention néanmoins un petit peu de pluie sur votre parcours, mais sinon, dans l'ensemble, vous n'avez pas de ralentissement, pas d'obstacle, pas d'accident, ni même de véhicule arrêté au bord des voies de circulation. C'est dans l'après-midi que ça va se charger un petit peu plus, donc évidemment, on restera vigilant. Dans un instant, votre rendez-vous cinéma, c'est à voir. Thierry Chaise, rédacteur en chef du magazine Première, nous parlera notamment d'une comédie française primée au festival de l'Alpe d'Huez. Le film s'intitule « C'est quoi l'amour ?» et c'est avec Laure Calamy. Tous les détails arrivent juste après le duo Jack et Carla.

0: Le duo Jack et Carla qui s'est rencontré en 2023 et leur album en duo s'appelle Oxygène. Il est sorti à la fin du mois d'octobre dernier. Et là, c'est la recette que vous avez écoutée. C'est l'heure de votre rendez-vous cinéma, c'est à voir. Yvan Mouton est avec Thierry Chaise, rédacteur en chef du magazine Première, pour sa sélection de la semaine.
1: Elle a obtenu le César de la meilleure actrice en 2021 pour Antoinette dans les Cévennes. Révélation de la série française 10%, c'est évidemment Laure Calamy qui est à l'affiche du film que vous avez sélectionné cette semaine, Thierry. Et ça s'appelle C'est quoi l'amour ?
2: Voilà, qui a triomphé au festival de la comédie de l'Alpe d'Huez, et à juste titre. Alors, elle est Laure Calamy joue une femme qui a été autrefois en couple avec Vincent Macaigne. Ils sont séparés, la séparation s'est très bien passée. Vincent Macaigne doit se remarier avec une femme incarnée par Mélanie Thierry qui est assez pieuse et qui veut se remarier
1: religieusement.
2: Et, oui. Et donc eux ils doivent se séparer religieusement et donc passer toute une série de tests ou de rendez-vous pour y arriver.
3: Toi et moi on s'est mariés à l'église et je peux pas m'y remarier tout simplement parce qu'on peut pas se marier deux fois à l'église.
4: Tu vas te marier ?
3: Bah oui.
2: Honnêtement, c'est très très drôle. C'est très très drôle parce que ça tombe en aucun cas dans la facilité anticléricale où on se dit Fabien Gorgeard, son thème à lui, c'est la famille. Il discute de la famille. Dans son premier film, il parlait de GPA. Dans le deuxième, il parlait d'enfants adoptés. Là, c'est quoi une famille recomposée dans tous les sens ? C'est très très bien écrit et une fois encore, un régal de comédien.
1: Et votre deuxième choix est un film français qui s'intitule Sauvons les meubles. Si j'ai bien compris, c'est une vieille dame qui meurt et qui a contracté des dettes.
2: Ouais, en effet, c'est ça l'histoire. Vima Laponce, qui joue le personnage principal, on l'appelle, on lui dit il faut que tu descendes vite. Maman va mourir. Donc elle rejoint son frère et puis son père. Et là, elle va en effet s'apercevoir de l'étendue des dégâts. Donc on est dans une tragicomédie parce qu'on sait que le deuil est très proche et va arriver. C'est Guylaine Landès, qui joue la mère, qui est absolument formidable. Le film n'est jamais glauque, n'est jamais noir, trouve toujours des perles de comédie ici et là. Et aussi parce qu'il est porté par Vima Laponce, qui a eu le César du second rôle pour L'Attachement. Et elle, vraiment, c'est formidable de l'avoir dans un grand premier rôle, enfin.
1: Donc, on a deux comédies françaises, Sauvons les meubles, avec notamment, vous l'avez dit, vous l'avez assez dit même, Vima Laponce. Et puis, C'est quoi l'amour avec Laure Calamy, en salle cette semaine, à retrouver également dans le magazine Première et sur première.fr.
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La musique pour vous accompagner en ce jeudi midi. Peut-être êtes-vous à l'écoute du 107.7 sur les aires de repos, les aires du réseau Vinci Autoroute ou également le réseau Atlante. Sachez qu'en ce moment, ça se passe vraiment très très bien. J'ai deux infos sur la 63, mais on en reparlera à 13h30. Ce sera après la musique de Jimmy Cliff. Ça s'appelle Reggae Night. Vous connaissez évidemment ce titre. Je vous laisse donc profiter.

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1: Les deux seules informations à prendre en compte à 13h30 sur votre trajet, elles vous concernent uniquement sur l'autoroute A63, l'axe qui relie Bordeaux à l'Espagne. Vous roulez en direction de la Gironde, en direction de Bordeaux. Attention, après la jonction avec l'autoroute A64, si vous arrivez de Toulouse par exemple, eh bien il y a un balai sur l'une des voies du milieu qui pourrait vous gêner au kilomètre 173. Soyez prudent, d'autant qu'une dizaine de kilomètres plus loin, cette fois-ci, ce serait une planche qui impacterait la voie du milieu et la voie de droite dans un secteur où il y a trois voies, donc vous serrez bien à gauche après la sortie 7 Londres. En abaissant votre vitesse, le patrouilleur se rend sur place. Partout ailleurs, notez que ça se passe très bien. Comme je le disais, pour commencer, il n'y a pas de difficulté particulière si vous roulez sur la 89, par exemple, si vous êtes en direction de Bayonne comme de Toulouse sur la 64, si vous roulez encore une fois sur le périphérique toulousain, là aussi, ou encore en direction de Montauban, de Brive, sur l'autoroute A20, ça se passe très bien.
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1: Il est 13h31, merci de votre fidélité, je vous souhaite un excellent trajet. Vous avez eu le bon réflexe de partir comme ça tôt dans la journée si vous avez l'intention de rejoindre une destination pour profiter d'un week-end prolongé. C'est comme ça que vous évitez le gros du trafic qui est plutôt prévu en fin d'après-midi. Pour l'instant, comme je le disais, ça se passe très bien. Alors on va profiter de la playlist du 107.7 avec Calogero, c'est dit.

0: Calogero à l'instant avec son titre, ce classique, ça s'appelle C'est dit.
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0: Le trafic de ce long week-end prolongé commence évidemment dès aujourd'hui. La circulation s'annonce dense en fin d'après-midi et en début de soirée, notamment sur les grands axes en direction soit de la côte atlantique, de l'Auvergne-Rhône-Alpes ou encore de la Méditerranée. Nos conseils, c'est très simple, si possible, privilégiez un départ en dehors de ces plages horaires. Donc si vous roulez maintenant, c'est une très bonne chose. Demain, le pic de trafic sera attendu vers 11h avec une circulation concentrée en matinée, notamment sur les autoroutes A10 et A7. Notre conseil, roulez plutôt l'après-midi. Et samedi, ce sera la journée la plus calme de ce week-end prolongé. Dimanche, enfin, ce sera le jour du retour. Et pour tous, en Ile-de-France et dans la vallée du Rhône, la circulation sera chargée en seconde partie d'après-midi sur les autoroutes A10 et A7. Et ça le restera jusqu'en début de soirée. Donc si vous le pouvez, évitez le créneau de 17h-20h qui sera le plus chargé.
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0: De la douceur avec Texas, So In Love With You sur le 107.7. Il est 13h45 et il n'y a absolument aucune difficulté à l'horizon. C'est une route parfaitement tranquille et je me réjouis de cela. Mais on va quand même faire un petit point, ce sera dans une minute.
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0: 13h46, c'est pas le moindre difficulté à l'horizon, pas l'ombre d'une difficulté, c'est ça que je voulais vous dire pour vous rassurer. Et c'est assez calme depuis plusieurs heures maintenant, hein, dans le sud-ouest du pays, que vous rouliez en Occitanie, en Nouvelle-Aquitaine. Les choses se passent bien avec côté météo, un soleil quand même bien présent. Donc pas de conditions météo compliquées qui rendraient votre trajet un petit peu plus difficile. Vraiment, pour l'instant, vous pouvez profiter de la musique du 107.7. Restez bien prudents, respectez les consignes de sécurité, notamment le fait de, évidemment, respecter les distances de sécurité, respecter les vitesses maximales autorisées, et puis le savoir-être entre conducteurs, tout simplement, parce que l'essentiel c'est d'arriver à destination, pas d'arriver le plus rapidement possible. Côté travaux, il y a toujours au niveau de l'autoroute A20, dans la région de Brive, la bifurcation qui permet depuis l'A20 direction Toulouse de vous engager sur la 89 direction Bordeaux, qui reste fermé pour une durée indéterminée. La direction des routes centre-ouest effectue des travaux de sécurisation au niveau d'un ouvrage qui a été endommagé par des intempéries il y a quelques mois de cela maintenant. Donc vous pouvez sortir à Objat, sortie 50, et emprunter le réseau secondaire pour rejoindre la 89 à Brive-Ouest. C'est la bretelle d'entrée numéro 19, mais sinon il n'y a pas de difficulté. Partager la route pour réduire nos émissions et faire des économies, une idée devenue concrète pour de nombreux automobilistes. Les solutions sont nombreuses, covoiturage, bus à la demande ou encore car longue distance. Ces pratiques gagnent du terrain partout en France. Reportage au cœur de ce qu'on appelle la mobilité partagée dans notre rendez-vous Décarbonons la route. Et ce sera juste après le duo entre Zaoui et Stéphane. Ça s'appelle Love Noir et c'est nouveau.

0: Zaoui et Stéphane en duo sur le 107.7, une nouveauté qu'on vous diffuse dans cette playlist que vous pouvez d'ailleurs retrouver sur notre site internet si jamais il y a un titre que vous cherchez. Nathalie Cardone arrive, mais pour l'instant, on décarbonne la route. Et pour réduire les émissions de CO2 sur nos routes, Virginie Decorte, les solutions se multiplient.
1: Parmi ces solutions, le covoiturage domicile-travail. Il permettrait, selon l'ADEME, l'Agence de l'environnement et de la maîtrise de l'énergie, de réduire de 30 à 40% le nombre de véhicules sur certains axes saturés. Une pratique adoptée depuis plusieurs années par Thierry, Christian et Gilbert, trois Azuréens qui travaillent dans la même entreprise.
2: C'est évident qu'on a intérêt à se regrouper tous ensemble. Ça fait du gain de temps, évidemment du gain d'argent, et c'est plus sympa en plus.
3: Et puis également pour l'écologie, tant qu'à faire, si on peut éviter de prendre trois voitures ou quatre voitures quand on est à quatre, c'est toujours mieux, voilà.
4: Écoutez, moi, donc je suis sur Nice Nord, je travaille sur Cannes, donc le covoiturage, c'est aujourd'hui devenu une habitude, et de plus, avec le prix du carburant, on essaie de le développer de plus en plus.
1: Autre solution en pleine montée, les cars longue distance, comme proposent Blablacarbus, Alza et Flixbus. Charles Billiard est le porte-parole du leader européen.
5: On a des cars qui peuvent accueillir entre 50 et 80 personnes. On remplace environ 25-30 voitures sur la route. On a effectivement des gens qui utilisent nos services comme un moyen de joindre leur domicile à leur travail. Je pense à des trajets peut-être comme Rouen-Paris, Lille-Paris, Reims-Paris, ou entre Grenoble et Lyon, une de nos lignes qui marche le mieux. Évidemment, ça fait partie des solutions. On a beaucoup d'offres sur ce type de liaison qui fait entre 100 et on va dire 250 km. Tous nos cars en France sont à la norme Euro 6, donc ils émettent assez peu de CO2. 15 à 20% de notre flotte roule au carburant alternatif.
1: Autre alternative, les services de bus à la demande qui apparaissent comme une solution intermédiaire, en particulier dans les zones reculées. Ils représentent quelques millions de voyages par an en France, ce qui reste marginal quantitativement, mais stratégique dans des zones peu desservies.
0: Merci beaucoup Virginie Decorte, 13h53. Comme je l'avais annoncé, Nathalie Cardone avec Hasta Siempre, ce sera suivi de Josh Jonathan. Très bon trajet, je vous donne rendez-vous à midi au plus tard.

0: vous êtes les bienvenus.
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2: Bonjour à toutes et à tous. Le Premier ministre Sébastien Lecornu affirme le caractère désormais irréversible du projet de ligne à grande vitesse du Sud-Ouest après avoir signé à Toulouse un protocole d'accord sur le sujet en présence des élus des collectivités concernées. 500 millions d'euros seront débloqués pour permettre de lancer les procédures d'appel d'offres, a assuré le chef du gouvernement à propos de cette ligne qui doit relier Bordeaux à Toulouse, puis à Dax. L'homme placé hier en garde à vue reconnaît avoir tué l'adolescente de 14 ans retrouvée morte à Ferrand-Tardenois dans l'Aisne, sur le chemin de son collège. Le suspect de 23 ans avait été interpellé hier en fin d'après-midi et le parquet de Soissons avait précisé qu'il pourrait s'agir de son ex-petite amie. Un nouveau week-end prolongé, synonyme d'affluence sur les routes. Dès aujourd'hui, Bison Futé a hissé son drapeau rouge aujourd'hui dans le sens des départs. Il y aura du monde sans doute à partir de la fin d'après-midi et début de soirée. Toutes les équipes du 107.7 sont mobilisées pour vous accompagner. Restez bien à l'écoute. Le point trafic est à suivre à la fin de ce flash. Dans le reste de l'actualité, le porte-avions Charles de Gaulle a passé le canal de Suez et se trouve maintenant en mer Rouge. C'est ce qu'a confirmé ce matin Alice Ruffo, la ministre déléguée des armées. La France est prête à prendre ses responsabilités pour sécuriser le trafic dans le détroit d'Ormuz, affirme-t-elle. Ce porte-avions effectue un déplacement dans le cadre d'une coalition internationale maritime rassemblant une cinquantaine de pays. Coalition dont la France a le leadership. Une hôtesse de l'air de la compagnie aérienne KLM en cours de dépistage à l'antivirus après avoir présenté de légers symptômes. C'est ce que fait savoir aujourd'hui le ministère néerlandais de la Santé. L'hôtesse est actuellement hospitalisée à Amsterdam. Des examens sont en cours. Cette femme a été en contact avec la passagère néerlandaise de 69 ans, débarquée du navire MV Ondus et décédée des suites du virus à Johannesburg, en Afrique du Sud. Et puis, une nuit agitée en région parisienne après la qualification du PSG en finale de la Ligue des Champions. Le ministre de l'Intérieur, Laurent Nunez, a annoncé que 127 personnes avaient été interpellées cette nuit, 11 blessées, dont une gravement, et 23 policiers atteints légèrement. La finale opposera le Paris Saint-Germain à Arsenal le 30 mai prochain à Budapest. Laurent Nunez a prévenu que les forces de l'ordre feraient preuve de la même fermeté qu'hier. Il est 14h02, c'est la fin de ce flash. Belle journée sur le 107.7 à suivre dans un instant le trafic après votre météo.
3: Merci beaucoup Marine. La météo dans le Sud-Ouest. Eh bien, c'est une météo plutôt agréable avec du soleil entre les nuages, mais pas de gouttes de pluie pour cet après-midi. Dans la soirée, ce sera à peu près la même chose, sauf que le soleil ira se coucher gentiment. Cette nuit, on aura toujours un temps calme et sec. Et demain matin, eh bien, un petit peu moins de nuages et un peu plus de soleil. Pour cet après-midi, les températures, il fait 16 à Rodez, 18 à Toulouse et à Montpellier, 19 à Cahors ou encore à Perpignan et à Biarritz, 20 degrés à Bordeaux, à Albi ou encore à Alès, 21 à Carcassonne.
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3: Et les après-midi tranquilles comme ça sur la route, on les apprécie parce que je m'imagine à votre place sur le siège passager ou derrière le volant. Et c'est vrai que c'est beaucoup plus agréable, évidemment, quand tout se passe bien. N'hésitez pas à faire des pauses régulièrement. On vous le dit souvent sur cette antenne, mais c'est toutes les 2 heures au minimum pour lutter contre la somnolence au volant. Et on ne le dira jamais assez, mais la somnolence fait partie des premières causes d'accidents mortels sur autoroute. Donc écoutez-vous dès les premiers signes. Faites une petite pause café, par exemple, ou simplement pour vous dégourdir les jambes. Et je n'ai que 2 informations à vous donner. La première, c'est un obstacle, un balai qui se trouverait sur les voies de l'A64 pour vous qui roulez en direction de Bayonne. Ça vous concerne après la sortie 16, Lannemezan. Et il s'agirait donc d'un balai sur les voies, mais je n'ai pas plus de précision à savoir si c'est la voie de droite ou la voie de gauche qui est impactée. Donc vous ralentissez à l'approche de ce kilomètre 173 pour pouvoir l'éviter le temps que Jérôme, le patrouilleur, se rende sur place et intervienne. Et puis l'autre info, elle vous concerne sur l'autoroute A63 lorsque vous roulez en direction de l'Espagne et vous êtes juste après la barre de péage de Benesmaret.

0: Et il y a a priori un véhicule d'exploitation qui est à l'arrêt sur la bande d'arrêt d'urgence. Pas d'autres difficultés sur l'ensemble du réseau Vinci Autoroute dans le sud-ouest du pays, ni sur le réseau Atland.
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0: Allez, on repart en musique avec Vanessa Paradis, Marilyn and Jones, suivi de Vernis Rouge. Bon trajet!

Vernis Rouge, elle a 24 ans, elle est franco-libanaise, elle a été révélée par The Voice en 2024, c'était le titre La Fille. On enchaîne avec Cocoon et Tchoupi, je vous retrouve à 14h15 pour le détail de vos conditions de circulation qui restent très bonnes à l'heure actuelle.

0: de la douceur avec Cocoon. On retourne quelques années en arrière, c'était Choupi. 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
0: 14h15, l'infotrafic détaillé et ça continue de bien se passer. Deux informations, mais qui se concentrent sur l'autoroute A64, l'axe entre Toulouse et Bayonne. D'abord, en direction du Pays Basque, attention au kilomètre 173, vous êtes après la sortie 16, Lannemezan, et il y aurait un balai sur les voies, le patrouilleur Jérôme est en chemin. Et dans l'autre sens de circulation, si vous roulez en direction de Toulouse, de la Ville Rose, après le kilomètre 218, donc après la barre de péage de Estelle, il y a un renard qui a été écrasé et qui se trouverait là aussi sur les voies de circulation. Soyez extrêmement prudents et n'hésitez pas à abaisser votre vitesse. Le patrouilleur Yann est sur place en intervention, donc pensez à sa sécurité également. Voilà pour les deux seules informations à prendre en compte. Sinon, partout ailleurs dans le sud-ouest, que vous soyez en Occitanie, en Nouvelle-Aquitaine, ça roule très très bien en direction peut-être de Bordeaux, en direction de l'Espagne, en direction de Brive-la-Gaillarde ou encore de Clermont-Ferrand.
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0: Et oui, ce sera un week-end évidemment assez intense au niveau de la circulation puisque c'est un week-end prolongé. Mais pour l'instant, ça se passe très bien. Je vous propose Jamiroquai.

M Pokora avec son titre quand même à l'instant sur le 107.7. Il est 14h24. Le trafic est très fluide pour le moment et c'est tant mieux. Le point sur vos conditions de circulation revient dans moins de 10 minutes à 14h30. 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Je vous souhaite bonne chance à tous et je vous propose de continuer la route en musique avec Jason Derulo, Sexy For Me. L'infotrafic de nouveau à 14h30 donc.

0: Oh, j'espère que vous chantez à tue-tête dans la voiture sur ce classique de Foreigner, I Want to Know What Love Is. 14h30, il est grand temps de passer à vos conditions de circulation.
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4: L'infotrafic à 14h32, ça reste toujours aussi calme et c'est tant mieux. Une information qui vous concerne sur l'autoroute A63. Lorsque vous roulez en direction de l'Espagne, un obstacle sur la chaussée est d'une assez grande envergure puisqu'il s'agirait d'un morceau de placo, une plaque de placo sur la voie la plus à gauche, kilomètre 184 après la barre de péage de Biarritz. Vous êtes prudent donc dans ce secteur-là, le patrouilleur Didier est déjà sur place. Vous qui circulez sur l'autoroute A64, cette fois-ci en direction de Toulouse, après le péage de l'Estelle, kilomètre 218, un renard a été écrasé, il se trouverait sur les voies et le patrouilleur Yann est en intervention. Donc là aussi, je vous demande de lever le pied pour penser à votre sécurité, mais également à celle de ces hommes en jaune. Enfin, sur l'autoroute A62, méfiance, il y a un camion qui est tombé en panne en direction de Bordeaux, kilomètre 96, c'est après la sortie 6.1. Agen Ouest et il empiète sur la voie de droite, donc vous ne passez qu'à gauche au niveau de ce kilomètre 96 tout en ralentissant. Vous commencez à comprendre et à connaître la chanson. Voilà pour les seules informations à l'heure actuelle et donc c'est plutôt une bonne nouvelle parce qu'on attend du monde en fin de journée à l'approche de ce week-end prolongé, mais pour l'instant ça reste tranquille.
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4: Et vous cherchez peut-être votre prochaine lecture pour les longs week-ends de printemps. L'autrice belge Adeline Dieudonné est de retour avec un nouveau roman, Dans la jungle, révélé en 2019 avec La vraie vie. Multi-récompensée, elle confirme aujourd'hui tout son talent et elle sera notre invitée dans Marque-Page. Ce sera juste après Soprano.

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1: Cœur douanier à l'instant, c'était Soprano. Ça se passe bien sur la route. Attention tout de même, hein, s'il y a des véhicules qui sont à l'arrêt au bord des voies de circulation, et c'est ce qui vient de se passer sur l'autoroute A63 en direction de l'Espagne. Après la sortie 9, Saint-Jour-de-Marème, il y aurait un camion à cheval entre la bande d'arrêt d'urgence et la voie de droite. On en reparle à 14h45 dans le détail. Pour l'instant, c'est Marc Page. Marc Page, c'est votre chronique littéraire et nous vous parlons aujourd'hui de l'un des romans marquants de ces dernières semaines, Dans la jungle, le quatrième livre de l'autrice belge Adeline Dieudonné. Elle est au micro de Francine Thomas.
2: Bonjour Adeline Dieudonné.
3: Bonjour.
2: Je voudrais que l'on reste à la première phrase de Dans la jungle parce que vous excellez dans l'art de débuter une histoire. Je lis « Si le notaire est ému, il n'en laisse rien paraître. Tout est dit, je trouve. Il s'est passé quelque chose de suffisamment grave pour qu'on puisse imaginer qu'un notaire prend sur lui. Qu'est-ce qui s'est passé ?»
3: Arnaud, qui est un père de famille, tout ce qu'il y a de plus normal, a assassiné sa femme et leurs deux enfants avant de se suicider. Et donc là, on est dans l'étude du notaire avec les parents d'Arnaud, la mère de Aurélie, et donc ils sont là pour la succession, parce qu'évidemment ils vont hériter de leurs enfants et de leurs petits-enfants.
2: Vous disséquez dans ce livre un féminicide avec une méticulosité implacable, tout ce qui se met en place petit à petit, les reproches, les injonctions et puis la surveillance. Vous écrivez à propos d'Aurélie et de son mari Arnaud, elle avait parfois peur qu'il puisse entrer dans sa tête et lire dans ses pensées, elle pensait moins. L'emprise est telle qu'elle pense moins.
3: Oui, oui, oui. Là, on est déjà plus loin dans le roman parce que mon projet, c'était de remonter à la rencontre du couple et de voir comment ils se sont rencontrés, comment ils se sont mariés, comment il y a eu des années heureuses, en fait, avant d'en arriver à l'horreur et à la violence. Et c'est vrai que là, on est à un moment où elle se sent tellement surveillée qu'elle en arrive à penser qu'il l'entend penser.
2: Alors, le milieu dans lequel ça se passe est également très important. Un milieu où, je cite, « on tutoie son banquier, on pratique l'optimisation fiscale et on se déplace en voiture de société ». Il y a aussi dans ce roman une dissection très méticuleuse d'un microcosme bourgeois. Pourquoi avoir placé ce féminicide ici ?
3: Parce que c'est le milieu duquel je viens et que j'avais envie de le raconter en le situant très très précisément et donc en situant leurs conditions matérielles d'existence.
2: Et est-ce qu'il y a une spécificité de cette violence dans ce milieu-là ?
3: Oui, en fait je crois que, on le sait maintenant, les violences intrafamiliales, elles traversent tous les milieux sociaux, contrairement au mythe qui a quand même longtemps vécu, c'est pas l'ouvrier alcoolique qui se défoule sur sa femme et ses enfants. Maintenant, je pense que chaque milieu social a ses spécificités et que selon que on exerce la violence, donc qu'on fasse plutôt partie des milieux sociaux aisés, ou selon qu'on la subisse, ce qui est le cas des classes populaires, en fait, on est à un bout ou à un autre de la violence, et donc cette violence est présente dans la vie, et donc elle ne peut que ressurgir dans les familles. Mais donc c'est pas exactement les mêmes tenants et aboutissants, mais ça reste de la violence.
2: Adeline Dieudonné, vous signez Dans la jungle chez l'Iconoclaste, votre quatrième roman qui démontre une incroyable maîtrise de votre art littéraire, un roman implacable que vous allez dévorer, à moins que ce ne soit lui qui vous dévore. Merci beaucoup.
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1: Merci beaucoup d'écouter le 107.7. Vous êtes les bienvenus d'ailleurs, hein, si vous venez de nous rejoindre. Comme chaque quart d'heure, on va faire le point sur vos conditions de circulation et puis après on repartira tranquillement en musique. Ça arrive dans une minute, l'infotrafic.
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1: Et à 14h45, le premier accident depuis 5 heures que je suis à l'antenne. Vous roulez sur l'autoroute A20 en direction de Montauban après la barrière de péage de Gignac. Il y aurait au moins un véhicule accidenté sur la bande d'arrêt d'urgence. Je n'ai pas plus d'informations pour l'instant, donc prudence dans ce secteur où il n'y a que deux voies. Si vous roulez en direction de Montauban, vous abaissez votre vitesse au kilomètre 296. Patrouilleurs et secours sont en chemin, évidemment. Si vous circulez sur le reste des axes, notez que ça roule très bien sur la 89 par exemple, sur l'autoroute A64 également. En revanche, attention sur la 62 en direction de Bordeaux, un camion est tombé en panne et il empiète sur la voie de droite. Autrement dit, vous ne passez qu'à gauche au niveau du kilomètre 96 en direction de Bordeaux. C'est après la sortie 6.1 Agen Ouest. Et puis enfin, sur l'autoroute A63 en direction de l'Espagne, là aussi c'est un camion en panne sur la bande d'arrêt d'urgence à cheval sur la voie de droite, dans un secteur où cette fois-ci il y a trois voies. Donc privilégiez soit celle de gauche, soit celle du milieu pour pouvoir ménager un corridor de sécurité. Ce sont les seules informations que j'ai à vous donner parce que pour l'instant, sinon, ça reste tout à fait fluide. De la musique pour vous accompagner sur votre trajet. J'étais ravie de vous accompagner, moi aussi. J'espère que tout s'est bien passé pour vous. Dans quelques minutes, ce sera une autre voix qui sera à vos côtés. Et puis, on retrouvera Marine Gibert pour l'essentiel de l'actualité à 15h. Pour l'instant, je vous propose Robert Palmer avec Up 40 ou encore L'Amomalie avec M.

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1: Le Britannique Benson Boone avec Beautiful Things. Et en effet, il y a de belles choses qui se passent puisque ça roule toujours très bien en ce moment sur les autoroutes du Sud-Ouest. Et c'est Michael Jackson pour terminer cette heure en musique.

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1: Bonjour à toutes et à tous. À la une, le principal suspect a reconnu les faits après la mort hier d'une adolescente de 14 ans tuée de plusieurs coups de couteau sur le chemin de son collège à Fère-en-Tardenois dans l'Aisne. L'homme âgé de 23 ans sans profession vit chez ses parents, avait indiqué le parquet de Soissons dans un communiqué. Il pourrait être un ex-petit ami de la victime. Le Premier ministre Sébastien Lecornu affirme le caractère désormais irréversible du projet de ligne à grande vitesse du Sud-Ouest après avoir signé aujourd'hui à Toulouse un protocole d'accord en présence d'élus locaux. 500 millions d'euros seront débloqués pour permettre de lancer les procédures d'appel d'offres, a-t-il assuré, à propos de cette ligne qui doit relier Bordeaux à Toulouse, puis à Dax. Le porte-avions français Charles de Gaulle s'apprête à prendre position dans la région du Golfe. Il a passé le canal de Suez et se trouve en mer Rouge. C'est ce que confirmait ce matin Alice Ruffo, la ministre déléguée des armées. Paris et Londres sont à la manœuvre depuis plusieurs semaines pour tenter de monter une mission neutre afin de rétablir la navigation dans le détroit d'Ormuz. La communauté internationale est en tout cas dans l'attente d'une réponse de l'Iran à la dernière proposition américaine. Hier, Donald Trump se montrait très optimiste, parlant de très bonnes discussions dans les dernières 24 heures. Il a jugé très possible un accord de paix avec l'Iran, annonce qui a d'ailleurs généré une chute du prix du pétrole et une flambée des places boursières, même si le président américain a aussi de nouveau agité la menace d'une reprise des bombardements. Dans le reste de l'actualité, la question de l'antivirus. Tous les passagers présentant des symptômes ont désormais été évacués du navire MV Ondus. C'est ce qu'annonce la compagnie de croisière Oceanwide Expeditions. Le navire doit arriver dans les prochains jours à Tenerife, dans l'archipel espagnol des Canaries, pour débarquer le reste des passagers. À noter qu'une hôtesse de l'air de la compagnie aérienne KLM est en cours de dépistage à Amsterdam. Après avoir présenté de légers symptômes, elle a été en contact avec la passagère néerlandaise de 69 ans décédée des suites de ce virus. C'était à Johannesburg, en Afrique du Sud. La nuit fut festive pour les supporters du PSG. Le club parisien s'est qualifié en finale de la Ligue des Champions hier soir grâce à ce match nul un partout face au Bayern. Et pour la finale qui opposera donc le PSG à Arsenal le 30 mai prochain à Budapest, le maire de Paris, Emmanuel Grégoire, a déjà fait part de sa volonté d'installer une grande fan zone dans la capitale. 15h02, c'est la fin de ce flash. Excellent après-midi à l'écoute du 107.7. Dans une heure, l'actu vous sera présentée par Clément Finot. Dans un instant, place au trafic, juste après la météo.
2: Oui, pour ce soir et cette nuit, la météo sera passagèrement nuageuse, avec un ciel parfois couvert. Demain, en France, le temps va tourner à l'orage, surtout sur le sud-ouest. Et dans le sud-ouest, donc, soleil et nuages d'abord, puis ensuite risque d'orage en Occitanie, mais aussi en Nouvelle-Aquitaine, et un petit peu plus de soleil prévu en Auvergne. Les températures maximales pour demain, entre 20 à Aurillac et 22 à Toulouse, et entre 22 et 23 degrés près de l'océan.
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2: Pour l'instant, ça reste une bonne heure pour circuler. Pour le moment, peu de monde, mais ça va s'intensifier tout à l'heure. Deux, trois éléments dans ce point trafic à vous indiquer quand même à 15h03. Vous avez d'abord un accident au sud de Brive. Vous le verrez sur l'autoroute A20, direction Montauban, 1 km après le péage de Gignac. Vous le verrez, ça peut vous gêner. En tout cas, normalement, le véhicule accidenté est sur la bande d'arrêt d'urgence. Pour vous qui roulez actuellement entre Bordeaux et Toulouse, sur l'autoroute A62, direction Bordeaux, un dépannage en cours au niveau d'un poids lourd qui est tombé en panne. Le poids lourd en panne après Agen Ouest, 23 km après l'échangeur 6.1. Et puis, si vous êtes en ce moment plus près de l'océan, un poids lourd aussi est tombé en panne sur l'A63 en direction de l'Espagne, en direction de Saint-Jean-de-Luz. Vous le verrez, c'est entre le péage, enfin, l'échangeur de Saint-Jean-de-Marenne, l'échangeur 9 et Cap-Breton, et c'est au kilomètre 149. Là aussi, un dépannage en cours. Mis à part cela, dans l'ensemble, ça se passe plutôt bien. Je vous rappelle aussi que dans la région de Brive, la bifurcation qui permet depuis l'A20 direction Toulouse de vous engager sur l'A89 direction Bordeaux est fermée pour une durée indéterminée. Vous pouvez sortir à Objat numéro 50, vous suivez le réseau secondaire pour reprendre l'A89 à Brive-Ouest numéro 19. Le temps est clément pour l'instant, 2-3 gouttes quand même entre Brive-la-Gaillarde et Clermont-Ferrand, sinon dans l'ensemble, ça se passe plutôt bien. Je vous souhaite une très belle après-midi dans le Sud-Ouest.
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0: Saint-Étienne. Aucun changement depuis le dernier point. Trafic complet, trafic parfaitement fluide. Deux, trois éléments à vous rappeler. Des véhicules en panne où tout est fait pour guider votre passage ou un accident où ça ne gêne pas pour circuler. Les détails à suivre tout à l'heure à 15h15. Bon après-midi et peut-être déjà bon week-end prolongé.
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0: Merci d'avoir choisi le 107.7. On est là pour votre sécurité dans le sud-ouest de la France, entre les Landes et Toulouse, entre Bordeaux et Clermont-Ferrand. Deux, trois choses à vous rappeler, le point trafic dans 30 secondes.
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0: Pour l'instant, ça se passe plutôt bien, en tout cas pas de longs bouchons à traverser, quel que soit votre itinéraire, vous verrez que devant vous ça se passe bien. Deux, trois éléments quand même à vous rappeler à 15h16, si vous êtes par exemple sur l'axe A20 entre Brive et Montauban, en direction de Montauban, un accident d'actualité, mais loin des voies de circulation, mais quand même il pourrait y avoir des piétons, 1 km après le péage de Gignac, si vous êtes en direction donc de Montauban-Toulouse. Si vous êtes près de Brive-la-Gaillarde en raison de travaux, il y a une circulation à double sens où ça peut un petit peu ralentir en ce moment, et je vous rappelle d'ailleurs ces travaux qui sont d'actualité dans la région de Brive. La bifurcation qui permet depuis l'A20 direction Toulouse de vous engager sur l'A89 direction Bordeaux est fermée pour une durée indéterminée. Il faut changer d'itinéraire. Pour vous qui roulez près de Bordeaux, si vous roulez près de Bayonne, si vous roulez près de Lourdes, près de Pau, rien d'autre de particulier à signaler pour l'instant. Il peut y avoir d'autres dépannages, mais tout est fait pour guider votre passage et souvent sous le soleil, mis à part quelques petites gouttes de pluie en ce moment, si vous êtes en Auvergne.
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0: Le 107.7, l'infotrafic dans le sud-ouest de la France. Pour l'instant, pas de long bouchon. Peut-être un petit peu au départ des grandes villes, mais pour l'instant, rien d'exceptionnel non plus. On vous souhaite une belle après-midi. Nouveau point trafic complet à 15h30 ou avant s'il y a du nouveau. Et puis, on aura aussi l'occasion sur déjà la roue du week-end, sûrement pour vous, d'écouter le tout nouveau take avec Girlfriend.
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1: Quel que soit le département Gothard-Versier dans le sud-ouest, tout va pour le mieux ou presque. Actuellement, pas de longs bouchons à traverser. Nouveau point trafic complet, on va commencer par un obstacle et même des obstacles aperçus dans la région de Saint-Jean-de-Luz sur l'A63. Méfiez-vous dans les deux sens, au kilomètre 195, il pourrait y en avoir un autre au kilomètre 192. Donc méfiez-vous pour voir large entre Biarritz et Saint-Jean-de-Luz. Sinon, si vous êtes sur les bords de l'Atlantique, sur l'A63, pourquoi pas entre Bordeaux et Bayonne. Dans l'ensemble, ça se passe bien. Il peut y avoir aussi d'autres véhicules qui sont en panne, mais tout est fait pour guider votre passage. Depuis tout à l'heure aussi, un accident et un dépannage a commencé. La voie de droite, du coup, a dû être neutralisée. Vous circulez sur une seule voie sur l'A20, l'axe Brive-Bordeaux, l'axe Brive-Montauban, si vous roulez en direction de Montauban. Et il peut y avoir un petit ralentissement dans ce secteur. Et puis, sinon, dans l'ensemble, ailleurs dans le sud-ouest, ça se passe bien. Je vous souhaite sûrement un bon début de week-end.
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0: Très bel après-midi dans le sud-ouest de la France. Effectivement, il peut y avoir par moment un trafic un petit peu plus chargé au départ des grandes villes. On se rapproche de l'heure de pointe du soir, effectivement. Et puis, si jamais vous êtes sur l'A64 et si vous roulez en ce moment, vous, en direction de Toulouse, vers l'échangeur numéro 1 au niveau de Mousserolles, vous avez donc en ce moment un obstacle sur les voies. Méfiez-vous, le patrouilleur a été prévenu dans ce secteur. Nouvel aperçu de vos conditions de circulation à 15h45. Peu de choses à vous rappeler. On va reparler d'un accident qui est au sud de Brive et à une seule voie pour avancer. Et puis deux, trois éléments aussi à vous rappeler tout à l'heure. Restez bien avec nous. Bon après-midi avec Marie-Sara.
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1: Dans l'ensemble, le trafic peut s'intensifier au départ de certaines grandes villes, mais rien d'exceptionnel non plus. Nouvel aperçu de vos conditions de circulation. Alors pour vous, par exemple, qui quittez Bordeaux, ça peut un petit peu freiner tout au bout de la 63 et avant aussi de partir peut-être vers le bassin d'Arcachon, avant de prendre l'autoroute qui vous emmènera vers le bassin. Et puis sinon, toujours sur la 63, il peut y avoir différents véhicules en panne, mais généralement sur la bande d'arrêt d'urgence. Et sinon, près de Cap-Breton, un poids lourd a été dépanné. Bien plus au sud encore, et toujours sur la 63, il pourrait y avoir des obstacles sur les voies de circulation, peut-être d'ailleurs sur la voie la plus à gauche dans le secteur de Saint-Jean-de-Luz, et attention, des obstacles pas loin les uns des autres sur la 63, et c'est donc normalement en direction de Bordeaux. On va quitter le Pays Basque pour regarder comment ça roule maintenant dans la région de Toulouse. Alors pour Toulouse, pour l'instant, ça se passe relativement bien. Si vous êtes maintenant vers Montauban, ça se passe bien. Entre Montauban et Brive-la-Gaillarde, un accident d'actualité, et pour faciliter le dépannage, la voie de droite a été neutralisée. Une seule voie pour circuler 1 km après le péage de Gignac, bien avant d'arriver à Souillac, l'échangeur 55 en direction de Montauban. Et puis sinon, globalement, ailleurs dans l'ensemble, ça se passe plutôt bien. J'attire votre attention sur le fait que ça peut un petit peu ralentir en ce moment en raison de travaux et d'une circulation à double sens si vous êtes actuellement sur l'autoroute donc qui vous rapproche de Brive-la-Gaillarde où il y a des travaux actuellement. Donc ne vous laissez pas surprendre dans ce secteur. Et effectivement, c'est la bifurcation qui permet depuis l'A20 direction Toulouse de vous engager sur l'A89 direction Bordeaux. C'est fermé pour une durée indéterminée. Vous pouvez sortir à Objan numéro 50. Vous suivez le réseau secondaire pour reprendre l'A89 à Brive Ouest numéro 19. Vous savez tout pour l'instant dans le Sud-Ouest.

0: Dans l'ensemble, ça se passe bien dans le sud-ouest, en plus du beau temps, généralement. Quelques pluies sur les Pyrénées, également en Auvergne, entre Brive et Clermont-Ferrand, mais rien d'exceptionnel. Les infos arrivent à 16h, un nouveau point trafic aussi, et Meghan Trainor et Carol J.
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Sûrement pour vous déjà, et bien pour l'instant dans le sud-ouest ça se passe relativement bien. Il y a deux trois éléments à vous rappeler. La météo est plutôt clémente, mis à part quelques pluies par moment, mais les détails à suivre juste après les infos. Et puis la musique revient très vite avec Madonna, le 107.7. Bienvenue. Bon moment, mais les détails à suivre juste après les infos. Et puis la musique revient très vite avec Madonna, le 107.7. Bienvenue. Bon jeudi après-midi.

0: 7h, 8 cas ont été détectés pour 3 morts, mais un nouveau cas vient d'être détecté selon un hôpital néerlandais et concerne une personne ayant été évacuée du bateau. Il a rapidement été considéré comme le principal suspect. Un homme de 23 ans a reconnu avoir poignardé à mort la jeune Chloé, 14 ans hier. La jeune collégienne vivant dans un bourg de fer en Tardenois avait été retrouvée avec plusieurs blessures par arme blanche. L'homme adulte et la fille adolescente auraient été en relation selon les premiers éléments de l'enquête. Condamné pour une dizaine de mutilations, un ancien dentiste de 61 ans va passer 7 ans en prison. Il a été jugé coupable d'avoir pratiqué des opérations médicalement injustifiées et bâclé, ayant engendré par la suite des mutilations pour récupérer des sommes indues. La communauté internationale dans l'attente après la dernière proposition américaine faite à l'Iran. Hier, Donald Trump a se montré très optimiste, parlant de très bonnes discussions dans les dernières 24 heures. Ses propos ont eu le mérite au moins de faire chuter le prix du pétrole, du moins pour l'instant. Ce fut amical et constructif, envoyé par les États-Unis pour apaiser les tensions entre Donald Trump et le pape Léon XIV, après les critiques du chef d'État auprès du souverain pontife. Le secrétaire d'État Marco Rubio a rencontré le pape en ce jour au Vatican et l'audience a souligné la solidité des relations entre les États-Unis et le Saint-Siège, selon Washington. La fête fut presque totale après l'exploit du Paris Saint-Germain de se qualifier pour la deuxième fois de suite en finale de la Ligue des Champions. Des heurts ont gâché la fête dans la capitale et 95 personnes, dont 9 mineurs, ont été placées en garde à vue. Le maire de Paris, Emmanuel Grégoire, a tout de même annoncé la mise en place d'une fan zone pour la finale. Ce sera donc le 30 mai prochain, finale à 18h, on le rappelle, à Budapest. 16h02 sur le 107.7, prochain rendez-vous avec l'actualité dans une heure. Retour au trafic après la météo.
1: Oui, pour ce soir, cette nuit, la météo sera plutôt clémente avec quelques nuages dans le sud-ouest. Demain en France, un temps qui sera ensoleillé puis orageux. Et d'ailleurs dans le sud-ouest, soleil, nuages le matin, puis risque d'orage en Occitanie, mais aussi en Nouvelle-Aquitaine et beaucoup plus de soleil normalement en Auvergne. Les températures maximales demain entre 20 degrés à Aurillac et 22 à Toulouse et entre 22 et 23 degrés près de l'océan.
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1: C'est le bonheur pour prendre la route, même si au départ de certaines grandes villes, ça peut un petit peu ralentir. Je pense à Toulouse, à Bordeaux, mais rien d'exceptionnel non plus. Tenez en Bordeaux, si vous laissez la rocade derrière vous, ça freine au tout début de la 63. Et puis avant aussi de prendre l'autoroute pour aller vers le bassin d'Arcachon, mais c'est vraiment très léger. On apprend également sur la 63, c'est une nouvelle information. Il pourrait y avoir des piétons en ce moment entre Cap-Breton et Hondres, entre les échangeurs 8 et 7. Méfiez-vous dans les deux sens sur la 63, direction Bordeaux ou en direction de l'Espagne, puisque les piétons pourraient traverser toutes les voies, dont le terre-plein central. On quitte carrément la 63 pour être maintenant sur l'A20. L'A20, c'est l'axe entre Brive et Montauban. Et si vous, vous roulez en direction de Montauban, vous verrez qu'il y a un dépannage en cours au niveau d'un poids lourd accidenté. Et par mesure de sécurité, vous avez la voie de droite qui a été neutralisée 1 km, donc après le péage de Gignac. Pour donc ce secteur, c'est seulement sur la voie de gauche que vous pouvez circuler. Et puis, pas loin de cet accident au niveau de Brive-la-Gaillarde, je vous rappelle que dans la région, la bifurcation qui permet depuis l'A20, direction Toulouse, de vous engager sur la 89 direction Bordeaux est fermée pour une durée indéterminée. Vous pouvez sortir à Objat numéro 50. Vous suivez le réseau secondaire pour reprendre la 89 à Brive-Ouest numéro 19. Je vous en parle aussi puisque avec un basculement de circulation sur cette portion d'autoroute, il peut y avoir quelques ralentissements. À cette heure-ci, vous savez tout.
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0: Très bel après-midi, pas de changement depuis le dernier point. Trafic complet, ça peut légèrement freiner par moment au départ de certaines grandes villes. Des piétons également aperçus sur l'A63. Si vous êtes entre Ondres et Cap-Breton, méfiez-vous dans les deux sens sur l'A63 près de l'océan. On revient très vite avec Tori Amos et Marine.
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2: Dans l'ensemble actuellement, ça se passe plutôt bien et sachez que ça peut un petit peu freiner, mais c'est très léger près de certaines grandes villes comme Bordeaux et Toulouse. Alors ceci étant dit, si vous quittez Bordeaux, c'est vrai qu'en quittant la rocade, c'est un petit peu ralenti au début de la 63. Également, quand vous allez pouvoir bifurquer sur l'autoroute vous emmenant vers le bassin d'Arcachon, et bien plus au sud maintenant, si vous êtes près de Bayonne, vous avez un obstacle sur la voie du milieu, c'est sur l'autoroute A63, 2 km après Bayonne, et c'est donc au kilomètre 179 sur la voie du milieu. En direction de l'Espagne, ne vous laissez pas surprendre. On note également un petit ralentissement au niveau de Bayonne-Nord, ça y est, en direction de Bordeaux. Alors près de Toulouse, ça va encore, ça peut un petit peu ralentir, mais rien d'exceptionnel. Et puis on va s'intéresser maintenant, toujours un accident, mais ça y est, le poids lourd a été dépanné. Donc il reste encore une voie seulement pour circuler après le péage de Gignac, direction Montauban. Mais les choses devraient évoluer, sinon globalement ça se passe plutôt bien. Il peut y avoir donc du soleil en ce moment, quelques pluies vers les Pyrénées, si jamais c'est votre itinéraire, et quelques pluies aussi entre Brive et Clermont-Ferrand, une petite pluie par moment touchant la 89, si vous êtes par exemple en Auvergne.
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0: Juste avant notre agenda des sorties, on va parler opéra. Comme promis tout à l'heure, eh bien, on va d'abord s'intéresser à l'A66 direction Toulouse-Montpellier. Entre les échangeurs 2 et 1, méfiez-vous puisque vous avez normalement un obstacle sur les voies de circulation qui pourrait vous gêner. Votre agenda des sorties dans le Sud-Ouest, première partie, Marielle Tillier, l'opération Tous à l'Opéra se déroule partout en France et ce samedi, par exemple, l'Opéra de Clermont-Ferrand ouvre ses portes pour une journée d'animation.
1: Beaucoup de nouveautés cette année, comme l'écoute de podcasts dédiés à l'opéra de Clermont-Ferrand. Pour les enfants, des ateliers maquillage et un conte musical dédié, mais aussi une visite guidée originale et sur réservation que nous présente Marie Serve pour l'opéra Auvergne-Clermont-Ferrand.
2: Une cantatrice un peu exubérante avec une de ses complices. Elles vont chanter dans le courant de la balade et on va découvrir ainsi l'opéra-théâtre et l'art lyrique grâce à elles deux. C'est l'Orient Yann Nouri qui est les sopranos, qui donnera quelques airs d'opéra. Toutes les deux, elles seront en costume, mais un peu exubérant. Elles vont un peu faire tomber quelques clichés liés à l'opéra, puisque là, c'est très fantaisiste. On se prend pas trop au sérieux. Et à la fois, on va quand même apprendre quelques éléments sur l'histoire du bâtiment ou sur l'histoire de l'opéra.
1: Et l'opération Tous à l'Opéra se tient gratuitement à Clermont-Ferrand tout au long de la journée de samedi. On s'y rend par l'A710 direction le centre-ville. Direction maintenant Montauban, où la salle Rythmi programme dimanche une nouvelle adaptation du Petit Prince. Le narrateur n'est autre que Philippe Torton dans une scénographie magnifiée par de la magie augmentée de Moula, ce jeune illusionniste spécialiste de l'IA. Vous serez aussi subjugué que vos enfants par ce spectacle. Et puis la fête de la fraise s'organise ce week-end dans la sublime cité médiévale de Beaulieu-sur-Dordogne, en Corrèze. Ici, la gariguette est la star des fraises. Elle se déguste toute crue ou dans des tartes géantes. Deux journées ponctuées de nombreuses animations pour tous. Je vous retrouve dans quelques minutes avec de nouvelles idées de sortie pour votre week-end dans le Sud-Ouest.
0: Exactement, le rendez-vous est pris. Et tout à l'heure, on parlera notamment d'une toute nouvelle exposition à Cahors consacrée aux peintures du chanteur disparu Nino Ferrer, amoureux du Lot et de ses paysages. Le point trafic complet aussi vers 16h30. Mais rassurez-vous, dans l'ensemble, devant vous, ça se passe plutôt bien. Encore à cette heure-ci.
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0: Merci d'avoir choisi le 107.7. On est là pour votre sécurité. Vous tombez bien, le point trafic complet arrive avec un petit peu plus de monde que tout à l'heure, mais c'est très léger.
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0: Les conditions de circulation sont plutôt bonnes, mais ça se charge évidemment près des grandes villes, sur les périphériques ou sur les rocades, Bordeaux, Toulouse, c'est le cas en ce moment, mais c'est très léger pour l'heure. Nouveau point trafic donc, avec pour commencer, si vous êtes près de Bayonne, un obstacle sur la voie du milieu, et si vous roulez vous en direction de l'Espagne, l'obstacle se situe donc 2 km après l'échangeur de Bayonne avant d'arriver à Biarritz. Voilà ce qu'il fallait vous rappeler à ce niveau. Un patrouilleur Vinci Autoroute a été prévenu, sinon pour l'instant rien d'autre. Sur la 63, ça se passe plutôt bien, un petit peu de monde donc à Bordeaux. Sur la rocade, et en parlant des grandes villes, à Toulouse également, ça ralentit sur le périphérique. Mais pour vous, sur le réseau Vinci Autoroute, ça se passe plutôt bien, par exemple, et ça se passe plutôt bien entre les péages de Toulouse sud et nord dans les deux sens, même si ça s'intensifie quand même un petit peu, et puis ça peut un petit peu freiner quand vous êtes tout au bout de l'autoroute A64 avant de récupérer justement le périphérique pour prendre, pourquoi pas, la direction peut-être de l'est de Toulouse. Et puis, si vous êtes en ce moment à Brive-la-Gaillarde, en raison d'une zone de travaux, circulation à double sens, et ça peut un petit peu freiner au niveau donc de l'A20 en direction de Toulouse, ce qui permet de partir sur l'A89 au niveau de la bifurcation pour aller vers Bordeaux, et bien c'est fermé pour une durée indéterminée. Vous pouvez sortir à Objat numéro 50, vous suivez le réseau secondaire, puis vous reprenez l'A89 à Brive-Ouest numéro 19.
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0: Dans quelques minutes, la seconde partie de votre agenda des sorties dans le sud-ouest. Au programme, une exposition inédite autour des peintures de Nino Ferrer à Cahors, une journée magique dans un château du Haut-Médoc et un festival de danse latine dans les Landes. Les détails après Calvin Harris, Sweet Nothing.

0: C'est un peu chargé à Toulouse, surtout sur l'ouest de Toulouse. Sinon, globalement, oui, ça peut se charger ailleurs, mais ça se passe quand même plutôt bien d'une manière générale. Nouvel aperçu de vos conditions de circulation à 16h45. Et puis, le nombre de véhicules augmente autour de vous, normal, en ce début de week-end prolongé. Juste avant la deuxième partie et deuxième agenda des sorties, priorité à votre sécurité au niveau de Salle de Béarn sur l'A64 en direction de Toulouse, échangeur numéro 7, un poids lourd est tombé en panne. Votre agenda des sorties dans le sud-ouest, seconde partie, Marielle Tillier avec un magnifique musée Henri Martin à Cahors qui accueille dès cette semaine une exposition consacrée aux œuvres de Nino Ferrer. Le chanteur installé dans le Lot a rarement montré son travail. C'est la première expo de cette ampleur qui lui est consacrée.
1: 60 peintures, dessins et gravures sont présentés ainsi qu'une centaine d'objets personnels de l'interprète du Sud. Les paysages du Lot figurent dans la quasi-totalité de son œuvre, marqués aussi par plusieurs autoportraits au style très personnel, comme nous l'explique Rachel Amalric, la directrice du musée.
2: Nino Ferrer était un artiste peintre extrêmement cultivé. Il avait une sensibilité très élevée, il connaissait les grands maîtres, il connaissait aussi les surréalistes, qu'il aimait énormément, et donc il a des influences mêlées et retravailler, un peu comme tout artiste. Donc on a des influences surréalistes et des influences un petit peu plus anciennes, en sachant que pour lui, certains artistes de la période médiévale ou début Renaissance sont des surréalistes. Il appelle ça l'antiquité du surréalisme. Donc on va dire qu'on peut le classer parmi les artistes surréalistes, mais peut-être plus comme un artiste singulier.
1: Et l'exposition Nino Ferrer peintre est à découvrir jusqu'à la toute fin de l'année au musée Henri Martin de Cahors, en s'y rend par la sortie 57 de l'Avent. Une journée magique vous attend ce samedi au château Citran. C'est à Avançant dans le Haut-Médoc, au nord de Bordeaux. La visite du château débute auprès des pans du parc et une conteuse vous attendra ensuite dans le salon pour raconter l'histoire d'Alice au pays des pans et sa rencontre avec la déesse Flora. Vos enfants pourront ensuite créer une œuvre inspirée de ce joli conte. Et puis ce week-end, vous pourrez aller vous déhancher sur le festival Ritmo y Alma à Mont-de-Marsan. 3 jours intenses et vibrants dédiés à la bachata, la salsa et la kizomba. Des professeurs européens et des DJ vous apprendront ces danses du soleil dans une ambiance chaleureuse et festive. Déjà excellent week-end.
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0: Le 107.7, priorité à votre sécurité avec un obstacle sur les voies, sûrement sur la voie la plus à gauche. Méfiez-vous sur l'A63 en direction de Bordeaux. Il s'agirait d'un obstacle sûrement imposant au kilomètre 44. Si vous êtes donc en direction de Bordeaux, méfiez-vous une fois passé Belin-Bélier.
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1: C'est à Toulouse que le trafic est le plus chargé, surtout sur l'ouest de Toulouse. Sinon, globalement, ça se passe bien. Un petit peu de monde aussi à Bordeaux et autour de Bordeaux par la Rocade. Alors, nouveau point trafic complet, détaillé. Maintenant, on va commencer par vous qui roulez sur l'A64. Si vous êtes sur l'axe Bayonne-Toulouse et si vous êtes en direction de Toulouse, au niveau de Salle de Béarn, l'échangeur numéro 7, un poids lourd est tombé en panne. Méfiez-vous, il peut y avoir des piétons côté circulation. Mis à part cela pour l'instant, dans l'ensemble, donc, ça se passe bien. Mis à part un petit peu de monde sur Toulouse. Alors, non pas entre le péage de Toulouse Nord et de Toulouse Sud, mais plutôt sur l'ouest du périphérique. Et puis, si jamais vous êtes à l'opposé à Bordeaux, eh bien, ça peut un petit peu ralentir sur la Rocade, au départ de Bordeaux par la 63, et surtout au niveau de la bifurcation des autoroutes de la 63 vers l'autoroute qui vous emmène ensuite vers le bassin d'Arcachon. Ça freine un petit peu plus que tout à l'heure, donc méfiez-vous. Voilà pour l'instant, ce début de week-end, ce qu'il fallait vous rappeler dans le sud-ouest.

0: Dans l'ensemble, ça se passe bien. Un petit peu de monde au départ des grandes villes comme Toulouse et Bordeaux. Et puis, notez aussi que vous avez toujours sur l'A63 la possibilité d'avoir un obstacle sur la voie la plus à gauche en direction de Bordeaux au kilomètre 44. Et c'est donc un obstacle qui est plus ou moins imposant. Méfiez-vous si vous êtes donc après le secteur de Belin-Bélier. Un patrouilleur de l'autoroute a été prévenu.
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Dans le sud-ouest, ça se passe plutôt bien, même si le trafic s'intensifie, c'est normal pour un début de week-end prolongé en plus. Voici The Killer, c'est ensuite à 17h les infos, la météo et un nouveau point trafic complet. Je vous souhaite une belle après-midi, souvent sous le soleil, avec 2-3 gouttes de pluie en Auvergne. Roulez doucement sur la 89. On revient. Trafic, info, musique, on continue sur le 107.7.

0: y a du très beau monde pour la musique à suivre. Plein de stars dont Natacha Atlas. On aura aussi pour vous tout à l'heure Vanessa Paradis en tournée dans toute la France actuellement. Et puis on s'intéressera au trafic. Pour l'instant, peu de choses à vous rappeler, même si le trafic s'intensifie un petit peu. Le 107.7, 17h, les infos.
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2: Bonsoir à tous. Ce n'est ni le début d'une épidémie ni d'une pandémie. L'Organisation mondiale de la santé cherche à rassurer après la contamination du hantavirus à bord d'un navire faisant liaison entre Ushuaïa et les îles Canaries. S'il y avait jusqu'à présent 8 cas détectés dans ce paquebot, encore bloqué jusqu'à samedi au large du Cap-Vert, dont 3 morts, un nouveau cas a été détecté chez une personne ayant été évacuée du bateau aux Pays-Bas. L'ampleur du foyer d'infection devrait être limitée, rassure encore l'OM. Si les mesures

0: Jeune Chloé, 14 ans, retrouvée morte hier dans son village de Fer en Tardenois dans l'Aisne. La communauté internationale dans l'attente après la dernière proposition américaine faite à l'Iran. Hier, Donald Trump se montrait très optimiste, parlant de très bonnes discussions dans ces 24 dernières heures. Ces propos qui ont eu le mérite au moins de faire chuter le prix du pétrole. Ce fut amical et constructif envoyé par les États-Unis pour apaiser les tensions entre Donald Trump et le pape Léon XIV. Après les critiques du chef d'État auprès du souverain pontife, le secrétaire d'État américain Marco Rubio a rencontré le pape en ce jour au Vatican et l'audience a souligné la solidité des relations entre les États-Unis et le Saint-Siège. La fête fut presque totale après l'exploit du Paris Saint-Germain de se qualifier pour la deuxième fois de suite en finale de la Ligue des Champions. Des heurts ont gâché la fête dans la capitale et 95 personnes, dont 5 mineurs, ont été placées en garde à vue. Ce qui n'empêche pas le maire de Paris, Emmanuel Grégoire, d'annoncer la mise en place d'une fan zone pour la finale. Ce sera le 30 mai prochain. 17h02 sur le 107.7. Prochain rendez-vous avec l'actualité dans une heure. Retour au trafic après la météo.
1: Effectivement, une météo plutôt clémente pour cette fin de journée. Cette nuit, un ciel peu nuageux. Demain en France, un temps ensoleillé, puis averse orageuse, surtout dans le sud-ouest, donc dans la région. Soleil et nuages le matin, puis risque d'orage en Occitanie, mais aussi en Nouvelle-Aquitaine, et puis beaucoup plus de soleil normalement en Auvergne. Les maximales demain seront comprises entre 20 à Aurillac et 22 à Toulouse, et entre 22 et 23 degrés près de l'océan. On revient très vite avec Natacha Atlas.
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1: Le trafic se charge un petit peu si vous êtes près de Bordeaux, près de Toulouse, mais rien d'exceptionnel non plus. Alors on va s'intéresser d'abord à vous qui roulez sur l'A64, l'axe Toulouse-Bordeaux, entre les échangeurs 21 et 20. Méfiez-vous en direction de Bayonne, au kilomètre 223. Un obstacle vous gêne, méfiez-vous au niveau de... avant d'arriver à Saint-Martory. Sinon, en ce moment, rien d'autre, mis à part quand même un petit peu de monde sur Bayonne, vous le verrez. On a aussi un petit peu de monde si vous êtes à Toulouse, sur l'est de Toulouse, entre les deux péages sud et nord, donc dans les deux sens de circulation. Et puis sinon, sur le périphérique ouest de Toulouse aussi, c'est un petit peu plus chargé quand même. Et puis si jamais vous êtes ailleurs, dans le sud-ouest, ça se passe bien. Je vous rappelle quand même que vous avez dans la région de Brive, la bifurcation qui permet depuis l'A20 direction Toulouse de vous engager sur l'A89 direction Bordeaux est fermé pour une durée indéterminée. Vous pouvez sortir à Objat numéro 50, vous suivez le réseau secondaire et vous reprenez la 89 à Brive-Ouest numéro 19 et à cette heure-ci, il peut y avoir des ralentissements en raison à ce niveau d'une circulation à double sens sur une seule et même chaussée. Voilà pour l'essentiel actuellement. Peut-être quelques gouttes de pluie si vous êtes en Auvergne sur la 89 entre Brive et donc Clermont-Ferrand, sinon ailleurs souvent du soleil.
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0: Bon après-midi, bon début de week-end prolongé. Un petit peu de monde sur la rocade de Bordeaux, sur le périphérique de Toulouse. Globalement, c'est bon sur le réseau 26 autoroute, ça se passe bien. Je vous rappelle que depuis peu, à Aiguillon, l'échangeur numéro 6 sur l'A62, l'axe Toulouse-Bordeaux, direction Bordeaux, vous avez un obstacle sur les voies. Le patrouilleur de l'autoroute a été prévenu. Rendez-vous à 17h15 pour un nouveau point trafic. Et avant 18h, on aura votre rendez-vous Play Replay.
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0: 7.7, un petit peu plus de monde que tout à l'heure, mais rien d'exceptionnel. Ça peut parfois un petit peu ralentir, mais c'est très léger. On parle de votre sécurité, vous tombez très bien dans quelques instants.
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0: Trafic soutenu près de Toulouse, près de Bordeaux, mais rien d'exceptionnel pour le réseau Vinci Autoroute. Alors, nouvel aperçu de vos conditions de circulation. Si vous êtes en ce moment effectivement sur l'est de Toulouse, ça peut un petit peu freiner entre les deux péages sud et nord, tout au bout de la 64 également, avant d'arriver au niveau du périphérique de Toulouse. Et puis sinon, rien d'autre à mentionner dans la région de Toulouse. Entre Toulouse et Bayonne, sur la 64, vous avez un obstacle sur la voie la plus à gauche, méfiez-vous, après l'échangeur 21 et avant d'arriver à Saint-Martory, l'échangeur numéro 20, méfiez-vous, le patrouilleur de l'autoroute a aussi été prévenu. Un dépannage en cours au niveau d'un poids lourd, toujours sur l'A64, mais à l'approche du Pays Basque. Enfin, si vous quittez le Pays Basque en direction de Toulouse, vous avez donc un poids lourd en panne au niveau de Salle de Béarn. Méfiez-vous dans ce secteur. Et puis sinon, globalement ailleurs, ça se passe bien. Notez tout de même que sur la rocade de Bordeaux, ça ralentit un petit peu plus que tout à l'heure. Et également, quand vous quittez Bordeaux sur l'A63 et avant de récupérer l'autoroute pour aller vers le bassin d'Arcachon, ça peut freiner. Ça ralentit également dans une zone de travaux avec une circulation à double sens actuellement dans ce secteur, dans la région de Brive. Une bifurcation d'ailleurs qui permet depuis l'A20 en direction de Toulouse de vous engager normalement sur l'A89 direction Bordeaux, et bien celle-ci est fermée pour une durée indéterminée. Vous pouvez sortir à Aubejat numéro 50, vous suivez le réseau secondaire et vous prenez l'A89 à Brive ouest numéro 19. Voilà ce qu'il fallait vous rappeler dans le sud-ouest. Souvent de la pluie sur les Pyrénées, sinon ailleurs beau soleil avec 2-3 gouttes de pluie quand même entre Brive et Clermont-Ferrand. Méfiez-vous, parfois un petit peu de pluie sur la 89.
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0: Priorité à votre sécurité sur le 107.7. Un véhicule est tombé en panne, pas loin des voies de circulation. Méfiez-vous au niveau de Saint-Jean-de-Luz sur l'A63 en direction de Bordeaux. Le patrouilleur d'autoroute a été prévenu. Un petit peu de monde par moment près des grandes villes, mais on a connu plus compliqué. En tout cas, en ce début de week-end prolongé, on va voir comment ça évolue à 17h30. Pour le point trafic complet, soyez au rendez-vous dans 10 minutes ou avant s'il y a du nouveau.
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Bienvenue sur le 107.7. Dans un instant, nouveau point trafic complet. On va parler d'un accident aussi sur la 62, pas loin de Marmande. On va aussi vous rappeler, on vient d'apprendre plutôt, juste après, le secteur de la Réole numéro 4 sur la 62 direction Toulouse. Une voiture est tombée en panne.

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2: Autour de Toulouse, autour de Bordeaux, c'est là où il y a le plus de monde actuellement pour l'heure de pointe et pour les départs en week-end prolongé. À 17h32, si vous roulez entre les péages de Toulouse Nord et Sud sur l'A61, puis ensuite l'A62, c'est vrai que c'est un petit peu plus chargé que tout à l'heure, mais quelques minutes à peine de ralentissement. En quittant aussi Toulouse ou en arrivant à Toulouse par l'A64, ça peut aussi ralentir, mais on est en dessous de 10 minutes de retenue. Ensuite, où est-ce qu'il peut y avoir du monde? Eh bien, c'est également à Bordeaux. Juste avant de parler de Bordeaux, je vous rappelle qu'il y a entre Bordeaux et Toulouse, direction Toulouse, un accident impliquant un véhicule sur la bande d'arrêt d'urgence, 1 km, plutôt 13 km après l'échangeur 5 Marmande. Et puis sinon, vous avez également près de la Réole un véhicule en panne au niveau de la sortie sur l'A62 en direction de Toulouse aussi, au niveau du kilomètre, au niveau de l'échangeur numéro 4. Et puis vous avez également donc un trafic chargé au niveau de la rocade de Bordeaux. Alors ça peut du coup freiner tout au bout de la 89, plutôt la Nationale 89, une fois que vous aurez quitté la 89 depuis déjà quelques minutes, avant aussi d'arriver sur Bordeaux par l'A62. C'est ralenti, et puis au début ou à la fin de l'A63, toujours dans la région de Bordeaux, là aussi ça peut un petit peu ralentir, surtout si vous partez en direction du sud et si vous partez en direction d'Arcachon. Voilà ce qu'il fallait vous rappeler. Ailleurs, ça se passe quand même plutôt bien. À 7h06, vous avez, je vous rappelle quand même, au niveau du Pays Basque, une voiture en panne au niveau de Saint-Jean-de-Luz sur l'A63.
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2: Les prévisions trafic pour ce week-end prolongé, juste après Marc Lavoine. Je vous souhaite un bon week-end.
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0: Bonsoir, bienvenue, bon début de week-end. Alors comme attendu aujourd'hui, c'est vrai que le trafic se charge près des grandes villes, au départ par exemple de Toulouse, de Bordeaux.
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0: Et pour demain, jour férié, vendredi 8 mai, le pic du trafic est attendu vers 11h avec une circulation concentrée en matinée, notamment sur les autoroutes A10 et A7. Notre conseil, rouler plutôt l'après-midi. Samedi, c'est la journée la plus calme de ce week-end prolongé. Et pour dimanche, c'est le jour du retour. Et pour tous, en Ile-de-France et dans la vallée du Rhône, la circulation sera chargée en seconde partie d'après-midi sur les autoroutes A10 et A7. Il restera jusqu'en début de soirée. Donc, bien évidemment, il va falloir être prévoyant.
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1: Bordeaux et Toulouse, c'est là où il y a le plus d'attentes actuellement, au départ de Bordeaux, au départ de Toulouse et aussi au niveau des rocades et périphériques. Alors pour l'instant, si vous êtes à Bordeaux, c'est vraiment sur la rocade qu'il y a le plus de monde, en quittant aussi Bordeaux ou en arrivant sur l'A63, et c'est sur l'A63 qu'il y a le plus d'attentes actuellement, jusqu'à 15 minutes de retenue avant d'arriver au niveau, et bien avant d'arriver au niveau de l'autoroute pour aller vers Arcachon. Vous avez également un peu d'attente quand vous arriverez de l'A62, donc de Toulouse, et puis aussi sur la Nationale 89, après la 89 avant d'arriver sur la rocade. Ensuite à Toulouse, le trafic effectivement est un petit peu plus ralenti que tout à l'heure sur le périphérique de Toulouse, surtout sur l'est de Toulouse. Et puis entre Toulouse et Bordeaux, vous avez sur l'A62 un accident sur la bande d'arrêt d'urgence. C'est 13 km après Marmande, l'échangeur numéro 5. Et sinon ailleurs, les petits ralentissements habituels. Je pense par exemple à Bayonne et je pense également à vous qui passez près de Briscousse sur l'A64 direction Toulouse. Et puis des travaux d'actualité en ce moment. Si vous êtes dans la région de Brive, il y a une circulation à double sens. Donc ça peut freiner à cette heure-ci. Et la bifurcation qui permet depuis l'A20 direction Toulouse de vous engager sur l'A89 direction Bordeaux est fermée pour une durée indéterminée. La direction des routes centre-ouest continue des travaux urgents et vous pouvez sortir à Objat numéro 30 puis suivre le réseau secondaire pour reprendre l'A89 à Brive-Ouest numéro 19. La météo est plus que clémente pour l'instant, mais des orages sur quasiment toutes les Pyrénées. Néanmoins, la pluie est de retour si vous êtes au niveau du Pays Basque et puis quelques pluies annoncées aussi entre Brive-la-Gaillarde et Clermont-Ferrand. Restez avec nous sur la route, le 107.7, on est là pour votre sécurité. Et puis disponible à partir du 15 mai sur Netflix, Berlin et la Dame à l'Hermine, un nouveau braquage dans l'univers de la Casa des Papels. Vous en saurez plus après Zawi et Stéphane en nouveauté.

0: avant notre rendez-vous Périplay, priorité à votre sécurité avec une voiture tombée en panne sur l'A62. Si vous roulez en direction de Bordeaux, 1 km après Croix-Dorade, l'échangeur numéro 14, avant d'arriver au niveau de Bordeaux-Rouge, l'échangeur numéro 13. Ce soir, Mathilde Ferriel nous parle de Berlin et la Dame à l'Hermine. La saison 2 du spin-off de la Casa des Papel arrive bientôt.
1: Séville, un beau décor pour réfléchir au prochain cas sans toute quiétude.
2: Il y a des personnages qu'on n'oublie pas, et Berlin en fait partie.
3: J'admire votre talent. J'ai une proposition. J'aimerais que vous voliez pour moi un tableau de Léonard de Vinci, la Dame à l'Hermine.
2: Netflix dévoile Berlin et la Dame à l'Hermine, un nouveau chapitre très attendu de l'univers de la série La Casa des Papel. Après Paris, la série change de décor et s'installe à Séville. Un nouveau lieu, une nouvelle équipe et un plan aussi élégant que risqué.
4: T'es devenu fou ? Tu as dit oui ?
5: Non, j'ai pas non plus dit oui. J'ai dit qu'il fallait que j'y réfléchisse.
4: Tu vas nous embarquer dans un plan aussi confus qu'hasardeux
3: par orgueil.
5: Comment savoir si je peux te faire confiance ?
6: Ça, tu le sauras jamais, mais tu pourras le ressentir.
2: Au centre du récit, un objectif mystérieux. Des alliances fragiles et Berlin, plus que jamais maître du tempo. Entre jeu de dupes, rapport de force et décisions irréversibles, la série explore une autre facette du personnage sans jamais lever complètement le voile.
3: Préparez-vous, ça va être l'opération la plus extraordinaire de toute l'histoire.
7: J'espère que vous êtes prêts, c'est l'heure du lever de rideau.
2: Berlin et la Dame à l'Hermine, une nouvelle partie s'ouvre et comme souvent avec Berlin, rien ne se passe jamais comme prévu. Série à retrouver dès le 15 mai sur Netflix.
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0: Et priorité à votre sécurité avec une voiture tombée en panne. Nouvelle information sur l'axe Bayonne-Toulouse, sur l'A64 direction Toulouse. Un véhicule en panne au niveau de l'échangeur 11, l'échangeur Soumoulou.
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Le trafic est soutenu au départ de Bordeaux désormais, alors sur la rocade mais aussi sur l'A63 direction donc Arcachon, il y a au moins 20-30 minutes de bouchon. Et puis sinon, vous êtes aussi ralenti, c'est vrai, dans le secteur de Toulouse et effectivement sur l'autoroute A61 entre les péages de Toulouse Sud et Toulouse Nord, il y a eu jusqu'à 10 minutes de retenue. On va écouter Katsai et juste après, nouveau point trafic complet. Bonne soirée, bon week-end.

0: Merci d'avoir choisi le 107.7 du Monde au départ de Bordeaux, également du secteur de Toulouse, dans le sud-ouest. Sinon, dans l'ensemble, ça se passe plutôt bien. Il y a 2-3 éléments à vous rappeler. Je le ferai dans un instant après les infos. Vous écoutez le 107.7, il est 18h, les news.
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2: Bonsoir à tous. Un deuxième patient évacué du navire MH Ondius contaminé au hantavirus. Cette personne se trouve, comme le premier patient, hospitalisé au sein d'un hôpital néerlandais. Ces deux personnes se trouvaient dans ce navire, reliant Ushuaïa aux îles Canaries. Le total de contaminés atteint les 10 personnes, dont 3 morts. Mais l'OMS se veut rassurante. Il ne s'agit ni d'une épidémie, ni d'une pandémie à venir. Et le foyer d'infection sera même limité si les mesures de santé publique sont mises en œuvre et que les pays font preuve de solidarité. Après l'affaire du détournement de fonds européens, le Rassemblement National est encore épinglé par le parquet européen, cette fois pour des soupçons de fraude. Des formations de média training auraient été financées avec des dotations européennes au bénéfice de Jordan Bardella pendant la campagne présidentielle de 2022. Par le biais d'un communiqué, le parti d'extrême droite conteste toutes ces accusations et assure que ces formations se sont terminées avant le début des présidentielles, ce qui est autorisé. Elle avait été attaquée alors qu'elle se rendait au collège à pied. La jeune Chloé, 14 ans, tuée de plusieurs coups de couteau hier. Des présidentielles, ce qui est autorisé. Elle avait été attaquée alors qu'elle se rendait au collège à pied. La jeune Chloé, 14 ans, tuée de plusieurs coups de couteau hier.

0: américaine convient à Téhéran. Hier soir, Donald Trump se disait très optimiste et évoquait de bonnes discussions. La fête fut presque totale après la performance du Paris Saint-Germain de se qualifier pour la deuxième fois de suite en finale de la Ligue des Champions. Malheureusement, des heurts ont émaillé la soirée dans la capitale. 95 personnes ont été mises en garde à vue. Le maire de Paris, Emmanuel Grégoire, a tout de même annoncé la mise en place d'une fan zone pour la finale le 30 mai. Et puis Strasbourg va-t-il imiter le Paris Saint-Germain? Défait à l'aller 1-0 en Espagne sur le terrain du Rayo Vallecano. Le club alsacien joue à domicile ce soir à 21h à la Méno pour une place en finale de Conference League. Il est 18h02 sur le 107.7. Prochain rendez-vous avec l'actualité dans une heure. Retour au trafic après la météo.
1: Quelques pluies en ce moment vers le Pays Basque, vers les Pyrénées, entre Brive-la-Gaillarde et Clermont-Ferrand. Le temps sera ensuite nuageux. Demain en France, un temps ensoleillé nuageux, mais aussi orageux. Et dans le sud-ouest, soleil et nuages dans un premier temps, puis risque d'orage en Occitanie, mais aussi en Nouvelle-Aquitaine. Et beaucoup plus de soleil normalement en Auvergne. Les températures maximales demain, entre 20 degrés à Aurillac et 22 à Toulouse. Et entre 22 et 23 degrés près de l'océan.
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1: Bordeaux et Toulouse, c'est là où il y a le plus d'attentes et vraiment c'est alors pas tout le temps sur le réseau Vinci Autoroute, mais c'est surtout donc vraiment à l'approche de ces villes. On va commencer ce point trafic complet près de Cahors avec un véhicule en panne sur l'axe Montauban-Brive, direction Brive, sur l'A20. Au niveau de Cahors Nord, vous avez donc une voiture en panne au niveau de l'échangeur numéro 57. Puisqu'on est sur l'A20, on va aussi vous rappeler que dans la région de Brive, la bifurcation qui permet depuis l'A20 direction Toulouse de vous engager sur l'A89 direction Bordeaux est fermée pour une durée indéterminée. Vous pouvez sortir à Objat numéro 50. Vous suivez le réseau secondaire pour reprendre l'A89 à Brive-Ouest numéro 19. On va maintenant s'intéresser à Toulouse. Alors c'est vrai que pour Toulouse, sur quasiment tout le périphérique, vous avez effectivement parfois de longs bouchons, mais si on se concentre sur l'Est de Toulouse, c'est 10 minutes pas plus de retenue sur l'A61 par exemple, entre le péage de Toulouse-Nord et le péage de Toulouse-Sud, dans les deux sens, surtout d'ailleurs en direction de Bordeaux, c'est là que c'est le plus ralenti. Et puis sur l'A64, en arrivant à Bordeaux, en quittant Toulouse, vous êtes quelque peu ralenti également. Donc Bordeaux, on y vient maintenant, mais avant d'aller à Bordeaux, je vous rappelle qu'entre Bordeaux et Toulouse, vous avez une voiture en panne et accidentée du coup sur l'autoroute A62 en direction de Toulouse, 13 km après Marmande. Tous les secours ont été prévenus et c'est sur la bande d'arrêt d'urgence. Alors la situation à Bordeaux, la rocade de Bordeaux est complètement saturée en sens intérieur et extérieur. Ça peut ralentir au bout de la Nationale 89 quand vous arrivez de l'autoroute A89. Ça peut ralentir également sur l'A62 au début ou sur la fin de l'A62. Et puis ça freine surtout au départ de l'A63, en laissant Bordeaux derrière vous, il y a au moins une demi-heure de bouchon, avant donc de pouvoir récupérer ensuite beaucoup plus loin, donc l'autoroute peut-être pour aller vers Arcachon, mais vous êtes sûrement beaucoup à partir vers le bassin, et beaucoup aussi peut-être à partir vers le Pays Basque. Voilà pour les éléments les plus gênants à cette heure-ci. Bonne soirée dans le Sud-Ouest.
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0: Bonsoir à vous, bienvenue sur le 107.7. Alors sachez que la météo est défavorable au Pays Basque, également si vous êtes entre Brive et pourquoi pas Clermont, vous avez aussi quelques gouttes de pluie, donc méfiez-vous. Vous avez aussi un obstacle ou des obstacles gênants sur la voie du milieu, direction Bayonne, vers Salles, sur l'A63, en direction donc en ce moment de Bayonne. Voilà pourquoi d'ailleurs le trafic est sûrement ralenti entre la rocade de Bordeaux et l'événement, si vous êtes en direction donc du sud de Bayonne. Et il y a au moins 20-30 minutes de bouchons à traverser. On va voir comment ça évolue, le nouveau point trafic complet tout à l'heure à 18h15 ou avant s'il y a du nouveau. On aura aussi pour vous Robbie Williams.
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2: Toulouse, c'est là où il y a le plus d'attentes actuellement, au départ surtout de Bordeaux et près de Toulouse sur le périphérique. Alors on va commencer ce point trafic avec un nouvel événement. Un accident s'est produit sur la bande d'arrêt d'urgence. Méfiez-vous tout de même au niveau de l'autoroute A20 vers Bressols, l'échangeur 68. Méfiez-vous en direction de Toulouse-Bordeaux et il peut y avoir des piétons côté circulation. Tous les secours ont été prévenus. Alors puisqu'on n'est pas loin de Toulouse, j'en profite pour vous indiquer que effectivement ça peut un petit peu ralentir au départ de Toulouse ou à l'arrivée sur Toulouse par la 64. Ça ralentit aussi surtout sur la 61 en direction de Bordeaux entre les péages sud et nord de Toulouse. Et puis sinon, c'est assez chargé quand même sur l'est de Toulouse et sur tout le périphérique de toute façon de Toulouse. À l'opposé, vous avez également donc Bordeaux et sur la rocade de Bordeaux aussi, trafic très très dense en ce moment. Jusqu'à présent, il y avait aussi un obstacle vers Salles et du coup, le trafic a été chargé au départ donc de Bordeaux. Et quand vous allez récupérer la 63, il semblerait que les choses s'arrangent progressivement. Et puis en arrivant sur Bordeaux, ça freine aussi sur la 63 donc, également avec la 62 et également si vous êtes sur la Nationale 89, dans le prolongement de l'autoroute A89. Voilà pour Bordeaux et pour sa région. Pour vous qui roulez actuellement peut-être vers le Pays Basque, vous êtes donc gêné avec la pluie en ce moment et puis le trafic est ralenti au niveau de Bayonne et au niveau aussi de Briscousse sur la 64 direction Toulouse. Voilà globalement ce qu'il fallait vous rappeler. Vous avez aussi des véhicules qui sont tombés en panne, mais à chaque fois tout est fait pour guider votre passage. Et puis je conclue également avec ces travaux dans la région de Brive, la bifurcation qui permet depuis l'A20 direction Toulouse de vous engager sur l'A89 direction Bordeaux est fermée pour une durée indéterminée. Vous pouvez sortir à Objat, numéro 50. Vous suivez le réseau secondaire et vous reprenez l'A89 à Brive-Ouest, numéro 19. Alors de la pluie, je vous en parlais au Pays Basque, mais également sur toutes les Pyrénées. Notez aussi que vous avez quelques petites gouttes de pluie en ce moment sur l'A89 si vous êtes entre Brive et Clermont-Ferrand. On va revenir à Saint-Jean-de-Luz où on apprend qu'un véhicule est tombé en panne au Pays Basque sur l'A63 direction l'Espagne. Vous le verrez en direction donc de l'Espagne sur la 63, une voiture en panne au niveau de l'échangeur 3, Saint-Jean-de-Luz. Vous savez tout.
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2: Bonsoir, vous faites bien d'être branché sur le 107.7. Christophe Ondelat sera notre invité du Fait divers au podcast et à la scène. Il va nous raconter de son actualité. Le journaliste Christophe Ondelat à nos côtés juste après Macklemore.
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0: Toujours du monde vers Bordeaux et Toulouse et au départ des grandes villes, mais sinon pour le réseau Vinci Autoroute, comptez à peu près 10 minutes de retenue pour les plus longues perturbations.
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0: Journaliste, présentateur télé et radio, Christophe Ondelat est notre invité à l'occasion d'une toute nouvelle expérience théâtrale. On le retrouve à vos côtés, Christelle Mollon.
2: Bonjour Christophe Ondelat.
3: Bonjour.
2: Cette voix qu'on connaît tous, la vôtre, vous l'avez mise au service du journalisme pendant des dizaines d'années et vous la mettez aujourd'hui à 100% au service des récits au travers de votre podcast 100% Ondelat. Le fait divers, les histoires criminelles, c'est votre sujet de prédilection. Quoiqu'au départ, finalement, le fait divers, vous êtes tombé dedans un petit peu par hasard?
3: Ah, complètement par hasard. Je faisais de la radio. J'espérais faire de la télé un jour par vanité personnelle, un truc pitoyable. Et un jour, France 2 m'a appelé. Et donc, j'ai rencontré la directrice des magazines. Elle me dit, j'ai un projet pour vous. Alors, je me dis, super, c'est quoi? Une émission de faits divers. Oh, putain, je me suis dit, quelle galère, quoi. Il me colle ce qu'il y a de pire, quoi. Parce que quand on est jeune journaliste, on rêve certainement pas de faits divers. Donc bon, ma vanité l'a emporté sur mon égo, et du coup ça m'a permis d'aborder la matière avec un peu de sang-froid, sans passion. A posteriori, je me dis tant mieux, parce que je crois que c'est une matière, il faut l'aborder avec beaucoup, beaucoup de froideur, faut regarder comment ça marche, faut ne s'intéresser qu'au caractère spectaculaire du meurtre.
2: Alors, après des années et des années de radio, aujourd'hui, c'est dans un podcast que vous livrez vos récits. Récemment, vous vous êtes même essayé au récit sur scène, à Paris, où vous avez raconté l'affaire Ranucci, l'un des derniers condamnés à mort exécutés en France. Ce qui vous intéresse, finalement, dans cette histoire, c'est aussi la façon dont un livre, le célèbre Pullover Rouge de Gilles Perrault, a convaincu, en quelque sorte, l'opinion publique qu'il s'agissait d'une erreur judiciaire. Alors que pour vous, Christian Ranucci était bien l'auteur de l'enlèvement et du meurtre de la petite Marie-Dolores Rambla.
3: C'est pas pour moi, c'est la vérité judiciaire, c'était la décision de la cour d'assises, et elle était étayée. Les mensonges du livre sont très nombreux. Ces avocats ont fait un formidable travail qui a permis enfin d'en finir avec le mensonge selon lequel il fallait que Ranucci soit innocent pour plaider qu'il ne fallait pas qu'il soit guillotiné, quoi.
2: Qu'est-ce qui vous a donné envie finalement de passer du studio d'enregistrement à la scène?
3: Le premier truc qui m'a donné envie, sérieusement, c'est de faire un truc que j'avais jamais fait. C'est une manière de faire qui est totalement différente. Quand on fait de la radio ou de la télé, on imagine toujours l'auditeur ou le téléspectateur. Là, on l'a en face. Ils se concrétisent. Et moi, j'aime bien voir à quoi ils ressemblent. Constater qu'ils sont beaucoup plus jeunes que les auditeurs de radio, que mon public est très féminin. Je sais pas pourquoi. Constater qu'il est intelligent aussi.
2: Christophe Ondelat, vous restez avec nous et on se retrouve dans quelques minutes pour parler voiture. Et en matière de criminalité, la voiture est parfois un vrai personnage.
0: Eh bien écoutez, parfait, le rendez-vous est pris. On se retrouvera donc un petit peu après le point de 18h30 pour le trafic. Globalement, ça se passe bien, un petit peu de pluie par moment, aussi un petit peu de monde près des grandes villes. Mais rien d'exceptionnel non plus pour un début de week-end prolongé. On revient.
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0: Merci d'avoir choisi le 107.7 dans l'ensemble. Oui, ça peut un petit peu ralentir, mais rien d'exceptionnel pour un début de week-end prolongé. On en reparle dans quelques secondes. Et puis surtout, Christophe Ondelat, notre invité. On va parler de son actualité. Vous restez bien avec nous. Rendez-vous juste après un nouveau point trafic complet sur vos conditions de circulation. On va parler aussi faits divers, comme il aime bien en parler, et de voitures également. Restez avec nous.
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0: Quelques ralentissements, quelques bouchons, surtout près de Toulouse et près de Bordeaux. On va commencer par vous qui passez peut-être près de Toulouse. Alors vous êtes ralenti sur sûrement 6-7 km sur l'A61, c'est même confirmé, hein, en direction de Bordeaux. 10 minutes de retenue, et puis ça peut aussi un petit peu freiner dans l'autre sens, entre le péage de Toulouse-Nord et Toulouse-Sud, mais dans une moindre mesure, et puis sur l'A64, au départ de Toulouse, ou en arrivant sur Toulouse, mais là aussi, ça se joue à quelques minutes. Ensuite, pour vous qui êtes bien plus au nord de Toulouse, pas loin de Montauban d'ailleurs, si vous êtes en direction de Toulouse-Bordeaux, sur l'A20, vous avez vers Bressols un accident d'actualité, un dépanneur présent, et les forces de l'ordre pas loin des voitures de circulation. On va, avant d'aller à Bordeaux, passer nous par Brive-la-Gaillarde, où il y a des travaux actuellement. Alors je vous rappelle que ces travaux, c'est sur l'A20, et depuis l'A20 en direction de Toulouse, c'est au niveau de la bifurcation qui permet de vous engager sur l'A89 direction Bordeaux. Eh bien, elle est fermée, cette bifurcation, pour une durée indéterminée. Vous pouvez sortir à Objat numéro 50, vous suivez le réseau secondaire, vous prenez l'A89 à Brive-Ouest numéro 19. La situation maintenant, on fait un grand pas vers Bordeaux. Alors ça peut un petit peu freiner dans le prolongement de l'autoroute A89 sur la Nationale 89 avant la rocade. Ça peut aussi être un petit peu ralenti au départ de Bordeaux ou à l'arrivée sur Bordeaux sur l'A62, mais surtout sur l'autoroute A63 et surtout en quittant Bordeaux. Alors rien à voir avec tout à l'heure, mais une circulation dense de 10-15 minutes et vous serez ralenti donc avant d'avoir le choix ensuite de partir vers le bassin d'Arcachon. De Bordeaux, on fait un grand pas pour aller maintenant vers le Pays Basque où la pluie d'ailleurs est au rendez-vous par moment. Notez que vous êtes aussi un petit peu ralenti au niveau de Bayonne sur l'autoroute A63 direction Bordeaux. Au niveau de Briscos également, l'échangeur à ce niveau est saturé numéro 3, si vous êtes vous en direction de Toulouse. Et puis on va revenir près maintenant de Saint-Jean-de-Luz. On a appris depuis peu, une voiture est en panne direction Espagne au niveau de cette entrée numéro 3 sur l'A63. Voilà globalement ce qu'il fallait vous rappeler. Donc s'il pleut à votre niveau, méfiez-vous, sinon généralement c'est quand même du beau temps à cette heure-ci.
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0: Il est temps de retrouver celui qui a fait un bout de route avec nous aujourd'hui, le journaliste et podcasteur Christophe Ondelat, toujours à vos côtés, Christelle Mollon.
1: Christophe Ondelat, dans l'affaire Ranucci que vous avez raconté sur scène, la voiture de Christian Ranucci, une Peugeot 304, a eu son importance puisque c'est elle qui a permis d'identifier le suspect.
7: Oui, oui, oui. Ben, la voiture est souvent une pièce à conviction confondante. D'autant plus qu'aujourd'hui, nos voitures sont nos espions. Les GPS qu'on utilise enregistrent notre parcours. Donc la voiture est un élément de base du crime. C'est dans le coffre des voitures que se transportent beaucoup de cadavres. Il y a des crimes qui sont commis dans les voitures. Il y a des accidents qui sont organisés. Il y a des pièces de voiture qui sont sciées pour que la personne perde le contrôle de sa voiture. La voiture, c'est un outil criminel essentiel.
1: Alors, la voiture, c'est un lieu idéal aussi pour écouter justement des podcasts, le vôtre en particulier, et votre voix justement accompagne littéralement des milliers de conducteurs.
7: Et de toutes sortes. Mes principaux éditeurs en voiture sont des représentants, enfin des commerciaux, on dit plus représentants, des artisans, des transporteurs, des peintres en bâtiment, des taxis, donc ils font beaucoup de routes. Je suis pas un grand fan de la conduite, moi, les longs trajets, tout ça, ça me saoule. J'aime pas conduire. Mais je pense que pour raccourcir un trajet, eh ben, l'idéal, c'est de la compter en podcast. Et c'est une manière de rendre le truc plus supportable, je pense, que le compteur ou que Waze.
1: J'allais vous demander quel conducteur vous êtes.
7: Je m'endors au volant.
1: C'est vrai?
7: Ouais. Moi, je serais plutôt du genre à faire tout droit, à m'arrêter. C'est juste pour faire le plein d'essence. Mais il y a un truc qui est impossible, c'est conduire après déjeuner. Je ne peux pas. Je m'endors au volant. Donc, longtemps, je me suis arrêté sur une aire d'autoroute pour dormir dans la voiture, en baissant le siège. Et après, ça va nickel. Je suis incapable de conduire après déjeuner. Mais vraiment, Moi je digère, je dors. C'est problématique.
1: Ce spectacle, l'affaire Hanouchi, que vous avez présenté sur scène à Paris ce début d'année, vous allez l'emmener en tournée l'année prochaine?
7: À partir de janvier 2027, jusqu'en avril, mai, juin, pas qu'en France, ça sera en Belgique, ça sera en Suisse, etc. Ça sera des plus grandes salles. Ça, c'est encore une autre aventure. De vivre la vie, en plus, je pars tout seul, on est tout seul, avec un régisseur, un producteur, mais je pars pas avec une bande de 5 acteurs, quoi, où on va pouvoir faire la bamboula le soir. Là, je vais me retrouver à 23h dans un hôtel, tout seul, après avoir fait ma soirée, quoi. Et c'est une autre vie. Et j'adore.
1: Merci beaucoup, Christophe Ondelat. Votre podcast, on le rappelle, c'est 100% Ondelat. Ouais. Merci beaucoup et à bientôt.
7: Merci, à bientôt.
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0: Bienvenue sur le 107.7. Encore un petit peu de monde aux abords des grandes villes, au niveau des rocades et périphériques, rocades de Bordeaux, périphériques de Toulouse. Et puis, vous êtes aussi ralenti par moment aussi au Pays Basque. Et bien, d'ailleurs, je vous préviens que depuis peu, vous avez aussi une voiture tombée en panne au niveau de la sortie de Saint-Jean-de-Luz. Si vous êtes sur l'autoroute, donc A63 en direction de l'Espagne, on revient à 18h45 pour un point trafic complet.
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1: Bienvenue sur le 107.7 pour le réseau Vinci Autoroute. Quelques ralentissements. Finalement, le plus long, c'est en dehors du réseau Vinci Autoroute. Nouveau point de trafic complet, plus détaillé. Commençons d'abord par vous qui vous rapprochez peut-être de Toulouse. Alors, pour le périphérique de Toulouse, au jusqu'à 10-15 minutes de retenue. Surtout si vous êtes en direction de Bordeaux, entre le péage de Toulouse Sud et le péage de Toulouse Nord, direction Bordeaux. Et puis, ça peut aussi ralentir par moment, mais dans une bonne mesure pour le reste du périphérique toulousain. Pour vous qui roulez peut-être pourquoi pas, entre Toulouse et Bayonne. Dans l'ensemble, ça se passe bien. Au Pays Basque, ça peut un petit peu ralentir au niveau de Bayonne. Et puis aussi, si vous êtes vers l'échangeur Briscousse, l'échangeur numéro 3, en direction de Toulouse. Et puis, vous avez toujours des véhicules qui sont arrêtés, plus qu'un seul d'ailleurs, au niveau de l'entrée de Saint-Jean-de-Luz sur la 63 en direction de l'Espagne. Alors je vous parlais également de bouchons surtout en dehors du réseau 107.7. Alors c'est vrai que sur le 107.7, il faut vous rappeler que vous avez du monde dans le prolongement de la 89, mais sur la Nationale 89 avant d'arriver sur la rocade de Bordeaux, et surtout au départ également de Bordeaux sur la 63, trafic ralenti jusqu'au niveau de Salles, et avant peut-être ensuite de partir, pourquoi pas, vers le bassin d'Arcachon. Voilà pour les éléments les plus gênants, et éviter la rocade de Bordeaux en ce moment, puisque c'est là qu'il y a le plus de monde, que ce soit dans le sens intérieur ou extérieur.

0: Le 177, pas d'évolution depuis tout à l'heure. Encore un petit peu de monde sur l'A61, donc sur l'est de Toulouse, surtout direction Bordeaux. Beaucoup de monde aussi au départ de Bordeaux et sur la rocade de Bordeaux. On va reparler de tout cela tout à l'heure. On laisse passer quelques minutes et on voit comment les évolutions se font sur le réseau Vinci Autoroute, avec aussi quelques dépannages encore d'actualité. Mais belle soirée et bon début de week-end prolongé avec Mentissa.
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0: 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Avec un poids lourd qui est tombé en panne, il y a déjà un dépannage qui a commencé après Saint-Jory, l'échangeur 11, c'est sur la 62 et c'est en direction de Toulouse. Encore un peu de monde à Toulouse sur le périphérique, également à Bordeaux, mais en dehors du réseau autoroutier, sur le rocade, on en parle tout à l'heure. 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
2: Bonsoir à tous. Un deuxième patient évacué du navire MH Sandius contaminé au hantavirus. Cette personne se trouve, comme le premier patient, hospitalisé au sein d'un établissement néerlandais. Ces deux personnes se trouvaient dans ce navire reliant Ushuaïa aux îles Canaries. Le total de contaminés donc atteint les 10 personnes, dont 3 morts. Mais l'OMS se veut rassurant, il ne s'agit ni d'une épidémie, ni d'une pandémie à venir. Et le foyer d'infection sera limité si les mesures de santé publique sont mises en œuvre et que les pays font preuve de solidarité. Plus de 1500 navires restent bloqués dans le détroit d'Ormuz, selon l'Organisation Maritime Internationale. Cela concerne environ 20 000 personnes. Le détroit, toujours fermé par l'Iran et bloqué par les États-Unis, pourrait rouvrir dans les jours à venir si la nouvelle proposition américaine convient à Téhéran. Hier soir, Donald Trump se disait très optimiste. Selon une enquête de Mediapart, 15 nouvelles femmes mettent en cause le chanteur Patrick Bruel. En cause, son comportement en marge de ses concerts, tournages, rencontres ou encore de ses massages entre 1991 et 2019. Une femme l'accuse même de l'avoir violée alors qu'elle était mineure. Le chanteur conteste lui toute contrainte ou violence. Le Rassemblement National conteste toute violation de la loi après l'ouverture d'une enquête pour fraude par le Parlement européen. Des formations de média training avec des dotations européennes auraient été utilisées pour former Jordan Bardella pendant la présidentielle 2022. Pour le parti d'extrême droite, ces formations ont été arrêtées avant le début de l'élection. Elle avait été attaquée alors qu'elle se rendait au collège à pied. La jeune Chloé, tuée de plusieurs coups de couteau hier, a été victime d'un l'élection. Elle avait été attaquée alors qu'elle se rendait au collège à pied. La jeune Chloé, tuée de plusieurs coups de couteau hier, a été victime d'un homme de 23 ans.

0: pour la finale de la Ligue des Champions PSG-Arsenal le 30 mai. 19h02 sur le 107.7, prochain rendez-vous avec l'actualité dans une heure. Retour au trafic après la météo.
1: Bon, ce soir à cette nuit, la météo nous promet un ciel passagèrement nuageux. Il y a encore quelques petites pluies déjà là ce soir par moment. Ça peut être le cas déjà près des Pyrénées, près du Pays Basque aussi. Et puis, c'est léger, mais ça peut un petit peu pleuvoir entre Brive-la-Gaillarde et Clermont-Ferrand. Donc, ensuite, l'évolution pour demain en France. Si vous faites un long voyage, souvent un temps nuageux, parfois pluvieux et aussi orageux. Et d'ailleurs, soleil et nuages, puis risque d'orage en Occitanie demain après-midi. Ce sera aussi le cas en Nouvelle-Aquitaine et beaucoup plus de soleil en Auvergne. Les températures maximales demain entre 20 à Aurillac et 22 à Toulouse. Et entre 20 et 23 degrés près de l'océan. On va revenir avec Gérald de Palmas côté musique.
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1: Ça ralentit un petit peu à Toulouse et également à Bordeaux, mais en dehors du réseau autoroutier. Alors, on va commencer par Toulouse. Vous êtes encore un petit peu ralenti sur l'A61 entre, effectivement, le péage de Toulouse Sud et Toulouse Nord vers le Palais. Et c'est vrai que c'est surtout direction Bordeaux que ça peut un petit peu freiner. Sinon, ailleurs, certes, ça ralentit, mais c'est quand même un petit peu moins compliqué que tout à l'heure. D'ailleurs, tout autour de Toulouse, il peut y avoir par moment des bouchons. C'est le cas aussi si vous êtes à Bordeaux. C'est surtout sur la Rocade qu'il y a le plus de monde. Mais du coup, ça joue aussi pour l'écoulement du trafic. Par exemple, sur la Nationale 89, dans le prolongement de la 89, ça freine un petit peu avant de récupérer la Rocade. Au départ de Bordeaux par la 62 ou en arrivant sur Bordeaux par la 62, donc l'axe Toulouse-Bordeaux, ça peut freiner. Et puis, il y a eu du monde tout à l'heure, et c'est encore le cas en quittant Bordeaux par la 63, au tout début de la 63. Trafic qui est quelque peu ralenti au tout début de la 63, et puis ensuite, le trafic sera plus fluide. Voilà ce qu'il fallait vous rappeler pour votre sécurité. Et puis, de Bayonne, on fait maintenant un grand pas pour aller de Bordeaux pour aller vers Bayonne. Et si vous êtes à Bayonne, ça ralentit un petit peu au niveau de l'échangeur numéro 6. Vous avez un véhicule arrêté si vous êtes au niveau du péage de Biarritz sur l'A63 en direction de l'Espagne. C'est un poids lourd. Et puis un animal errant depuis peu entre Mouguère et Briscousse sur l'A64. Méfiez-vous dans les deux sens, direction Bayonne ou direction Toulouse. Le patrouilleur de l'autoroute a été prévenu.
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0: 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Vous avez un obstacle sur les voies sur l'A61, l'axe Narbonne-Toulouse, direction Toulouse, 22 km après l'échangeur 21 Castelnaudary. Donc méfiez-vous dans ce secteur. On va aussi vous rappeler que le trafic est encore un peu ralenti sur l'est de Toulouse. Et puis sinon, il peut y avoir aussi quelques petits épisodes pluvieux. Et puis j'aimerais aussi vous annoncer que si vous êtes sur l'A63 et si vous voulez en direction de Bayonne, vous avez effectivement en ce moment peut-être un obstacle sur les voies de circulation vers Salles en Gironde, donc, et si vous êtes donc sur la 63 km 39, méfiez-vous. Allez, on revient très vite avec le bruit de l'autre.
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À Tulle Nord, c'est la sortie numéro 20. Attention, il y a toute une série de cônes de chantier qui sont renversés sur la seule voie de circulation. Le patrouilleur est sur place, il fait le nécessaire, mais il y a vraiment du danger. Suivez bien les consignes de la sécurité. Et puis dans la région de Brive, depuis plusieurs semaines, c'est la fermeture de la bifurcation qui permet depuis la 20 direction Toulouse de vous engager sur la 89 direction Bordeaux. La direction des routes Centre-Ouest effectue des travaux de sécurisation d'un ouvrage qui a été endommagé par les intempéries du début d'année. Donc vous pouvez sortir à Objat, numéro 50, vous empruntez le réseau secondaire pour retrouver la 89 plus loin, à Brive-Ouest, c'est l'entrée numéro 19. Excellente route à toutes et à tous. Alors le prochain quart d'heure, on va parler de stationnement, car d'ici la fin de l'année, le stationnement à proximité des passages piétons en France sera interdit partout. Donc des milliers de places vont être supprimées près des passages piétons. On en parle dans notre rendez-vous le Mobilimag aux alentours de 23h35. Tout de suite un bon voyage avec ma belle.

termine le dernier titre de Christophe Maé, premier extrait de son album Fête foraine, qui est sorti au mois de mars. C'est son 7e album. Côté trafic, vous faites attention sur la 89, la partie Clermont-Ferrand vers Brive et Bordeaux. En sortant à Tulle Nord, c'est la sortie numéro 20. Il y a plusieurs cônes de chantier qui sont renversés sur les voies. Il y a du danger. Le patrouilleur est actuellement sur place. Mais on en reparle dans les prochains kilomètres. Que je vous souhaite excellent. Voici Danny Wilson. Everything.

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4: 23h32, retour à vos conditions de circulation qui sont très bonnes sur les autoroutes en Nouvelle-Aquitaine, en Occitanie, en Auvergne. Vous voyagez, le temps est tout à fait clément. Alors même s'il y a encore des départs pour profiter de ces 3 jours de ce long week-end férié du 8 mai, eh bien le trafic est tout à fait fluide. Néanmoins, vous faites toujours très attention et cela où que vous soyez. Vous notez que sur l'autoroute A62 dans le sens Toulouse vers Bordeaux, si vous sortez à Aiguillon, c'est la sortie numéro 6. Il y a un poids lourd qui est en panne et qui peut-être peut gêner votre passage, mais on vient de me préciser à l'instant que le dépanneur est arrivé. Et puis, dans la région de Brive, c'est la fermeture depuis plusieurs semaines de la bifurcation qui permet depuis la 20 direction Toulouse de vous engager sur la 89 direction Bordeaux. Vous pouvez donc sortir à Aujane, numéro 50. Vous empruntez le réseau secondaire qui vous permet de rejoindre la 89 plus loin à Brive-Ouest. C'est l'entrée 19.
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4: Dans un instant, votre mobile imag sur le 107.7. Vous trouvez qu'il est difficile de vous garer en ville? Eh bien, ce n'est peut-être qu'un début. Des milliers de places doivent être supprimées dans tout le pays d'ici la fin de l'année. Nous ferons le point avec notre partenaire Roule Média et ce sera juste après Christophe Willem, le produit de l'année, élu produit de l'année.

0: Très bon voyage à vous, un trafic très fluide partout. C'est l'heure de votre rendez-vous mobilité sur le 107.7. Nous accueillons Sébastien Date et son invité.
1: Notre Mobilimag, c'est en partenariat avec Roule Média et je suis, comme toutes les semaines, avec Marine Madelmont de la rédaction. Bonjour Marine.
2: Bonjour Sébastien.
1: Se garer en ville est déjà un véritable casse-tête dans de très nombreuses agglomérations et ça ne va pas s'arranger. D'ici la fin de l'année, des milliers de places de stationnement vont disparaître.
2: Et oui, vous avez raison. En 2026, les voitures garées juste avant les passages piétons, c'est terminé. D'ici au 31 décembre de cette année, donc, les communes devront supprimer tout stationnement sur les 5 mètres qui précèdent chaque passage clouté. Résultat, moins de place pour les automobilistes, mais une visibilité largement améliorée pour les piétons et donc forcément moins d'accidents.
1: D'où sort exactement cette mesure ? On ne l'avait pas vu venir, Marine.
2: Alors, cette mesure, en fait, elle ne date pas d'hier. Cette obligation figure dans la loi d'orientation des mobilités, la fameuse loi LOM, vous en avez peut-être entendu parler, votée fin 2019. Les communes disposaient de plusieurs années pour se mettre en conformité, mais le compte à rebours touche bientôt à sa fin, puisque la date butoir approche. À la fin de l'année, toutes les traversées piétonnes devront être dégagées sur 5 mètres en amont.
1: Alors qu'on manque déjà de places de stationnement, quel est le but précis, Marine, de ces suppressions de places ?
2: Eh bien, tout est une question de visibilité. Une voiture garée trop près du passage piéton crée un véritable mur visuel. Le conducteur ne voit pas le piéton qui s'avance et le piéton ne voit pas le véhicule qui arrive. Bref, à 30 km/h, une voiture a besoin d'environ 13 mètres pour s'arrêter sur une route sèche. Donc libérer ces 5 mètres permet de gagner plus d'un mètre et demi de champ de vision quand même.
1: Et on imagine notamment pour les enfants qui sont bas et qui sont souvent cachés par ces véhicules. La suppression de ces places de stationnement tout près des passages piétons, une des nouveautés 2026 à découvrir sur votre site media.roule.fr. À très bientôt Marine.
2: À bientôt Sébastien.
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1: Très bon voyage, il est 23h46. Si dans l'ensemble vous allez bien sur les autoroutes dans large quart sud-ouest du pays, à l'instant, j'apprends qu'il y a un accident et avec de la gêne. C'est au niveau de Toulouse, à l'est de l'agglomération, sur le périphérique intérieur, en direction de Narbonne et de Montpellier. 2 kilomètres après la Roseraie, c'est la sortie numéro 15. Accident au kilomètre 232 sur la voie du milieu et sur la bande d'arrêt d'urgence, donc de la gêne. C'est certain, le patrouilleur est en route à ce niveau-là. Et puis si vous passez du côté des Pyrénées, sur l'autoroute A64, dans le sens Toulouse vers Bayonne, 5 km après la bifurcation avec l'A65, il y a un poids lourd qui est en panne sur voie de droite et bande d'arrêt d'urgence, c'est au kilomètre 90. Le patrouilleur est en route, vous faites très attention, vous ne pouvez rouler que sur voie de gauche et le secteur n'est pas encore sécurisé, mais sinon, partout ailleurs, tout va bien. Le prochain rendez-vous trafic détaillé, ce sera après la météo et l'actualité de minuit. Bien sûr, je vous retrouve d'ici la fin de l'heure, mais je vous accompagne aussi en musique avec quelques souvenirs et tout de suite les Corgis.

Anita avec Kimber Rose sur le 107.7. Attention, il y a un accident et il y a vraiment, vraiment de la gêne sur le périphérique toulousain. Vous êtes en direction de Narbonne et de Montpellier. 2 kilomètres après la Roseraie, la sortie 15, il faut vraiment, vraiment ralentir. Les images de caméra nous montrent que vous arrivez très fort au niveau des véhicules qui sont accidentés. C'est au kilomètre 232. Donc, accident de plusieurs véhicules qui se trouvent sur les voies de circulation. Je rappelle où ça se trouve, le périphérique intérieur toulousain, en direction de Narbonne et de Montpellier. 2 kilomètres après la Roseraie, la sortie 15, au kilomètre 232, il y a plusieurs véhicules qui sont immobilisés sur les voies de circulation, sur le bas-côté. Il y a vraiment un grand danger et vous arrivez très fort tous, très fort. Certains pilent et se décalent vraiment au dernier moment des voies de circulation des véhicules arrêtés. Soyez extrêmement vigilants. Bien sûr, je vous en reparle après Amanda Bourneuf, les Dépêches Mode, qui nous emmène jusqu'au prochain rendez-vous à minuit.

0: 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Attention à cet accident. Il y a vraiment de la gêne et du danger à Toulouse sur le périphérique intérieur direction Narbonne et Montpellier. C'est 2 km après la Roseraie, la sortie 15. Au kilomètre 232, il y a plusieurs véhicules arrêtés, notamment sur la voie du milieu. Un premier véhicule où il y a le patrouilleur, où le secteur est sécurisé. Mais ensuite, malheureusement, vous reprenez de la vitesse et il y a un autre véhicule qui se trouve au milieu des voies de circulation. Voilà, un très très grand danger. Les retours caméra nous montrent que vous pilez, que vous arrivez vraiment de façon beaucoup trop rapide au niveau du deuxième véhicule accidenté. Et c'est vrai qu'il se trouve en plein milieu des voies de circulation. Il est minuit, voici l'actualité, ensuite la météo et le point trafic.
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2: Bonsoir à tous. Du monde sur la route ce jeudi pour les départs à l'occasion du deuxième week-end prolongé du mois de mai. Il y a eu un peu plus de 1000 km de bouchons cumulés aux alentours de 18h. Demain, des départs encore attendus. L'Île-de-France et la région Auvergne-Rhône-Alpes sont colorés d'orange. Attention au retour dimanche. Bison Futé sort le drapeau orange. La famille d'un détenu retrouvé mort par suicide le 11 avril à la maison d'arrêt de Béthune a déposé plainte. Celle dénonce ses conditions de détention. La plainte vise des faits de conditions de détention indignes et manquements graves à la sécurité, alors que sa capacité d'accueil théorique est de 177 places. La prison de Béthune affiche régulièrement un taux d'occupation de plus de 200%. L'affaire Patrick Bruel continue de prendre de l'épaisseur. 15 nouvelles femmes mettent en cause le chanteur dans une enquête publiée par Mediapart. 7 d'entre elles, dont une mineure, dénoncent des relations sexuelles auxquelles elles n'auraient pas consenti. 5 ont transmis leur témoignage à la justice dans la procédure actuelle et 2 dans la précédente, classée en 2020. En un mois, près de 30 femmes ont accusé le chanteur de violences sexuelles et sexistes. Il conteste toute contrainte ou violence. Une nouvelle réunion a eu lieu ce soir à Matignon pour établir de nouvelles mesures d'aide face à la hausse des prix des carburants. Le Premier ministre a promis de n'abandonner personne ce jeudi à l'occasion d'un déplacement à Toulouse. Des annonces gouvernementales sont attendues en début de semaine prochaine. L'actualité internationale, les États-Unis et des pays du Golfe appellent l'ONU à exiger que l'Iran arrête d'empêcher la navigation dans le détroit d'Ormuz, un détroit stratégique pour le commerce mondial d'hydrocarbures. Près de 1500 bateaux sont bloqués dans le Golfe depuis plusieurs semaines à cause du blocus opéré par Téhéran depuis le début de la guerre. Le sport, il n'y aura pas de première finale européenne pour Strasbourg. Les Alsaciens ont de nouveau été battus ce soir par le Raja Vallecano en demi-finale retour de Ligue Conférence 1-0. Il est minuit et 2 minutes, c'est la fin de ce flash. L'infotrafic revient dans un instant, juste après un point sur la météo.
0: Merci Florence. Aujourd'hui, nous sommes le vendredi 8 mai. Le soleil sera dominant, excepté près de l'Atlantique ou des Pyrénées à la Bretagne. Quelques ondées seront possibles l'après-midi, mais certaines sur l'ensemble des reliefs. Vous notez que le vent d'automne se lèvera dans son domaine. Au lever du jour, les minimales seront fraîches avec 1 à 8 degrés d'est en ouest. Elles seront plus douces sur le pourtour méditerranéen et au sud de la Garonne avec 8 à 14 degrés. Ensuite, des maximales de 19 à 24 degrés du nord au sud. 24 degrés cet après-midi à Toulouse, 23 à Toulouse et à Bordeaux, 24 degrés à Bordeaux, 23 à Toulouse et Brive, 22 à Biarritz et Pau et 21 à Tarbes et Clermont-Ferrand.
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0: Soyez les bienvenus à l'écoute du 107.7. Il est minuit 3. Retour à vos conditions de circulation qui sont très bonnes sur l'ensemble des autoroutes du sud-ouest du pays. Et côté météo, c'est la même chose. Toutefois, du côté de Toulouse, nous avons un accident et il y a de la gêne pour vous qui voyagez à cette heure-ci. Alors, cet accident est en cours sur le périphérique intérieur en direction de Narbonne et de Montpellier. Et c'est 2 km après la Roseraie, la sortie numéro 15. Donc, il y a plusieurs véhicules impactés par cet accident et qui se trouvent au milieu des voies de circulation. Donc, les secours sont là depuis un petit moment, mais actuellement, vous circulez au ralenti sur la voie la plus à droite. Et effectivement, les patrouilleurs ont neutralisé voie de gauche et voie du milieu, là où il y a d'abord un premier véhicule avec un dépanneur qui vient d'arriver. Et quelques centaines de mètres plus loin, eh bien, il y a un autre véhicule bien endommagé qui est aussi arrêté sur la voie du milieu et un autre dépanneur vient d'arriver sur place. Donc vous passez au ralenti et surtout faites-le, il y a aussi des piétons qui se déplacent, des hommes en jaune entre autres. Attention à leur sécurité. Si vous voyagez du côté des Pyrénées sur l'autoroute A64 dans le sens Toulouse vers Bayonne, 5 km après la bifurcation avec l'A65, il y a un poids lourd qui est en panne sur voie de droite et bande d'arrêt d'urgence au kilomètre de 90. Et à l'instant, eh bien, le patrouilleur qui est arrivé sur place n'a pas trouvé en fait ce véhicule qui est certainement reparti. Donc c'est la fin de l'alerte de ce côté-là. Et comme partout ailleurs, vous roulez très bien.
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Friend avec Taïk sur le 107.7. Il est minuit 11. Une seule difficulté, c'est un accident du côté de Toulouse sur le périphérique intérieur en direction de Narbonne et de Montpellier. Eh bien, vous passez uniquement sur la voie de droite, 2 km après la Roseraie, la sortie 15, au kilomètre 232. En effet, les deux voies les plus à gauche sont neutralisées par les services de sécurité afin de pouvoir intervenir au niveau des véhicules accidentés. Donc, passez tout doucement, bien sûr. Je vous en reparle dans quelques minutes. Ce sera après Spin Doctors.

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1: Il est minuit 16, retour à vos conditions de circulation qui sont toujours très bonnes sur toutes les autoroutes du Sud-Ouest, en Nouvelle-Aquitaine, en Occitanie, en Auvergne, et la météo tout à fait clémente. Alors il y a juste un bémol, c'est un accident qui est en cours actuellement au niveau de Toulouse, à l'est de l'agglomération, sur le périphérique intérieur, direction Narbonne et Montpellier. Accident 2 km après la Roseraie, c'est la sortie numéro 15. Il y a à l'heure actuelle, au kilomètre 232, uniquement la voie de droite pour pouvoir circuler, puisque les deux voies les plus à gauche sont actuellement neutralisées. Vous passez tout doucement à ce niveau-là, il y a du monde qui intervient, le dépanneur est également arrivé sur place. Et puis plus au nord, en Corrèze, dans la région monde qui intervient, le dépanneur est également arrivé sur place. Et puis plus au nord, en Corrèze, dans la région de Brive,

Donné, qui vient de sortir son quatrième roman et qui s'intitule Dans la jungle. Il est impressionnant de maîtrise. Elle vient de nous le présenter dans Marque-Page aux alentours de 1:35. Très bon voyage tout de suite en musique avec Cathy Tunstall. 2, 3.

Qu'est-ce qu'il me restera? C'est le titre et c'est Claudio Capeo. Très bon voyage à vous. Une seule difficulté pour vous qui circulez sur le sud-ouest, c'est à Toulouse. Il y a un accident sur le périphérique intérieur, direction Narbonne et Montpellier. 2 kilomètres après la Roseraie, la sortie 15, ralentissez. Puisque vous ne passez que sur voie de droite, les deux voies les plus à gauche ont été neutralisées. Il y a du monde qui intervient au niveau de cet accident. On en reparle dans les prochains kilomètres, mais pour l'instant, on roule avec Sting et Bonnie.

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1: Minuit 31, vous nous rejoignez peut-être, vous êtes sur la route d'un long week-end, la route des vacances ou la route du travail. En tout cas, sachez que sur les autoroutes d'un large quart sud-ouest du pays, vous roulez très très bien, que la météo est clémente. J'ai quand même un bémol, c'est à Toulouse, à l'est de l'agglomération de Toulouse. Il faut ralentir au passage d'un accident avec de la gêne sur le périphérique intérieur. C'est en direction de Narbonne et de Montpellier, 2 kilomètres après la Roseraie. La sortie 15, vous ralentissez car vous ne passez que sur une seule voie, la voie la plus à droite. En effet, les deux voies les plus à gauche se sont neutralisées. Au niveau de cet accident, c'est au kilomètre 232. Donc, passez tout doucement à ce niveau-là. Ne prenez aucun risque. Il y a des piétons et il y a pas mal de véhicules dans cette zone-là. Si vous passez en Corrèze, dans la région de Brive, la bifurcation qui permet depuis la 20 direction Toulouse de vous engager sur la 89 direction Bordeaux reste fermée pour une durée indéterminée. Donc vous pouvez sortir à Objat numéro 50, vous empruntez le réseau secondaire pour rejoindre la 89 à Brive-Ouest. C'est la sortie, l'entrée numéro 19.
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1: Vous cherchez peut-être votre prochaine lecture pour les longs week-ends de printemps. L'autrice belge Adeline Dieudonné est de retour avec un nouveau roman, Dans la jungle, révélé en 2019 avec La vraie vie, multi-récompensée. Elle confirme aujourd'hui tout son talent. Elle sera notre invitée dans Marque-Page et ce sera juste après Black M.

0: À Skip avec Black M sur le 107.7. Une seule difficulté, cet accident du côté de Toulouse sur le périphérique intérieur direction la Méditerranée. 2 kilomètres après la Roseraie, la sortie 15, il y a uniquement la voie de droite pour pouvoir passer. Les deux voies de gauche sont neutralisées. Il y a du monde qui intervient. Marque-page, nous vous parlons de l'un des romans marquants de ces dernières semaines. Dans la jungle, le 4e livre de l'autrice belge Adeline Dieudonné. Elle est au micro de Francine Thomas.
1: Bonjour Adeline Dieudonné.
2: Bonjour.
1: Je voudrais que l'on reste à la première phrase de Dans la jungle parce que vous excellez dans l'art de débuter une histoire. Je lis, si le notaire est ému, il n'en laisse rien paraître. Tout est dit, je trouve. Il s'est passé quelque chose de suffisamment grave pour qu'on puisse imaginer qu'un notaire prend sur lui. Qu'est-ce qui s'est passé ?
2: Arnaud, qui est un père de famille, tout ce qu'il y a de plus normal, a assassiné sa femme et leurs 2 enfants avant de se suicider. Et donc là, on est dans l'étude du notaire avec les parents d'Arnaud, la mère d'Aurélie. Et donc, ils sont là pour la succession parce qu'évidemment, ils vont hériter de leurs enfants et de leurs petits-enfants.
1: Vous disséquez dans ce livre un féminicide avec une méticulosité implacable. Tout ce qui se met en place petit à petit, les reproches, les injonctions et puis la surveillance. Vous écrivez à propos d'Aurélie et de son mari Arnaud. Elle avait parfois peur qu'il puisse entrer dans sa tête et lire dans ses pensées. Elle pensait moins. L'emprise est telle qu'elle pense moins.
2: Oui. Là, on est déjà plus loin dans le roman parce que mon projet, c'était de remonter à la rencontre du couple et de voir comment ils se sont rencontrés, comment ils se sont mariés, comment il y a eu des années heureuses, en fait, avant d'en arriver à l'horreur et à la violence. Et c'est vrai que là, on est à un moment où elle se sent tellement surveillée qu'elle en arrive à penser qu'il l'entend penser.
1: Alors, le milieu dans lequel ça se passe est également très important. Un milieu où, je cite, on tutoie son banquier, on pratique l'optimisation fiscale et on se déplace en voiture de société. Il y a aussi dans ce roman une dissection très méticuleuse d'un microcosme bourgeois. Pourquoi avoir placé ce féminicide ici ?
2: Parce que c'est le milieu duquel je viens et que j'avais envie de le raconter en le situant très très précisément et donc en situant leurs conditions matérielles d'existence.
1: Et est-ce qu'il y a une spécificité de cette violence dans ce milieu-là ?
2: Oui, en fait je crois que, on le sait maintenant, les violences intrafamiliales, elles traversent tous les milieux sociaux, contrairement au mythe qui a quand même longtemps vécu, c'est pas l'ouvrier alcoolique qui se défoule sur sa femme et ses enfants. Maintenant, je pense que chaque milieu social a ses spécificités et que selon que on exerce la violence, donc qu'on fasse plutôt partie des milieux sociaux aisés, ou selon qu'on la subisse, ce qui est le cas des classes populaires, en fait, on est à un bout ou à un autre de la violence et donc cette violence est présente dans la vie. Et donc, elle ne peut que ressurgir dans les familles. Mais donc, c'est pas exactement les mêmes tenants et aboutissants, mais ça reste de la violence.
1: Adeline Dieudonné, vous signez Dans la jungle chez l'Iconoclaste, votre 4e roman qui démontre une incroyable maîtrise de votre art littéraire, un roman implacable que vous allez dévorer, à moins que ce ne soit lui qui vous dévore. Merci beaucoup.
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1: Soyez les bienvenus, vous êtes à l'écoute du 177, il est minuit 44 et vous roulez toujours très bien sur toutes les autoroutes du sud-ouest du pays, en Occitanie, en Auvergne, en Nouvelle-Aquitaine. Côté météo, rien à signaler. Alors côté trafic, vous roulez bien, mais j'ai quand même un bémol, il s'agit d'un accident gênant à l'est de Toulouse, sur le périphérique intérieur. Vous êtes en direction de Narbonne et de Montpellier, 2 km après la Roseraie, la sortie numéro 15, vous ralentissez, car vous ne passez que sur voie de droite. Les deux voies les plus à gauche sont neutralisées au niveau de cet accident qui implique une voiture. C'est vrai que l'événement dure un petit peu. Il y a pas mal de monde toujours qui intervient à ce niveau-là. Vous passez doucement, vraiment, c'est la consigne, et sans effet de curiosité. Plus au nord, dans la région de Brive, notez que depuis plusieurs semaines, c'est la fermeture de la bifurcation qui permet, depuis la 20, direction Toulouse, de vous engagé sur la 89 direction Bordeaux, et vous pouvez sortir à Objat numéro 50. Vous empruntez le réseau secondaire pour rejoindre plus loin la 89 à Brive-Ouest. C'est l'entrée 19. Très bon voyage à vous. Prochain point complet de vos conditions de circulation, ce sera à 1h02 avec un nouveau copilote. Julien Cognon va vous rejoindre et vous accompagner en pleine forme tout au long de cette nuit. Excellente, en tout cas, je vous le souhaite. Auparavant, nous aurons à nouveau Florence Zoli pour le flash d'information, celui d'une heure. Bien sûr, je ne vous ai pas encore quitté. Pour l'instant, place à la musique avec Sixpence None the Richer.

0: Shows sur le 107.7. Très bon voyage à toutes et à tous. Une seule difficulté, c'est à Toulouse, à l'est de l'agglomération, avec cet accident qui est en cours sur le périphérique intérieur. 2 kilomètres après la roseraie de la sortie 15, il faut impérativement ralentir, car vous ne passez plus que sur voie de droite. Les deux voies de gauche se sont neutralisées à 7h06. C'est au kilomètre 232. On attendra l'hiver, c'est tout de suite avec Julien Doré.
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0: Youtube sur le 107.7. Excellente nuit, faites un très bon voyage. Il est 1h et nous retrouvons tout de suite à l'actualité.
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2: Bonsoir à tous. On ouvre ce flash avec la page sport. Déception pour Strasbourg, éliminé en demi-finale de la Ligue Conférence. Ce soir, les Alsaciens ont perdu leur match retour contre le Raya Vallecano 1-0. Après leur défaite sur le même score à l'aller, les Espagnols affronteront en finale les Anglais de Crystal Palace qui ont éliminé les Ukrainiens du Shakhtar Donetsk. Dans le reste de l'actualité, un ancien dentiste de 61 ans condamné à 6 années de prison ferme. Il a pratiqué des opérations médicalement injustifiées et bâclées. Il a ainsi mutilé des dizaines de ses patients et escroqué massivement la sécurité sociale. Le tribunal correctionnel de Mende a également prononcé une interdiction définitive d'exercer la profession de dentiste, ainsi qu'une interdiction définitive du territoire français pour cet homme de nationalité portugaise. L'Organisation mondiale de la santé se veut rassurante concernant le foyer d'antivirus sur le navire de croisière MV Ondius. Ce n'est pas le début d'une épidémie ni celui d'une pandémie, a assuré l'OMS. Le bateau est en route pour Tenerife pour débarquer ces derniers passagers. Un Français ayant pris l'avion avec un cas confirmé a été isolé en raison de symptômes bénins en attendant un test, tandis que ses 5 compatriotes à bord du navire touché par ce virus ne présentent pas de symptômes inquiétants à ce stade. Après l'assassinat d'une collégienne de 14 ans, mercredi matin, le suspect a reconnu les faits en garde à vue. Un jeune homme de 23 ans qui avait entretenu une relation amoureuse avec la victime. Elle venait de se terminer. Il reconnaît avoir été présent au moment des faits et avoir fait usage d'un couteau, mais nie l'intention d'homicide. Une enquête en cours visant le Rassemblement national. Le parquet européen enquête sur une possible fraude autour de formation aux médias qui aurait bénéficié notamment à Jordan Bardella. Des accusations contestées par le RN et son président. Enfin, près de 1500 navires et leurs équipages sont toujours piégés dans le Golfe en raison du blocus imposé par Téhéran sur le détroit d'Ormuz. C'est ce qu'a annoncé un responsable de l'Organisation maritime internationale ce soir. Depuis le début de la guerre au Moyen-Orient le 28 février, l'Iran contrôle ce détroit stratégique pour le commerce mondial d'hydrocarbures. Il est 1h02, c'est la fin de ce flash. Dans 1 heure, vous retrouverez Julien Cognon pour l'actualité. Avant ça, c'est l'infotrafic juste après la météo.
3: Un grand merci à vous, chère Florence, d'avoir accompagné nos auditeurs sur le Centre-Ouest. Et je salue également Marielle Nougaret, qui était votre copilote, chers auditeurs, qui m'écoutaient sur le quart sud-ouest du pays. Soyez les bienvenus à l'écoute du 107.7. Julien Cognon pour vous servir jusqu'à 6h. Retour à l'infotrafic dans un instant, juste après la météo. La météo avec un retour à des conditions printanières ce matin sur le Grand Ouest avec de belles éclaircies de la Normandie à la Nouvelle-Aquitaine en passant par le centre ainsi que dans l'Est à Strasbourg. Un ciel plus couvert au sud sur l'Occitanie au cœur tout de même d'un temps plutôt agréable. En revanche, le temps va se gâter dans l'après-midi avec des orages et des pluies sur l'ensemble de la chaîne pyrénéenne ainsi que les Landes et puis des pluies et orages attendus également sur la pointe nord-ouest entre la Bretagne et les Pays de la Loire. Quelques averses orageuses également au cœur des terres sur le Limousin. Partout ailleurs, le soleil devrait perdurer, mais sous un ciel voilé. Les températures dans l'après-midi, elles seront comprises entre 18 et 23 degrés.
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3: L'infotrafic à 1h03 nous emmène en priorité à Toulouse sur l'autoroute A61 sur le périphérique intérieur de la ville rose. Attention, kilomètre 232, il y a toujours une intervention en cours sur les deux voies les plus à gauche puisqu'un véhicule est arrêté toujours dans ce secteur. Vous l'avez entendu ces dernières minutes en compagnie de Marielle Nougaret sur le 107.7. Conséquence, vous ne circulez que sur la voie la plus à droite et surtout vous ralentissez bien puisqu'il y a toujours du monde en intervention sur place. Et puis, vous n'êtes pas très nombreux sur la route, mais il y a un petit peu de monde tout de même. Je le vois sur les caméras qui passent à hauteur de cet accident. Donc attention pour vous qui roulez sur cet axe dans le sens Bordeaux vers Narbonne et Montpellier. Partout ailleurs, sur l'ensemble du Grand Ouest, eh bien ça se passe très bien à 7h avec pour seule difficulté un sanglier écrasé qui nous est signalé sur les voies de la 11 dans le sens Paris-Nantes. Kilomètre 224, vous êtes à l'approche d'Angers. Allez, une vingtaine de kilomètres environ avant d'arriver dans l'agglomération angevine. Attention donc à cette dépouille de sanglier, toujours signalée 5 km avant l'échangeur numéro 11 d'Urtal. Rien à signaler partout ailleurs.
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3: C'est un plaisir de vous accompagner sur les autoroutes du Grand Ouest jusqu'à 6h. Très belle nuit à l'écoute du 107.7. On démarre en musique avec Mark Cohn, Walking in Memphis.

quand même. C'est une nouveauté signée M. Pokora. Il y a quelques instants, avec Marc Cohn, nous avons voyagé direction les États-Unis et Memphis. 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Retour au trafic dans quelques minutes sur le 107.7. Il sera toujours question de cet accident sur le périphérique intérieur toulousain, kilomètre 232. Attention, si vous roulez sur la 61 en direction de Narbonne, ce sera juste après Jason Derulo.

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1: Le 107.7 au cœur d'un trafic qui s'écoule très bien sur les autoroutes du Grand Ouest en cette heure, bien sûr, nocturne, 1h15. Merci d'avoir choisi notre antenne. En revanche, un accident toujours en cours sur le périphérique intérieur de Toulouse. Vous m'écoutez sur la 61 au départ de Bordeaux, direction Narbonne et Montpellier. Attention, kilomètre 232, vous arrivez peut-être, vous m'écoutez peut-être à l'arrivée sur Toulouse et il faudra toujours serrer sur la droite à ce fameux kilomètre 232. Conséquence d'un véhicule toujours en cours de dépannage sur la voie de gauche. Le véhicule est en train d'être dépanné. Les interventions sont toujours en cours. Vous ralentissez bien, hein, non seulement puisqu'il y a du monde en intervention sur la chaussée, mais d'autant plus que vous êtes relativement nombreux. Ce serait exagéré, mais en tout cas, j'aperçois sur les caméras qu'il y a un petit peu de circulation quand même dans ce secteur. Donc attention vraiment en passant sur le périphérique intérieur de Toulouse au kilomètre 232. Partout ailleurs, le trafic est au vert puisqu'il n'y avait qu'une dépouille éventuelle de sanglier signalée sur les voies de la 11 non loin d'Angers, un événement qui finalement n'a pas été trouvé par le patrouilleur en intervention. Je vous rappelle simplement qu'à Brive-la-Gaillarde, si vous m'écoutez sur l'autoroute A20 depuis Brive direction Toulouse, dans ce sens de circulation, la bretelle de liaison vers l'A89 direction Bordeaux est fermée en raison de travaux. Pour contourner cette zone de travaux, vous quittez la 20 par l'échangeur 50 Objat, puis vous récupérez la 89 par l'entrée Brive-Ouest après un bref passage par le réseau secondaire. Vous restez bien à l'écoute du 107.7, le trafic revient dès que nécessaire. Chas Jankel pour la musique.

Désormais au kilomètre 232 en direction de Narbonne et de Montpellier. Alors vous restez toujours vigilants, hein, puisque les deux voies les plus à gauche étaient neutralisées ces dernières minutes. Il y aurait toujours des cônes de signalisation peut-être sur les voies, même si je vois que là les intervenants sont en train de partir. Quoi qu'il en soit, vous restez vigilants, d'autant plus que eh bien vous êtes certains à prendre la route là à Toulouse à 7h. Peut-être nous écoutez-nous d'ailleurs sur la route des vacances. Et oui, en ce week-end prolongé avec ce nouveau jour férié du 8 mai, vous avez bien raison d'en profiter. Quoi qu'il en soit, beaucoup de prudence sur la route, le retour au trafic, c'est à 1h30.

0: Maël sur le 107.7, c'est un titre intitulé Tic Tac, l'horloge tourne, et oui, et il est bientôt temps de se retrouver pour un nouveau point trafic.
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0: De Paris à Bayonne, de Nantes à Toulouse, je n'ai aucune difficulté à vous rapporter sur les autoroutes du Grand Ouest à cette heure. Ça circule très bien en cette journée de vendredi 8 mai. Vous êtes un petit peu plus nombreux qu'habituellement sur la route. Certainement en fait et cause de ce week-end prolongé de 3 ou 4, peut-être plus encore 5 jours pour ceux qui peuvent en profiter. Donc attention tout de même hein, les uns envers les autres. Vous n'oubliez pas de bien adapter au maximum vos distances de sécurité et puis anticiper au mieux vos dépassements.
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0: Dans un instant, votre rendez-vous santé sur le 107.7, et cette semaine, nous parlons d'une maladie qui concerne plus d'une femme sur deux et aussi certains hommes, la cystite. Bonne nouvelle, il est désormais possible de la dépister en pharmacie et d'obtenir un traitement antibiotique sans passer par le médecin. Les détails juste après le titre « Je vous trouve un charme fou ». Non, ce n'est pas moi qui vous le dis, ce sont Oshi et Gaëtan Roussel.

0: Place à votre rendez-vous santé en partenariat avec le magazine Bien-être et Santé. Charlotte Latour est avec Juliette Legros, directrice de la rédaction du magazine.
1: 50 à 60% des femmes adultes contractent au moins une cystite au cours de leur vie. C'est énorme. Et les hommes aussi peuvent être sujets aux cystites. Aujourd'hui, nous parlons donc diagnostic et soins avec vous, Juliette Legros. Déjà, qu'est-ce que c'est qu'une cystite ?
2: Alors en fait, on l'appelle plus communément infection urinaire. Donc ça se situe au niveau de la vessie. Et c'est provoqué le plus souvent par une bactérie. Les symptômes, ils sont bien connus des femmes qu'on a eues. Il y a des brûlures à la miction, des envies pressantes et répétées d'aller aux toilettes ou encore une pesanteur dans le bas-ventre. Et c'est quand même une infection qui est presque exclusivement féminine, mais quelques hommes la rencontrent quand même.
1: Pour les femmes, désormais, le dépistage peut se faire en pharmacie.
2: Oui, les pharmaciens, ils sont autorisés à réaliser un test de dépistage et à orienter derrière la patiente vers une prise en charge adaptée. Donc le mode opératoire, il est très simple. La patiente, elle recueille un échantillon d'urine dans un flacon que lui a fourni le pharmacien. Le pharmacien analyse avec une petite bandelette urinaire et le résultat est disponible en quelques minutes seulement.
1: Alors attention, hein, cela dit, je crois pour les femmes enceintes et les hommes ou tout patient qui se trouve dans une situation dite atypique, là pour le coup, il faut une consultation du médecin.
2: Oui, c'est ça, ces populations, elles sont d'emblée orientées vers une consultation médicale et c'est pour cette raison qu'on parle de dépistage uniquement pour les cystites dites simples. Et c'est le pharmacien qui va déterminer ça grâce à un cadre qui est bien établi avec des critères. Le premier, c'est l'âge. La patiente donc doit être âgée entre 16 et 65 ans. Ensuite, il va vérifier qu'il s'agit de symptômes évocateurs de cystite aiguë simple avec une infection qui est apparu récemment, pas plus de 3 dans les mois qui ont précédé, et sans signe de complication. Mais c'est très souvent le cas, et donc si tous ces critères sont remplis, il peut réaliser le test, qui a un nom un peu barbare, le TROD, l'acronyme de test rapide d'orientation diagnostique.
1: Et si ce test est positif, c'est antibiotique directement, on passe même pas chez le médecin, il n'y a pas de prescription ?
2: Voilà, c'est ça. Si le test confirme la cystite et qu'il n'y a aucune contre-indication, le pharmacien il délivre immédiatement l'antibiotique qui est recommandé, donc c'est une prise unique, donc très pratique. Et en plus, j'ajoute que le dispositif, il est pris en charge par l'assurance maladie et la complémentaire santé.
1: Bah, c'est une belle avancée ça. Merci beaucoup Juliette Legros. 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
0: 1h36, merci à vous d'avoir fait le choix du 107.7. Le trafic revient à 1h passée de 44 minutes, juste après Bruno Mars et Rolls-Royce.

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1: Excellent début de vendredi à l'écoute du 107.7, 1h44. Ça se passe toujours aussi bien sur la route, sur le Grand Ouest. Vous êtes assez peu nombreux hein, désormais sur les autoroutes. Si vous m'écoutez par exemple au départ des vacances, peut-être pour ce nouveau week-end prolongé, eh bien sachez que sur l'A10 depuis Paris, il n'y a que très peu de monde hein, du côté du péage de Saint-Arnoult. Donc pas de difficulté pour avant de vous élancer sur l'A10 en direction de Bordeaux ou bien sur l'autoroute A11 direction l'ouest du pays. En revanche, quelques difficultés à vous rappeler. Justement, sur l'autoroute A11, dans une bretelle d'entrée, c'est la bretelle d'entrée Conéré, il y aurait toujours des sangles sur les voies. La bretelle d'entrée, c'est au kilomètre 148, non loin du Mans, dans le sens Nantes vers Paris. Et puis du côté du sud-ouest, deux actualités trafic à 7h. Tout d'abord sur l'A89, kilomètre 103, il y aurait un sanglier mort présent sur la voie la plus à droite. Donc attention, c'est vraiment tout proche hein, de l'échangeur numéro 14, Périgueux Ouest, ça vous concerne donc à Périgueux, vous l'avez compris, si vous m'écoutez dans le sens Lyon vers Bordeaux. Et puis dernière difficulté qui est bien confirmée, elle, au kilomètre 373 de l'autoroute A20, vous m'écoutez depuis Brive, direction Montauban, direction Toulouse. Attention, puisqu'un véhicule est arrêté dans la bretelle de sortie Cahors Sud, kilomètre, je le disais, 373. Allez, vous restez bien sur le 107.7, le trafic revient dès que nécessaire pour vous accompagner. On reprend la route tout de suite avec Simply Red.

venez d'entendre un morceau intitulé The Sun, le soleil sur le 107.7, le soleil qui devrait revenir normalement demain dans la matinée sur le Grand Ouest. C'est évidemment une bonne nouvelle. Attention à ces orages tout de même qui devraient gagner localement les littoraux de l'Atlantique dans l'après-midi. De toute façon, je vous retrouve à 2h pour faire un point complet sur l'actualité et sur la météo. Et puis également un retour au trafic, bien sûr, ça se passe toujours aussi bien sur les autoroutes du Grand Ouest. Voici Anaïs pour la musique.

Achille avec l'un de ses derniers titres, Millions de cœurs. Rendez-vous dans un instant pour l'actualité, la météo et le retour au trafic. Merci d'écouter le 107.7. On termine l'heure avec Madonna.

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1: Bonjour à tous. Les échanges de tirs dans le détroit d'Ormuz entre l'Iran et les États-Unis ont repris hier soir. Téhéran indique avoir ouvert le feu sur des navires militaires américains après une violation présumée du cessez-le-feu par Washington près du détroit. L'armée américaine affirme en retour avoir effectué des frappes d'autodéfense, mais précise ne pas rechercher l'escalade militaire. Il y a quelques minutes, Donald Trump a appelé l'Iran à conclure rapidement un accord. Donald Trump qui presse également l'Union européenne d'appliquer l'accord commercial conclu l'été dernier avec les États-Unis. Le texte, qui prévoit un plafonnement des droits de douane par Washington à 15% sur les automobiles européennes, doit encore être appliqué. Donald Trump menace de revoir à la hausse ses tarifs douaniers si l'UE ne respecte pas ses engagements. Toujours à l'international, la Russie est entrée à minuit dans une période de cessez-le-feu dans le cadre des commémorations de la fin de la Seconde Guerre mondiale. En parallèle, un émissaire ukrainien est arrivé hier soir en Floride pour tenter de relancer les pourparlers de paix en Ukraine. En France, le Rassemblement national de nouveau mêlé à une affaire judiciaire. Le parquet européen a ouvert une enquête sur une fraude présumée du parti de Jordan Bardella. Le RN aurait utilisé des fonds européens pour former certains de ses membres aux médias en vue de l'élection présidentielle 2022, dont Jordan Bardella lui-même. Ce dernier affirme que son parti n'a strictement rien à se reprocher. En football, les regrets de Strasbourg hier soir en Ligue Europa Conférence. Les Alsaciens échouent aux portes d'une première finale européenne dans leur histoire après leur défaite 1-0 à domicile contre le Rayo Vallecano en demi-finale retour. Battus à l'aller sur le même score, les Strasbourgeois devaient absolument l'emporter pour espérer se qualifier. Et puis toujours en football, le milieu de terrain français Aurélien Tchouaméni dans la tourmente. Le joueur du Real Madrid a été impliqué dans une violente bagarre à l'entraînement avec l'un de ses coéquipiers. Le club espagnol a ouvert des procédures disciplinaires contre les deux joueurs. 2 heures passées de 2 minutes, vous êtes bien sur le 107.7. Retour de l'actualité dans 1 heure. Pour l'heure, place à vos conditions de circulation. C'est à suivre juste après la météo. La météo de ce vendredi avec un retour des conditions plus printanières, plus douces en tout cas ce matin sur le Grand Ouest, marquée par de belles éclaircies entre la Normandie et la Nouvelle-Aquitaine en passant par le centre et dans l'Est à Strasbourg. Plus au sud sur l'Occitanie, le ciel sera plus couvert malgré un temps plutôt agréable. En revanche, dans l'après-midi, les conditions vont se gâter avec des orages et des pluies attendues sur l'ensemble des Pyrénées et dans les Landes et puis sur la pointe nord-ouest entre la Bretagne et les Pays de la Loire. Partout ailleurs, le soleil devrait perdurer, mais sous un ciel toujours chargé. Les températures dans l'après-midi, elles seront comprises entre 18 et 23 degrés.
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1: L'infotrafic à 2h passées de 3 minutes. Attention, si vous circulez sur l'autoroute A89 dans le sens Lyon-Bordeaux, kilomètre 103, vous venez tout juste de passer Périgueux et il y a bien un sanglier écrasé sur la voie droite. Vous serrez donc sur la gauche pour éviter